comment ça va ce matin? Bienvenue sur LRJ. Bon réveil tout le monde, on est de retour, c'est Thibaut. C'est jeudi, c'est le 3 septembre. Vous démarrez votre journée avec énergie, j'ai que des hits numéro 1 comme d'hab, que des bangers, Julia Live, Shakira, Burna Boy, et puis bien sûr il y a aussi les meilleurs moments de Manu qui arrivent. Eh oui. It's music only, énergie. On y va.

0: Vous écoutez le 4-6 LRG ce matin, on en direct, c'est Thibaut, c'est jeudi, c'est le 3 septembre, ça y est, peut-être que vous êtes en route là pour aller taffer ou peut-être que vous rentrez aussi du taf. Si vous avez bossé toute la nuit, on est en voiture, on est ensemble ici, donc c'est trop bien, j'ai que des hits numéro 1 comme d'hab ici avec Gims. On va se faire Gims Mauvais Joe pour vous là, et bien sûr les meilleurs moments des Wouah. On se marre ensemble ici tous les matins, Manu arrive tout à l'heure dès 5h55, Manu, Lorenza, Jeff, Marion, les Wouah seront là tout à l'heure. En attendant, je vous passe les meilleurs moments de l'émission sur LRG, écoutez ça.
1: 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Et on va parler bouffe. Pour avoir votre attention, il y a bouffe et sexe.
2: Oui.
1: Selon une étude, 23% des propriétaires de chiens affirment qu'ils goûteraient sans hésiter la nourriture de leur chien. 16% le feraient une seule fois par curiosité. Je sais pas si vous l'avez déjà fait, moi j'ai déjà fait.
3: Ah bon ?
2: Chien.
1: Ouais, mais c'est pas... chien, mais pas fait exprès.
4: Mais attends, croquette ou pâté ? Parce que c'est différent.
2: Pâté ?
1: Différent. Alors c'était pas pâté ou croquette, c'était en fait de la viande hachée. Mais la viande hachée avec un haut taux de gras.
2: Ah oui.
1: Et c'était dans le frigo.
4: Oh mon dieu.
1: Et je m'étais dit, tiens, je vais me faire un tartare, je n'avais pas fait gaffe. Et j'ai fait un tartare avec la viande du chien. Et
3: c'était bon ?
1: Bah, c'était pas mauvais, mais après j'étais.
2: C'était gras quoi.
1: Ouais, j'étais lourd.
3: Oh. Ah bah tu m'étonnes.
1: Et je savais pas pourquoi. J'ai passé la soirée comme ça et c'est deux jours après que quelqu'un a dit : elle est où la viande du chien ? Quelle viande du chien ? Et là j'ai compris.
2: Voilà.
3: Elle se gratte l'oreille comme ça.
1: Après j'étais bien, je sautais sur le canapé sur les genoux des gens. J'étais bien, je tirais la langue. J'étais heureux. Vous avez déjà mangé de la nourriture pour chien ou
4: pour chat? Non.
2: Moi pour chat les croquettes.
3: Ah. Oui, bon t'essayes toujours. Ça sent bon les croquettes, c'est appétant quoi.
2: Bah c'était surtout mon grand frère qui m'avait dit que comme ça je comprendrais notre chat. Donc je m'étais dit bah let's go quoi. J'en ai bouffé pas mal.
4: Naïf, toi.
2: Ça n'a jamais marché.
1: Ah bon. Étonnant. Je trouve un bon,
2: étonnant.
1: Quoi. Est-ce que vous avez déjà mangé un truc spécial? Pas forcément la nourriture pour animaux, même ou dans un, tu sais, dans un pays.
3: Ouais, bah c'est ça, ouais.
1: Et ben chef.
3: Eh ben le cajoumerx. Vous voyez ce que c'est?
2: Le quoi?
3: Le cajoumerx, c'est un fromage que tu trouves dans plein de pays, mais surtout en Corse. C'est le fromage avec des petits vers dedans.
2: Ah, ah l'enfer. Je l'ai déjà vu en vidéo.
1: Alors moi j'ai vu quelqu'un en manger, mais j'ai pas pu y aller.
4: C'est dégueulasse.
3: Ben ce qui est gênant, c'est pas, je veux dire en fait, c'est pas les vers. Les vers limite tu t'en... non, le goût et l'odeur, c'est-à-dire que t'as à peine mis la cuillère parce que c'est un peu liquide toi dans ta bouche que même sans toucher, l'odeur te monte déjà derrière les yeux, tu sais, ils te font pleurer quoi. C'est tellement fort et c'est dégueulasse.
1: Mais t'imagines, pour les vers, ils doivent pas comprendre ce qui leur arrive.
2: Ah oui, mais oui.
4: Dans la bouche de Jeff Pau.
1: Dans la bouche, ensuite dans partout, le colon. Et puis après, ils ressortent, ils font, putain, c'est
2: attends, quoi?
1: Mais c'est quoi ce truc de Disney de ouf?
3: C'est quoi ce toboggan?
2: Le parc.
1: Space Magic Mountain du cul. Incroyable. Oh, les vers, ils s'en remettent pas. Qu'est-ce que vous avez mangé de spécial déjà dans votre vie, Marion?
4: Moi, j'en suis pas fière, mais j'ai mangé du renne déjà.
2: Oh.
4: Ouais, en Islande. Mais là-bas, ça se fait beaucoup.
3: Ouais, c'est normal, oui.
4: C'est comme le steak chez nous, quoi. Forme de burger, un burger de renne. Très dur psychologiquement, mais en vrai, c'est pas mauvais. C'est un peu fort, mais c'est pas mauvais.
1: Bon. Les insectes? Vous avez mangé les insectes?
2: Oui.
1: C'est pas mal, les insectes.
3: J'aime pas.
4: Quand c'est grillé, c'est bon.
2: Une migale, moi.
1: Ouais. Ah oui, non, là c'est différent. Là, c'est...
2: Bah, j'avais envie de tout tester. J'étais partie en Thaïlande, c'était sur un marché. Et en fait, les pattes, ça croustille un peu comme des chips. Et l'abdomen, un peu plus compliqué. Oh. Mais.
3: Elle se réveille à quelques pics.
2: Elle était bien morte. Hein,
1: moi, je suis pas allé au-delà de la sauterelle, moi.
3: Ah non, la migale.
2: J'avoue que je voulais tout tester, les gros grillons, les sauterelles. Ça, c'est bon, c'est des petits chips, ça, c'est salé.
1: Oui, bien sûr, fais-toi plaisir. Qu'est-ce que vous avez mangé d'étrange, de surprenant? Peut-être que c'était extrêmement bon. On a Stéphie qui est là. Bonjour Stéphie.
5: Bonjour Manu, bonjour l'équipe.
1: Bienvenue parmi nous. Qu'est-ce que t'as mangé?
5: Alors, j'ai fait un après-midi Koh-Lanta avec des amis et j'ai mangé des testicules de mouton cuites.
1: Oh, c'est mieux que les testicules de mouton crus.
5: Oui, en effet.
1: Mais ça se mange?
5: Eh bien oui, quand elles sont cuites, oui, ça se mange. C'est des abats, en fait.
1: Je n'ai jamais mangé de couilles.
5: Normalement, c'était pas prévu au programme, normalement.
1: Mais pourquoi vous faites des après-midi Koh-Lanta comme ça?
3: Ouais.
5: Bah, on avait fait un entendement de guide célibataire pour un couple d'amis sur le thème de Koh-Lanta et on n'avait pas fait de course d'orientation. Donc du coup, on s'est dit, oh, ça pourrait être sympa. Donc une personne extérieure nous organise ça, sauf que la surprise après la course d'orientation, c'était la dégustation. Donc on était en binôme. Donc il y avait deux assiettes, donc il y en avait une avec une grosse araignée à manger, une araignée grillée, et l'autre c'était les testicules de mouton. Et moi l'araignée, je suis phobique, donc c'était pas possible.
1: C'est vrai que c'est vrai qu'on est
4: mieux les couilles.
1: Non, l'araignée, je peux pas.
2: C'est bien connu.
1: En fait, les couilles de mouton régale-toi.
5: C'est fou. J'aurais pas pu prendre l'araignée dans les mains, donc c'était pas possible.
1: D'accord.
5: Et c'est un petit peu compliqué à manger.
1: Et le goût,
5: Bon. Caoutchouteux. C'est tellement le goût, en fait, j'ai pas fait attention. Hein,
3: ah, ça doit être dur.
1: Ouais, elle préfère les couilles de veau. Ouais. Merci beaucoup, Stéphine, de nous avoir appelé. Qu'est-ce que vous avez mangé déjà de bizarre, d'étrange, si vous en avez encore, Marion?
4: L'œuf de 100 ans. Tu connais?
2: Ah, mon Dieu! Ah,
4: c'est chinois. Alors, franchement, j'ai à peine pu le mettre dans la bouche parce que c'est l'odeur. Mon Dieu, l'odeur. Mais je vous assure, j'ai vomi rien qu'à l'odeur.
1: En fait, c'est quoi exactement? C'est un œuf? On en fait quoi?
4: Il est noir. Bah, il est conservé très, très, très, très, très, très longtemps.
1: D'accord.
4: Peut-être pas 100 ans, mais c'est vraiment, tu manges du moisi, quoi. C'est infernal.
2: Il y avait ça dans Fort Boyard et je me disais toujours, est-ce que c'est vraiment aussi dégoûtant où les gens font de l'acting, tu vois?
1: Moi, j'ai mangé un truc où j'ai fait Fort Boyard.
2: Ouais.
1: Et donc, j'ai fait ce truc-là où tu manges de la dégueulasse. Et en fait, il y avait de l'œuf de 100 ans, il te mettait plein de trucs mélangés. Il te met ça au mixeur et tu dois le manger.
4: C'est pire en plus.
1: Mais en fait, on m'avait donné une astuce. On m'avait dit, tu te bouches le nez, ouais, ça passera. Ouais. Je me suis bouché le nez, c'est passé. La fille à côté de moi, elle a vomi.
2: Ah,
1: et Willy nous a dit. Si vous voulez avoir la clé, faut manger les deux. Putain, je me suis tapé le deuxième.
2: Ah non. Mais par contre, couillu, hein. Ah ouais. Enfin, c'est bien. Bravo.
3: J'aurais pas pu.
1: Oh, je me suis honnêtement,
2: quand même.
1: Je me suis régalé. Et j'ai eu une petite larme en quittant Willy. Zoé est là. Bienvenue sur Énergie, Zoé.
6: Salut Manu. Salut les Wawa.
1: Qu'est-ce que t'as mangé d'étrange, de surprenant, d'original?
6: Une glace à la lavande.
1: Oh.
2: Ah, c'est trop bon.
3: Ouais, c'est très été, quoi.
2: Ouais.
1: Je connais Provence. Pas.
2: C'est super bon.
1: Ah, t'as aimé,
6: c'est super
1: Zoé?
6: Bon.
1: Oui.
6: Comment?
1: T'as aimé?
6: Ah oui, franchement, c'est super bon. Mais par contre, c'est impossible d'en trouver dans le commerce.
3: Ah bah oui.
4: Ouais, peut-être une raison, ouais. Ça n'a la voix.
2: T'aimes pas?
4: Non, mais si, moi j'ai testé la glace à l'huître.
2: Ah, j'ai jamais goûté.
4: À l'huître dorée, ils font ça beaucoup. Et alors c'est pas bon.
2: Ah.
4: Non, mais les glaces, faut rester pistache, coco, chocolat, faut pas aller dans les
2: classiques. Comme
1: ça, c'est vraiment le genre d'idée que t'as avec des copains en soirée un petit peu alcoolisés. Tu veux, on va faire une glace à l'huître. Tu le regretteras demain, Bernard, cette idée. Merci beaucoup, Zoé, de nous avoir appelés.
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0: Et j'ai que des stars pour vous là sur LRJ. Taïk in Taïk, on va se le faire là ce matin. Taïk, BTS aussi dans une minute et juste avant.
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0: Allez, c'est parti pour votre horoscope sur LRJ. C'est jeudi, c'est le 3 septembre et je commence avec vous les béliers. Alors clairement, si vous êtes célibataire les béliers, vous allez avoir la cote. Hein. C'est-à-dire que vous serez séductrice, séducteur. Voilà, vous allez avoir pas mal de crush, de date dans les prochains jours. Les taureaux, côté travail, attention à ne pas trop en faire. Les gémeaux, vous avez envie de dire ce que vous ressentez vraiment à votre chérie. Donc, il va falloir communiquer là-dessus. Les cancers, tout roule pour vous si vous êtes célibataire. Franchement, ça vous va très très bien. Il n'y a pas de problème là-dessus. Les lions, côté travail, vous assurez et votre forme est franchement au top. Les vierges, vous allez passer une bonne journée plutôt chill avec des bons échanges, que ce soit avec vos potes ou même avec vos collègues. Les balances, il y a une rencontre qui pourrait vous faire craquer si vous êtes célibataire. Eh, c'est bon ça. Les scorpions, prenez votre temps pour vous décider au travail. Les sagittaires, profitez un petit peu de la légèreté, là, côté cœur. Si vous êtes célibataire, profitez un petit peu de ça. Voilà, arrêtez de vouloir absolument être en couple directement. Hein. Prenez votre temps. Les capricornes, il y a une surprise qui pourrait bien un petit peu chambouler votre quotidien, hein, si vous êtes en couple. Les verseaux, profitez-en bien aujourd'hui si vous êtes célibataire et au taf. Pensez à lâcher un petit peu ce que vous gardez pour vous. Et enfin, pour finir, les poissons, si vous êtes célibataire, vous allez avoir un date plutôt intéressant, j'ai l'impression. Ça pourrait peut-être d'ailleurs vous changer un peu les idées et pourquoi pas vous dire, tiens, j'aimerais bien me mettre en couple. À voir en tout cas. Je vous mets comme d'hab l'intégralité de votre horoscope, signe par signe, en podcast direct sur l'appli LR.

0: C'est Thibaut sur LRJ, j'ai pour vous ce matin Boss Lady. C'est son nouveau hit Théodora. On va se la faire ce matin sur LRJ, Boss Lady, Théodora. Et puis bien sûr dans la voiture aussi, même à l'appart, à la maison, l'enceinte Bluetooth, l'appli LRJ. Au taf aussi, bah, c'est les meilleurs mondes, Manu. Manu, c'est 6h-10h tous les jours avec vous sur LRJ. Il sera de retour tout à l'heure. Et puis en attendant, c'est les meilleurs mondes, l'émission, surtout avec une nouvelle team, une nouvelle équipe de Ouin Ouin, avec Jeff qui nous a rejoint, avec Marion. Écoutez, ça donnait ça pendant l'émission d'hier.
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2: Aujourd'hui c'est la rentrée, mais pas que la rentrée scolaire, c'est aussi la journée mondiale de la barbe.
3: Ah,
1: ah bon, bah, voilà. Bonne fête à vous.
2: Bah, merci. Mais en fait, j'ai l'impression que tout le monde maintenant a une barbe.
3: Oui, c'est vrai.
2: Jeff a une barbe, Florent, notre producteur, a une barbe. Corentin qui bosse avec nous à la réalisation, il a une barbe. J'ai une barbe.
4: Nous, c'est on tendance. A de la barbe.
2: Hein
4: non, on a de la barbe aussi.
2: Non, je vais pas faire la vanne de la barbe.
4: Ah,
2: non, tu sais, il y a un truc, Lorenza, j'ai grandi depuis l'année dernière.
4: Ah, bon
2: quand même. Et t'as un très beau duvet.
4: Voilà, je savais.
5: Ce qui est revenu en force, c'est la moustache.
4: Oui.
2: Ça, je suis pas prêt à ça, moi.
4: Ah, c'est sexy la moustache.
5: Ah ouais.
4: Ah ouais, c'est un truc. Hein.
5: Ah ouais.
2: Pour moi, gendarme, c'est soit t'es gendarme, soit t'es bobo.
4: Oh non.
5: Ah. Ouais. Non, c'est.
3: Après, faut avoir le physique pour quand t'es un peu rond comme moi, la moustache ça va pas, ça fait vite boucher. Tu vois. Tu vois ce que je veux dire.
5: Je l'ai.
3: Ça fait vite boucher avec les joues rouges, tu sais, tout ça. Non, ça je peux pas. J'essaierai pour vous un jour si vous voulez, mais vous allez voir que vous allez marrer.
2: C'est pas, on demandera une entrecôte. Pas trop fine, s'il vous plaît. On va faire un petit tour du studio. Qu'est-ce que vous avez envie de partager avec nous ce matin? Allez, Lorenza.
4: Dans un petit restaurant, j'ai croisé Francis Cabrel.
5: Waouh.
2: C'est pas incroyable, ça?
4: Est-ce que c'est pas fou?
5: Ah, ouais.
2: Génial.
5: Non,
2: bah, pourquoi dans un petit restaurant, c'était un...
4: C'était pendant les vacances.
2: Oui.
4: Et c'était un tout petit restaurant de village. Et d'accord. J'avoue que dans un tout petit village dans le sud-ouest, je ne m'attendais pas à ce que la table à côté de moi... Il y a quand même Francis Cabrel, quoi.
2: Okay.
4: Sauf que j'étais pas sûre, parce qu'il est un peu mystérieux et tout. Et puis, c'est pas ma génération.
2: Il était seul.
4: Il était à une grande tablée. Ah. Il y avait beaucoup de gens avec lui.
2: D'accord.
4: Sauf qu'il était un peu dos à moi et je me disais, putain, est-ce que c'est lui ou pas?
5: Je sens que t'as été gênante. Qu'est-ce que t'as fait? J'ai peur.
4: Eh ben, j'ai été plein de fois aux toilettes où je rentrais dans le resto pour pouvoir avoir le visu. Et sauf que j'analysais un peu.
2: Bien
4: quoi
2: sûr.
4: Et puis j'ai des petits problèmes de vue, donc
2: tellement il veut le sentir.
4: Et franchement, il a dû me prendre pour une malade, et c'est surtout qu'en fait j'ai commandé le même plat que lui.
5: Non mais
2: alors soit la France veut savoir quel est le plat que mangeait Francis Cabrel au restaurant.
4: C'est des petits calamars dans une sauce un peu relevée comme ça, et c'était vraiment le bonheur, et c'était lui.
2: C'est incroyable.
4: J'ai failli me lever, mais je l'ai laissé tranquille.
2: Là, tu l'as pas laissé tranquille. Dix fois de suite aux toilettes en regardant.
5: C'est du harcèlement. Hein.
2: Est-ce que pour savoir si c'était lui, à chaque fois que tu passais, et je suis allé dans la cabane au fond du jardin. Pour voir sa réaction, tu vois. Un bon moment que tu partages avec nous,
4: oui.
2: Bien sûr. Jeff, quelque chose à partager avec nous.
3: J'en ai marre de moi. Ce week-end, je suis allé m'acheter des fringues.
2: D'accord.
3: J'avais besoin de t-shirts, de jeans, tout ça. Et le truc, c'est quand j'achète des fringues, j'ai la flemme d'essayer. Je vais jamais en cabine, il y a la queue, tout ça, ça m'énerve. Donc je rentre chez moi avec les fringues. Là, je les mets. Je me rends compte que c'est trop petit. Donc je suis obligé d'y retourner pour les changer. Et du coup, c'est ça à chaque fois. Et à chaque fois, je me dis, arrête, essaye. J'essaye jamais. J'ai 50 ans que je fais cette connerie.
2: Et moi, je suis comme toi, j'essaye jamais.
3: Ah, ça m'agace.
2: Alors, sauf quand je suis avec ma femme, parce qu'elle me.
4: Elle
2: me projette dans le truc. Elle me dit, va essayer.
5: Tu devrais connaître ta taille maintenant, prends
3: la
5: bonne taille.
3: Mais non, mais maintenant, tout est sous-taillé. Tu prends du XL, ça sert quand même.
2: Attendez, excusez-moi. Le coup de gueule de Jeff.
3: Ben oui. Je suis désolé, moi normalement je fais du XL, voire double XL. Là je suis au triple XL.
5: Ah ouais?
3: Parce que c'est sous-taillé.
2: Attends. Non, c'est pas sous-taillé, mec. Hein.
5: C'est toi qui es surtaillé.
2: T'es content d'être venu ce matin avec nous ou pas?
3: Je suis heureux.
5: Mais ça te va bien.
3: Oh là là, résultat, là, je suis pas du tout. Mais rien.
4: Mais il est très bien si cher.
3: Ouais, mais j'ai dû retourner changer. J'en peux plus, je te jure.
2: Marion, quelque chose à partager.
5: Oui, mais j'aimerais bien avoir votre avis sur quelque chose que j'ai fait. Je suis allée aux toilettes d'énergie hier. Bon, j'avais mon café à la main, je l'ai gardé avec moi et je l'ai posé sur le rebord des toilettes juste derrière.
2: Dégueulasse.
5: Est-ce que c'est dégueu? Attends, je l'ai pas bu aux toilettes.
2: Non,
5: j'ai juste posé.
3: Oui, mais tu l'as bu après.
2: Non, pour moi, aucune nourriture ou boisson ne rentre dans les toilettes. Pour moi, c'est comme dans cet univers, il y a tout qui tourne là, les bactéries, ça. Ah oui, c'est sûr. Ouais.
5: Je l'ai bu. Après.
3: C'est les micro-gouttes qui volent quand tu tires la chasse, tu sais, les micro-gouttes,
4: ouais,
3: elles volent, elles
4: retournent. T'as repris quand même avant de tirer la chasse, genre.
5: Bien sûr.
4: Ah voilà,
5: j'ai repris. Alors moi, ça me va. Mais par contre, il était vraiment derrière moi. Pourquoi?
2: Non, mais mais tu l'as posé aux toilettes.
5: Oui, je l'ai posé aux toilettes.
3: Laisse, c'est fini pour toi.
2: Non, c'est. Mais j'ai remarqué ce matin déjà que tu étais un peu bizarre.
5: J'ai changé.
4: T'as changé, ouais.
2: T'es pas comme avant.
5: Bon, je fais gaffe.
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0: Comment je vous mets trop bien là ce matin sur Allergie, on est en direct, hein. C'est le 4-6, ouais, le 4-6 Allergie, c'est jeudi, c'est le 3 septembre. Avant 5h, je vais vous passer, s'il y a bien un hit de l'été, c'est celui-ci. Le hit de cet été 2026, le hit banger, c'est Ugel. Ugel, le DJ marseillais, je l'ai pour vous sur Allergie, juste après, les meilleurs moments de Manu. Manu, c'est 6h, 10h tous les jours avec vous. Si vous êtes au taf ce matin, vous mettez Manu, vous serez trop bien, on va bien se réveiller ensemble. 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
2: Jeff, qu'est-ce que t'as fait pour un moment de tes vacances, un moment fort?
3: Alors comme je vous disais, comme je suis resté beaucoup à Paris, j'en ai profité pour un truc que j'avais jamais fait. Je suis allé visiter le château de Versailles.
4: Ah, j'ai jamais fait moi.
3: C'est magnifique. En plus, j'étais fan de la série. J'ai tout regardé. Je voulais le voir.
2: La série Versailles.
3: Ouais.
2: J'ai pas regardé.
3: C'était super.
2: J'ai vu Walking Dead. Je pense qu'il n'y a pas de rapport.
3: Non. Non.
2: Putain, le château de Versailles. J'ai été visiter, mais quand j'étais petit, moi.
3: Eh ben, écoute, franchement, c'est beau. Mais déçu quand même.
4: Ah bon?
3: Ben oui, parce que je m'attendais, quand tu rentres dans un château comme ça, surtout quand t'es fan d'histoire, tu t'attends à voir comment on vivait dans le château. Et là, en fait, c'est une enfilade de pièces avec des tableaux. Il y a même pas de meubles, à part dans la chambre du roi, il y a un lit. Mais sinon, c'est que des pièces qui s'enfilent avec des tableaux et tu regardes qui c'est sur les tableaux. C'est pas vrai. Toi, j'aurais aimé voir les cuisines, j'aurais aimé voir les trucs, comment on vivait dans le château à l'époque, quoi. Ben en fait, c'est un musée de tableaux, en fait.
4: Mais l'architecture, les lumières,
3: ça, c'est beau,
4: les
3: c'est
4: jardins.
3: Beau. Ben oui, mais une fois que t'es dedans, t'as eu le jardin, c'est super, hein, tu cueilles de fleurs.
4: Ben ouais.
3: Mais à l'intérieur, j'aurais bien aimé voir, tu vois, une reconstitution. Une salle de banquet, un truc, toi.
2: Je suis un peu d'accord avec toi.
4: Ah ouais,
2: moi, mon souvenir, quand j'avais vu, c'était tu marchais, tu te demandais, mais comment ils faisaient pour aller pisser?
3: Oui, c'est très grand.
4: Ouais,
2: c'était vraiment la question que je m'étais posée.
3: Gigantesque.
2: Puis les jardins, bon, franchement, il y a beaucoup de gravier, très peu de pelouse, pas facile pour faire du foot.
4: Bah, c'est horrible, ça me donne pas du tout envie d'aller visiter.
3: Après, c'est
4: là.
3: Beau, mais voilà, du coup, t'as une petite déception. Ça fait pas vraiment musée. Ça fait plutôt musée, ça fait pas vraiment château, je trouve.
2: Vous avez pas les endroits? On vous a dit, je vais le visiter, ou je vais aller le voir, ou alors je vais aller dans cet endroit parce qu'on en a parlé, et vous avez été déçu.
5: Ah si, mon j'en ai.
2: Oui, vas-y.
5: Pardon, Lorenza, mais c'est le Manneken Pis.
4: Oh non,
5: à Bruxelles.
4: Je
5: alors,
4: pas.
5: Pardon, mais.
2: Il
5: est minuscule. Je ne l'ai même pas vu, il y avait tellement de monde autour.
3: C'est
5: mais
3: petit,
5: je vous assure, c'est la taille d'un bras.
4: C'est pas la taille qui compte.
5: Oui,
3: franchement. Ah, merci.
5: Ça, c'est quand ça nous arrange.
2: C'est le point commun que j'ai avec le Manneken Pis.
5: Ah non, hyper déçu. Déjà, je suis passée à côté, je l'ai même pas vu. Donc.
2: C'est tout petit, si vous voyez pas ce que c'est le Manneken Pis, c'est le truc de Bruxelles que tout le monde doit voir.
3: Ouais.
2: En fait, c'est une statue d'un enfant qui fait pipi.
3: C'est ça.
2: Et, ça fait une fontaine.
5: Oui.
3: C'est ça.
2: Et c'est vrai qu'on s'imagine un gros truc, et en fait, c'est minus. C'est un nain de jardin. Vous auriez dû appeler ça le nain de jardin qui pisse.
4: Bah non, mais c'est le petit. Eh ben, Manneken, c'est le petit garçon qui fait pipi. Donc ça justifie le nom, quoi.
5: Il est décevant.
4: Et puis il a fait pipi, il a éteint un incendie. C'est la légende qu'on raconte en Belgique.
2: Je connais pas ça. C'est quoi ça?
4: Bah, en fait, il fait pipi, et la légende raconte que grâce à son pipi, il a éteint l'incendie à Bruxelles.
3: Ah d'accord, je l'avais pas.
5: Il est petit et il est mytho.
4: Mais arrête de chier sur ma culture.
2: Excuse-moi, mais en déception de choses que t'attends de voir et qui est tout petit, je suis désolé, mais la Joconde.
4: Ah oui,
3: c'est
4: ah
3: minuscule.
4: Oui, ça j'avoue.
3: Ah ouais, photo d'identité, quoi. C'est vrai que...
4: On peut pas accéder, vraiment. Il y a trop de gens.
2: Enfin... Balade au Louvre, déjà, faut la trouver, la Joconde.
3: Oui.
2: C'est comme le château de Versailles. Hein. Des pièces.
3: C'est ça.
4: Oui, je suis d'accord.
2: D'accord, il y a, oui, tu vois, la statue, la nana qui a perdu un bras, là. Bon, d'accord. Et ensuite, la Joconde, c'est minuscule.
5: Ah oui. Ouais, puis on la connaît tellement sur partout, les réseaux et tout, que quand tu la vois, bon.
2: Elle est plus grosse sur mon écran d'ordinateur qu'en vrai.
3: Ça, c'est vrai.
2: Oh, j'ai été déçu. Quel lieu, quel endroit que vous avez visité peut-être cette année en vacances vous a au final déçu? On a Marina qui est avec nous. 0870 40 48. Bonjour Marina.
6: Bonjour Manu, bonjour à toute l'équipe.
2: Sois la bienvenue parmi nous, Marina. Qu'est-ce
6: Merci.
2: Que tu as visité et en fait ça t'a déçu?
6: Alors en fait, avec mon copain, donc on a fait un resto péruvien à un moment, voilà, on en faisait plein de louanges, etc., etc. C'était un gastro. Et on a eu 5 plats, mais alors avec des toutes petites quantités. Et à l'arrivée, on est ressorti complètement affamé du resto, avec une note complètement salée. C'était une catastrophe.
2: Mais en fait, les restos gastronomie, j'en ai fait aussi, où tu as une étoile,
3: ouais,
2: un truc comme ça. Alors là, par exemple, effectivement, là, tu t'habilles bien, sinon tu rentres pas.
5: Ouais. Ah, donc,
6: oui, voilà, c'est ça. On s'attend à plein de trucs, et au final, super déçu. On s'attendait toujours à avoir un plat. On dit, bon, ben là, c'est une petite entrée, une pré-entrée.
2: Elle pas contente, Marina.
4: Ah,
2: Marina,
4: c'est
2: ça,
4: moi, je suis déçue.
2: Je parlais des fringues, moi, mais elle reste vraiment sur son truc, Marina. Elle n'a pas apprécié du tout son repas.
5: C'est le principe d'un gastro, hein, les petites quantités, pardon, mais.
2: Et Marion, alors.
5: Excusez-moi.
2: Bien sûr. Non, mais alors, si vous avez déjà fait, effectivement, en fait, en général, tu prends le. C'est ce que t'as pris, Marina. T'as pris le menu dégustation.
6: Alors, on avait plusieurs choix, en fait. Dégustation.
2: Marina, je crois qu'il faut que tu écrives au service consommateur.
6: Je ne recommande plus, en tout cas.
2: Oui, d'accord, on a compris, Marina. T'as Marina, tu la mets témoin dans une émission, elle te fait les 25 minutes. Hein. On t'embrasse, Marina, on te souhaite une belle journée. Quel a été l'endroit que vous avez visité et qui vous a déçu? Si vous en avez encore. Lorenza, vas-y.
4: Bah, Venise.
2: Quoi ?
4: Ah bah ouais, je vous jure, j'ai été déçue de fou. On m'a vendu ça comme la ville de l'amour, mais c'était horrible, ça pue. Il y a beaucoup trop de pigeons et de mouettes qui sont agressives en plus si tu manges un truc. Le resto, ils essaient de t'arnaquer sur l'addition. C'est galère pour faire pipi, personne veut te laisser faire pipi même si tu payes. Il y a trop de monde, j'ai pas aimé.
3: Il fait pipi dans l'eau, il y a de l'eau partout.
2: Hey, bah, faut que tu partes en vacances
4: avec Marina.
2: Putain, les deux là, c'est vraiment de la merde, mais t'as raison, c'est vraiment des cons. Hein. Et puis lui, tu l'as vu là, il pue de la gueule lui. Hein.
4: Wow. On serait trop copines.
2: On a Johan qui est là, ou Johan. Johan, bonjour.
7: Salut Manu, salut toute l'équipe.
2: Quel endroit t'as visité qui t'a déçu?
7: Alors, moi et ma femme, cet été, on a été visiter une grotte en Italie. Et en fait, on a été déçus parce qu'il a fallu descendre, bien sûr, 500 marches pour visiter la grotte. Mais il a fallu les remonter.
5: Oui, c'est le principe.
2: Et oui, parce que sinon, tu meurs dans la grotte, mec.
4: C'est génial.
2: Et oui, effectivement.
7: Voilà, et puis en plus de ça, il fait 10 degrés en bas de la grotte, en pleine canicule, quand on est remonté à 40 degrés, donc ça a fait vraiment bizarre, quoi. On était en PLS, moi et ma femme, en haut de la grotte, on n'en pouvait plus.
4: T'as raison.
2: Une belle publicité pour cette grotte.
7: Voilà.
2: Belle journée.
7: On avait prévu d'en visiter une deuxième, mais au final, on a laissé tomber, on s'est posé dans un camping et c'était bien.
2: Très bien, Joël. On te souhaite une belle journée, merci de nous avoir appelés.
7: Merci également, à bientôt.
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C'est Thibaut sur Énergie. Peut-être que vous partez bosser ce matin ou vous êtes déjà au boulot là. Si vous êtes préparateur de commandes, si vous êtes conducteur de bus, chauffeur routier, chauffeur de taxi, on est là, on est ensemble. Attendez, on vous lâche pas nous hein. On est en direct, il est 5h, c'est le Cassis Énergie. Et j'ai que des stars pour vous, que des hits numéro 1. On va se faire Ed Sheeran ce matin, Bad Bunny et Teddy Swims ce matin. 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

0: Je fais la route avec vous ce matin, c'est Thibaut sur Allergie, j'espère que tout va bien.
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0: Et on y va pour votre météo pour démarrer cette journée, ce jeudi 3 septembre. Alors qu'est-ce que ça va donner la météo sur Allergie? C'est plutôt pas mal. Plutôt pas mal. Alors sauf si vous êtes du côté de Brest, du côté de Cherbourg, du côté de Rouen, ouais, sur la partie ouest, vous aurez pas mal de nuages. Et pour le reste de la France, ça va être plutôt grand soleil, hein, notamment si vous êtes à Marseille, vous serez très très bien. Là-bas, Tarbes aussi, grand soleil du côté de Strasbourg en Alsace, un ciel voilé, mais franchement ça passe. Ça passe, je vous le dis. Sortez les lunettes de soleil, vous serez bien. Côté température, vous aurez 30 degrés cet après-midi si vous êtes à Bordeaux, 28 degrés du côté d'Auxerre, 25 à Reims, 27 si vous êtes à Bourg-Saint-Maurice, 28 à Nice, 31 à Ajaccio, et il fera 35 au max de la journée si vous êtes à Perpignan. Vous allez avoir pas mal chaud là-bas. Les hits numéro 1, je les ai tous pour vous sur Allergie, et ce banger de l'été, ah là là, il arrive. Le pilet mauvais Joe, et avant, c'est les meilleurs moments de Manu sur Allergie.
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2: Lorenza a une étude pour nous.
3: Ouais, j'ai vu une étude britannique.
2: Bosser, nous emballons pas longtemps.
3: Oui,
2: plus,
3: non, mais... ça va, je l'ai vu.
2: Elle était chez le coiffeur et il y avait une étude dans le magazine. Donc, ça va être une étude d'environ de 1994 qu'elle a trouvée dans un magazine.
3: Elle est grave récente et c'est une étude britannique qui dit que 78% des gens ont connu un trajet marquant dans leur vie.
2: Un trajet genre...
3: En voiture, en bateau, en train...
2: Parce qu'il s'est passé quelque chose dans le trajet.
3: Exactement, pour plein de raisons différentes. Par exemple, un déménagement, un premier taf, des vacances, une rupture, une rencontre amoureuse. Enfin, t'as plein de trucs, quoi. Et okay. si vous réfléchissez, je pense qu'on en a tous un.
2: Un trajet marquant dans nos vies. Un trajet. En avion, j'ai eu la peur de ma vie.
4: Oh.
3: T'as failli mourir?
2: Alors je suis là, donc j'ai failli.
3: Oui.
2: Mais j'ai vraiment.
3: T'as eu peur.
2: En fait, t'as pas le temps d'avoir peur, mais on allait atterrir. Donc on arrive. Et d'un coup, il remet les gaz et il repart.
5: Ah, ça c'est horrible.
4: J'ai jamais vécu ça.
5: Aïe, aïe, aïe.
2: C'est l'ascenseur émotionnel offert par la compagnie aérienne.
5: C'est terrible.
2: Waouh! Et en fait, il t'explique, mec.
3: Il pouvait pas.
2: Mais très cool. S'ils sont toujours très détendus, les commandants. On a eu un petit problème parce qu'il y avait un peu de vent à l'arrivée, donc ce que je vais faire, c'est que je vais faire une approche. Excusez-moi, je me suis chié dessus. Voilà un trajet en transport qui m'a marqué. Moi, je ne sais pas si vous en avez d'autres.
5: Moi, forcément, le trajet en voiture pour aller à la maternité, le jour où j'ai accouché.
4: Ah bah oui.
5: Mais alors, ce qui est fou, c'est que ce n'est pas mon mec qui conduisait, il n'était pas là. Il était au boulot à 2 heures de Paris. Ouais, j'ai demandé à une pote de m'amener et elle essayait de me détendre, ça ne marchait pas du tout. Hein. J'avais des contractions, elle me disait « Oh, ça va, abuse pas. »
3: Excuse-moi. Mais elle est malade.
5: Elle me disait « On va être bien toutes les deux pour cet accouchement. » Genre, c'est elle qui va m'assister. J'ai dit « Mais je veux pas. » Mais ça m'a beaucoup marqué.
2: Ah, le trajet pour aller.
5: Forcément, ouais. 8 mars, je me rappellerai toute ma vie.
2: Et tu te rappelles le trajet quand tu rentres chez toi aussi, où tu te dis « Ok, maintenant, c'est moi qui dois gérer ce bébé.
4: Ouais.
2: J'ai aucune infirmière à côté de moi. Je ne sais pas comment faire. »
5: L'angoisse de ville. Ouais.
2: Vraiment, le trajet retour pour moi, il était vraiment flippant.
4: Ah.
2: C'est le côté « Ok, c'est une nouvelle vie là.
3: Oui. »
2: C'est une nouvelle vie et tu essaies de te rappeler ce qu'elles t'ont dit.
4: Mmh.
2: Tu sais, on te dit tellement, on te donne tellement d'informations aussi. Il pleure ici, il fait ça, si machin. Et tu fais « Putain, comment on va se... » Et tu leur dis aux infirmières « Comment je vais me débrouiller ?» Elles te disent « Vous saurez. C'est faux. C'est un bon sujet. Quel a été un trajet marquant dans votre vie? Mais t'as pas dit toi, Lorenza?
3: Moi, j'ai fait l'Australie en van en 2015.
2: Oui.
3: Et dans un village perdu qui s'appelle quand même Bundaberg, j'ai eu un accident avec un camion qui a arraché toute ma portière. Et on a été remorqué dans un garage tout près. Et là, j'ai rencontré Bob, le proprio. Chapeau de paille, blé dans la bouche, vraiment le cliché, qui est arrivé avec 2 coronas, à boire avec modération. J'avais l'impression d'être dans Fast and Furious. Et en fait, j'ai dormi une semaine dans ce garage et j'ai rencontré tous les garagistes et tout. Et j'ai retapé moi-même ma portière van, avec les garagistes et tout. Donc c'était fou, quoi.
2: Ça devait être génial à vivre. Mais faut pas en faire une série Netflix. Mais c'est un beau truc.
3: Non, mais c'était fou.
2: Morgane est là. Bonjour, Morgane.
6: Salut Manu, salut l'équipe.
2: Bienvenue sur Énergie. Morgane, quel a été ton trajet marquant, ton histoire, le trajet marquant en transport?
6: Alors moi j'ai pris le train direction Chalon sur Saône et en fait je me suis endormi, j'ai complètement raté mon arrêt et je me suis réveillé 1 heure plus tard dans une gare à Dole. Et du coup là c'était 23h30 et du coup plus moyen de rentrer chez moi, plus de train, plus rien, il faisait noir, c'était l'hiver.
2: Oh merde.
6: Et du coup j'ai dû appeler mes parents pour qu'ils viennent me chercher, qu'ils se tapent 1h30 de route. Aller-retour.
2: Ah, mais t'étais à combien de kilomètres?
6: J'étais à 130 km de chez moi.
4: Oui, c'est pas mal, c'est un bon écart là.
6: Ouais, j'étais bien endormi, ouais.
2: Les parents devaient être tellement ravis.
6: Ils étaient très contents.
2: 3 heures aller-retour, bien sûr.
5: Ah, c'est dur.
2: Un bon trajet, Morgane. Merci beaucoup de nous avoir appelé.
6: Merci à vous.
2: Vous en avez encore des trajets mémorables, Marion?
5: Ah ouais, c'est l'un des tout premiers trajets où j'ai conduit seule parce que je l'avais attendu mais tellement longtemps. Vous savez que j'ai passé mon permis 5 fois.
3: Ah bon?
5: Ouais.
2: Alors plus non, de... on le sait ah pas, non, mais maintenant pas. On le sait.
5: Ouais. Maintenant, vous le savez.
2: Ça nous permet de savoir que maintenant, on prendra le taxi.
5: Oui, vaut mieux, ouais.
3: 5 fois.
5: 100 heures de conduite, un prêt à la conso pour l'avoir. Enfin, l'enfer. Donc là, je conduis trop fière de moi pour la première fois. Je vous jure, c'est vrai, je fais un rétro. Dans l'allée de mes parents, je tape la boîte aux lettres.
3: Ah merde.
5: Voilà, je me suis dit, c'est pas pour moi.
2: Je vais te dire un truc, mon premier trajet en voiture, mais j'avais raconté l'histoire. Vous connaissez Difool sur Skyrock?
3: Oui. Ah oui, oui.
2: Eh ben, on a bossé ensemble il y a très très longtemps. À l'époque, c'était sur Fun Radio. Et moi, j'étais assistant, je commençais comme ça. Je passe mon permis, j'ai mon permis. Et on dit, on va faire un McDo. Je dis, je vais le chercher. Je vais le chercher, j'ai mon permis, je vais prendre une voiture.
5: Trop fier.
2: Et il me file les clés de sa bagnole.
3: Hein?
2: Je prends sa bagnole, non. Je vais chercher le McDo, je reviens, non. Et là, je dois me garer. Et je dois faire un créneau. Et donc, pour la première fois de ma vie, je me retrouve avec le stress des gens derrière qui attendent. Et je dois faire mon créneau.
3: Et en plus, c'est pas ta caisse.
2: Non, c'est pas ma voiture. Je panique.
5: Oh non.
2: Je fais mon créneau en marche arrière, mais je vais beaucoup trop vite. Bim, je tape la voiture.
3: Aïe, aïe,
2: merde.
5: Il l'a pris comment?
2: Il l'a pris plutôt cool.
5: Ah, sympa.
2: Ouais,
5: ah,
2: ouais. C'était plutôt détente. Et j'ai mis un mot sur la voiture derrière, quoi, en disant.
5: Je te vois trop arriver avec ton petit McDo. Bon, les gars.
2: Alors, j'ai une bonne et une mauvaise nouvelle.
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0: C'est Thibaut sur Allergie. Alors, je vous le dis, pour moi, je suis encore en été. Là, j'ai que des hits de l'été pour vous, là. UGL, le DJ marseillais, je vais le passer dans 3 minutes. Et avant, sur Allergie, eh ben, c'est l'info du jour, comme d'hab. L'info du jour, ce jeudi 3 septembre, eh ben, je vais vous parler de la Starac. La Starac qui est de retour bientôt, hein, c'est le 10 octobre là, sur TF1. Et vous savez, à chaque fois, il y a un hymne qui est chanté par les élèves. Et là, ça va être un hit de Céline Dion, la Queen en plus, là, qui est de retour dans quelques jours à Paris pour ses concerts. Mais on ne sait pas quel titre encore ils vont chanter. Je vous tiens au courant, j'ai mené ma petite enquête là. 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

0: Manu est de retour avec vous là sur LRG à partir de 5h55 comme tous les jours. Manu 6h-10h avec les Ouin-Ouin, avec une nouvelle équipe évidemment, avec Jeff qui nous a rejoint, avec Marion aussi, puis avec Lorenza qui est toujours là. 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Vous êtes au taf, vous décrochez, je veux rien savoir. Salaire au 7-10-12 pendant que je vous passe les meilleurs moments de Manu, c'est maintenant. Les meilleurs moments de Manu sur LRJ, puis derrière j'ai pour vous Diziz et Théodora pour les hits.
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2: On peut faire un petit tour du studio, mais alors j'aimerais qu'on démarre ce tour du studio par Marion.
3: Bah c'est obligé.
2: Parce qu'on est dans les breaking news. Rappel quand même de toute l'histoire.
3: Oui.
2: Dès la semaine dernière, Marion nous annonce qu'elle a un problème depuis quelques jours. Lorsqu'elle se couche le soir, elle entend dans les murs de sa chambre et un peu partout dans la maison.
3: Exactement.
2: Une bête se déplace dans ses murs. Elle se demande que c'est. On fait plusieurs suppositions. Souris, rat,
3: loir,
2: fouine.
3: Oui.
2: Bref, un animal qui peut t'emmerder toute la nuit. Résultat, elle appelle un expert. L'expert arrive. Il lui prend 400 euros.
3: Non,
2: pas 400 euros, mais bon. Pour une analyse fine et précise, il est sûr de son coup.
3: Ouais.
2: Il lui dit, c'est très simple, les bruits que vous entendez, avec ce qui se passe, c'est clair, c'est un rat. Mm-hmm. Je vais piéger. Mm-hmm. Il met des pièges pour piéger le rat. Les jours se passent. Premier jour, plus de bruit.
3: Oui, ça va mieux, elle n'avait plus rien.
4: J'y ai cru.
3: Le elle dormait mieux.
2: Elle se dit, le rat est parti.
3: Ouais.
2: Deux jours après.
5: Le retour.
2: Et elle sait ce qui se cache maintenant derrière les murs de sa chambre. Explique-nous, Marion.
4: Est-ce que vous savez comment je sais ce qui se cache derrière les murs de ma chambre?
2: Bah non.
4: Eh bien parce que je l'ai vu dans la maison.
2: Oh,
4: hier soir. Et c'est une souris.
2: Oh.
4: Alors c'est un enfer. Mon mec il vient me voir, il me dit j'ai une bonne et une mauvaise nouvelle. La mauvaise nouvelle, c'est que c'est une souris, elle est dans la maison. Et je dis, c'est quoi la bonne? Elle est très mignonne. Je dis, ah non, mais là, c'est pas possible. Parce que du coup, j'imagine, comme tu me l'as dit, hein, Manu, que ça va proliférer, qu'il y en a d'autres.
2: Si elle est pas seule, c'est terminé.
5: Oui.
4: En plus, dans la cuisine, je me dis, mais elle guette mes placards, quoi.
2: Elle est là,
3: elle s'est régalée.
4: Ça m'a tendue. Donc, à 22h, j'étais sur ChatGPT en train de lui demander comment attraper une souris sans piège, parce que j'ai pas de piège chez moi.
2: D'accord.
4: Et elle est partie sous le canapé, en plus. Du coup, on a fait en pleine nuit un piège fait maison, sous
2: c'est
4: les conseils de chat.
2: T'as dit quoi?
4: Le piège du seau. Donc tu mets un seau, tu fais une rampe pour qu'elle puisse monter, donc avec un balai, n'importe.
2: Mais t'as cru qu'elle faisait les Jeux Olympiques, la souris?
4: Non, mais je te jure que ça marche bien. Ouais. Tu mets du beurre de cacahuète, du fromage dans le seau, et une fois qu'elle est dedans, elle peut plus remonter. Et en plus, ça la tue pas. Après, tu peux la libérer.
2: Mais elle va sauter dans le seau pour aller prendre
3: la cacahuète. Exactement. C'est attiré par la bouffe.
4: Hein. Je lui ai mis une petite rampe en fait où elle peut venir, sauf qu'après, elle pourra pas sortir du seau une fois qu'elle est dedans.
2: Ah, et tu peux la libérer ailleurs.
4: Voilà. Donc on a fait ça cette nuit. Là, il est 7h48. Je vais bientôt savoir si ça a marché ou pas, parce qu'évidemment, moi, à 4h du mat, j'ai pas eu le courage d'aller voir dans le seau. Alors, je vous le dis, je laisse ça à mon mec ou à mon fils si la découverte. Donc je vous dirai.
3: Attends, mais j'ai hâte de savoir.
5: Mais grave.
3: Mais j'ai limite envie de l'adopter, moi.
2: C'est ce qui peut se passer. Elle a souri dans le seau. Tu vas la libérer. Plus de bruit pendant deux jours. Et le troisième.
5: Ouais, on va venir.
4: Et oui, parce qu'elle connaît la route.
3: Avec ses potos.
2: Oui, bien sûr. Ouais. Et puis elle appellera des potes ici, bien sûr.
3: Et puis toute sa famille, hein.
2: Bah oui. Elle dira à ses potos, vous ne direz jamais, j'ai une attraction de dingue.
5: Il y a la bise,
2: c'est gratuit. C'est comme Space Mountain. Tu montes, tu tombes, on te remet un peu plus loin et tu reviens et c'est sans arrêt. Et en plus, on tue de la bouffe gratos.
3: Mais là, tu vas vivre chez elle, hein.
4: Arrêtez. Vraiment, ça m'angoisse, ça me court partout sur le corps. Je sais que c'est mignon, hein, mais je peux pas cohabiter avec ça.
2: C'est qu'en plus, une petite souris, c'est trop
3: mignon. C'est trop mignon.
4: Je sais, je l'entends, mais je peux pas. C'est chez moi, les gars, imaginez.
2: C'est chez toi. Pour elle, c'est chez elle. Hein.
4: Oui, bah, paye pas le loyer.
2: Hein. Ça se trouve, en ce moment, elle est chez Radio Souris. Elle dit, putain, vous devinerez jamais. Chez moi, il y a une meuf, elle m'a bousillé le décor en foutant un seau et un manche à balai de naze.
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0: Vos hits préférés, vos stars préférées sont toutes sur Énergie. On va se faire un gros gros banger de Imagine Dragons. En même temps, ils en ont fait tellement eux. Imagine Dragons, Offenbach aussi dans une minute. Et juste avant...
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0: Allez, c'est parti pour votre horoscope sur Énergie. C'est jeudi, c'est le 3 septembre. Et je commence avec vous les béliers. Alors clairement, si vous êtes célibataire les béliers, vous allez avoir la cote. Hein. C'est-à-dire que vous serez séductrice, séducteur. Voilà, vous allez avoir pas mal de crush, de date dans les prochains jours. Les taureaux, côté travail, attention à ne pas trop en faire. Les gémeaux, vous avez envie de dire ce que vous ressentez vraiment à votre chérie. Donc, il va falloir communiquer là-dessus. Les cancers, tout roule pour vous si vous êtes célibataire. Franchement, ça vous va très très bien. Il n'y a pas de problème là-dessus. Les lions, côté travail, vous assurez et votre forme est franchement au top. Les vierges, vous allez passer une bonne journée plutôt chill avec des bons échanges, que ce soit avec vos potes ou même avec vos collègues. Les balances, il y a une rencontre qui pourrait vous faire craquer si vous êtes célibataire. Eh, c'est bon ça. Les scorpions, prenez votre temps pour vous décider au travail. Les sagittaires, profitez un petit peu de la légèreté, là, côté cœur. Si vous êtes célibataire, profitez un petit peu de ça. Voilà, arrêtez de vouloir absolument être en couple directement. Hein. Prenez votre temps. Les capricornes, il y a une surprise qui pourrait bien un petit peu chambouler votre quotidien, hein, si vous êtes en couple. Les verseaux, profitez-en bien aujourd'hui si vous êtes célibataire et au taf. Pensez à lâcher un petit peu ce que vous gardez pour vous. Et enfin, pour finir, les poissons, si vous êtes célibataire, vous allez avoir un date plutôt intéressant, j'ai l'impression. Ça pourrait peut-être d'ailleurs... Vous changez un peu les idées et pourquoi pas vous dire tiens, j'aimerais bien me mettre en couple. À voir en tout cas. 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

0: 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Manu est là, avant ça, je vous passe les meilleurs moments de l'émission, les meilleurs moments de l'émission d'hier, et puis pour les hits, j'ai pour vous Mauvais Joe sur Allergie.
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2: On fait un petit tour du studio.
3: Oui.
2: Allez, si vous avez envie de partager quelque chose avec nous ce matin, Marion, à part la souris, d'autres infos.
4: Oui, j'ai un petit plaisir inexplicable. Je ne sais pas si vous allez partager ça avec moi, mais vous savez, détacher deux yaourts qui sont attachés ensemble. Ah, le petit bruit du
2: clac. Le clac. Ah oui.
4: Oui, c'est vrai. Écoute-moi bien. Je peux faire ça à longueur de journée.
2: Ah bah, bosser dans le yaourt. Mais alors, c'est effectivement très satisfaisant quand tu fais clac et que ça ouvre. En revanche, c'est extrêmement frustrant quand tu te dis que ça va faire clac. Et qu'en fait, il reste
4: accroché. Ça se plie seulement. Et que tu dois tirer et ça fait même pas de bruit.
2: Exactement. Tu tires, donc tu tournes deux yaourts comme ça. Et parfois, tu tournes et ça arrache
4: l'opercule
2: du yaourt que tu voulais pas prendre.
4: Ah, là, t'as je suis rassurée, vous êtes comme moi, alors.
5: Ah oui, oui.
2: Non, je vois pas pourquoi tu me dis ça. Mais c'est les petits plaisirs très simples de la vie, ça.
4: Ouais. J'adore.
2: Le clac-clac comme ça qui s'ouvre. Je sais pas si vous en avez d'autres, mais des petits plaisirs comme ça. Mais ça coûte pas d'argent.
3: Et c'est vrai.
4: Ah non, c'est vrai, c'est gratuit.
2: Bien sûr.
3: Bah, moi, encore dans la cuisine, le matin, j'adore quand mes tartines sautent du grille-pain, les attraper au vol.
4: Ah, c'est mignon. Ouais.
3: Tu vois, c'est clac, tu l'attrapes, paf, dans l'assiette.
2: Alors, le truc, c'est que à chaque fois, je suis pas là quand ça se finit.
3: Oui, voilà.
2: En revanche, j'aime bien les refaire sauter. Je le remets d'un coup et je le refais sauter manuellement. Et pour les récupérer sans toucher le grille-pain.
3: Exactement.
2: Oh, c'est génial.
3: Ça,
2: c'est
4: bon, vous avez le temps le matin, vous.
2: On s'entraîne pour les Jeux Olympiques de la cuisine. Donc, laisse-toi tranquille, si t'aimes pas le sport, n'en dégoûte pas les autres. Petit plaisir simple de la vie, Lorenza.
5: C'est quand je tombe sur 11h11, sur l'heure.
3: Ah oui.
2: Ah, là, tu fais partie de ces gens-là.
5: Bah oui.
3: Et là, tu touches ton nez.
5: Et là, je touche mon nez, je fais un vœu.
2: Ah là là.
5: Et je le rappelle à mon entourage aussi.
2: Oui, je sais ça, souvent, message, j'entends 11h11.
5: Oui. Oui, c'est tout à fait ça.
2: Est-ce qu'il y a un vœu déjà qui a marché de 11h11?
5: En vrai, ouais.
4: Ah bon?
5: Oui.
2: C'était quoi? T'avais fait quoi?
5: Enfin, ça fait un peu. Mais que je reste ici, quoi.
2: C'est
5: j'ai énergie, dans l'émission.
2: Ah, t'as pas eu la convocation? Parce que apparemment il était 11h12. Qu'est-ce que vous avez comme petit plaisir simple comme ça? Il y a Céline qui est au téléphone. Bonjour Céline.
6: Salut Manu, salut l'équipe. Alors moi aussi je suis comme toi là, le cutter avec le scotch, c'est pas mal aussi, mais j'en ai d'autres. J'en ai plein.
2: Régale-nous.
6: Bon, en vrai, moi, mon plaisir, c'est très simple, c'est quand je tombe sur un chiffre rond à la pompe à essence. C'est le kiff ultime.
2: Bien sûr, évidemment. Et le kiff ultime, c'est le double.
3: Oui, c'est ça. Le litre et le prix.
2: Ah, oui. Quand t'arrives à faire un rond sur l'essence et le prix,
4: c'est dur à faire ça. Hein.
2: Alors, honnêtement, ça arrive une fois dans sa vie.
4: Faut prendre la photo.
6: Je pense que ça arrivera plus jamais, c'est clair.
2: Non, tu prends pas la photo, tu prends la pompe à essence. Excusez-moi, je la ramène chez moi, c'est dingue. Merci beaucoup, Céline, de nous avoir appelé. Qu'est-ce que vous avez comme petit plaisir comme ça, encore un peu, Jeff?
3: Ah, quand tu roules pile à la bonne vitesse et que t'as tous les feux verts de ton boulot à chez toi.
4: C'est trop bien.
3: Et ce matin, ça m'arrivait. Venant, ouais.
2: Et ce que tu comprends pas, c'est que le lendemain, tu passes à la même heure.
3: Ouais.
2: Putain, tu prends les rouges.
3: C'est vrai.
2: Non, mais c'est un vrai truc.
3: Ouais, souvent, ça donne le ton de la journée en plus. Quand tu commences comme ça, que t'as tous les verts, tu vas avoir une bonne journée.
2: Et en général, quand t'as les rouges, c'est que t'es déjà en retard.
3: Oui, c'est vrai.
5: Mais c'est vrai.
3: Toujours, oui.
2: Et le même jour, tu vas avoir le camion qui double un autre camion. Pourquoi il fait ça? Qu'est-ce que vous avez comme petit plaisir dans la vie, Lorenza?
5: Quand j'arrive à faire le même trait de liner sur les yeux.
2: Pareil.
5: Bonheur.
4: C'est dur à faire ça.
5: Toi aussi.
2: Ah, le trait d'eyeliner, quand j'y arrive pas, ça m'énerve.
5: Non, mais c'est surtout d'avoir les deux côtés. C'est chaud.
2: Ah, ouais, ça c'est vraiment hyper.
5: Ah, ben là, faut c'est comme une ouf.
2: Ouais, faut juste m'expliquer ce que c'est que l'eyeliner et après, je suis complètement d'accord avec toi. L'eyeliner, c'est pas le truc que vous mettez, vous êtes obligé d'ouvrir la bouche pour le mettre?
4: Non, ça, c'est le mascara.
2: Ouais. Ça, c'est le mascara, pardon, excusez-moi.
4: C'est le petit trait en dessous, regarde, j'en ai, moi, autour des yeux, les petits traits qui. Les yeux de chat, un petit peu, tu sais.
5: Oui.
2: J'aurais dit panda.
5: Ah. C'est sympa.
2: Ah merci. Damien est là avec nous. Bonjour Damien.
7: Salut Manu, salut toute l'équipe.
2: Qu'est-ce que t'as comme petit plaisir toi aussi dans la vie?
7: Alors moi mon petit plaisir c'est quand j'arrive à éplucher une clémentine d'un seul coup.
2: Oh. Ah oui. Et est-ce que tu fais la bougie?
7: La bougie non.
2: Vous avez jamais fait ça?
5: Ah bah non. Oui.
2: Vous épluchez une clémentine d'un bout et ensuite tu mets un peu d'huile à l'intérieur de la peau sur le petit truc, le petit zizi là qui sort.
3: Ouais.
2: Et t'allumes et ça fait bouger.
5: Ça fait une bougie.
3: Mais non.
2: Vous avez jamais fait ça?
3: Jamais de la vie.
5: Moi j'ai fait, c'est trop génial.
2: Bah voilà.
3: C'est cool.
2: Oui. Bah ouais. Vous avez fait de bouger aussi avec le manuel?
5: Non, ah, si. Mais c'est pas vrai.
2: Mais excusez-moi,
3: non, mais je les mange, les babybel, moi.
5: Mais non, mais c'est avec le truc rouge.
2: Le rouge. Tu prends. Quand t'as des babybel, tu demandes à tout le monde, donnez-moi votre truc rouge. Oui. Tu prends, t'en fais une boule.
3: Oui.
2: Ensuite, tu prends un bout de sopalin ou un mouchoir qui fait une mèche. Tu la mets dedans, t'allumes la mèche et en fait,
5: ça fait une bougie.
2: C'est de la cire, ouais, le babybel. Et donc, mais du coup, non, ça te fait une bougie.
5: Waouh! Et c'est trop cool à faire! En plus, t'es hyper fier de toi quand tu l'as dans la main!
4: J'ai trop envie de faire un déjeuner de famille avec vous!
2: Attention, il faut un adulte toujours parce que ça peut être dangereux,
5: bien sûr. Évidemment.
2: Le but n'est pas de mettre le feu, le but est de faire des jolies bougies! Voilà, Damien, tu nous as fait rêver.
7: Merci.
2: Merci à toi de nous avoir appelé. On souhaite une belle journée. Et Céline, raccroche pas non plus, je vous offrirai à tous les deux le mug Manu sur Énergie.
6: Ok, merci.
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0: Mais c'est qu'on est de retour, les amis.
1: Mais oui.
2: C'est jeudi aujourd'hui. J'allais dire j'aime le jeudi, mais j'ai dit déjà hier que j'aimais le mercredi. Mmh. Mais c'est vrai que j'aime le jeudi parce que bah c'est le jour
3: avant vendredi.
2: Quoi. C'est ce que appelle Lorenza le jeu de redi.
3: Ah, pas mal.
4: Ça me met en joie.
2: Fais-toi plaisir. Cette journée, on la démarre ensemble, comme chaque matin. On est avec vous, Lorenza, la créatrice du jeu de redi est là. Marion est là aussi évidemment. Jeff est là aussi.
5: Bonjour.
2: Vous êtes avec nous. On va vous prendre au téléphone pour.

0: Démarre l'émission dans 5 minutes, vous nous appelez au 0 870 42 48. Mais avant ça, évidemment, comme chaque jour, 5h55, c'est le moment du club du 555. Tous les jours, on s'écoute un titre qui va nous lancer la journée. Ça peut être une nouveauté, un titre que j'ai envie de vous faire découvrir, ça peut être un vieux titre. Et ben là, c'est, si je dis pas de conneries, le premier titre d'Avamax. Vous vous rappelez ?
1: Oh !
0: Ça remonte, là.
1: Oui.
0: Ça remonte. Ouh. Premier hit d'Avamax.
1: Psycho
0: quoi ? Ça que rien parce que c'est en fait c'est Sweet But Psycho.
1: Ah voilà.
0: C'était un petit piège.
1: Tu m'as vu, Manu. Oh.
0: Je sens que ce matin on va vraiment se faire chier. Avamax, Sweet But Psycho pour lancer cette journée. Ça me fait plaisir de se le réécouter. Soyez

0: Il est 6h. Qu'on amène le coq. 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Quatre heures, les amis, c'est parti pour 4 heures de radio plus ou moins contrôlée, approximative. Avec qui vous passez 4 heures la journée? Avec personne.
1: Eh oui.
0: Alors, eh ben, nous aussi, on est là avec vous jusqu'à 10h. On va s'écouter Shakira pour démarrer. Il y aura aussi Adèle Castillon. On va vous offrir du cash tout à l'heure. On va jouer au Club des Génies. Si vous avez envie de nous rejoindre, vous pouvez nous appeler. Si vous voulez être notre premier appel du jour, c'est juste après les infos. Vous nous appelez au 0870 42 48. Tout de suite, les infos. Avec Charles Laporte, évidemment. Comme chaque matin, lui aussi s'est réveillé très tôt, plus tôt que nous. Eh oui, on vous écoute pour les infos.
2: Bah oui, il est réveillé, il est debout, bonjour. Et on commence avec la météo. Et vous êtes prévenus, ça s'annonce moins sympa pour le coup aujourd'hui. Beaucoup moins lumineux que ces deux derniers jours. Le ciel parisien va avoir tendance à se couvrir. Il fera plus gris cet après-midi. On échappe à la pluie, là-dessus on est très tranquille. Et on retrouvera le beau temps finalement dès demain. Les températures autour des 15 degrés ce matin, 26 cet après-midi. L'Île-de-France, c'est 12,5 millions d'habitants, plus 13 millions de touristes. Ça, c'est le bilan des vacances de cet été, en hausse de 3% par rapport à l'an dernier. 13 millions de visiteurs, dont 7 millions venus de l'étranger. La finale du top 14 en rugby au Stade de France, l'arrivée du Tour de France sur les Champs-Élysées ou encore le mondial d'e-sport ont attiré beaucoup, beaucoup de monde. D'autres chiffres dans l'actu, ceux de la rentrée étudiante. Elle coûtera cette année 3 240 € en moyenne à un élève non boursier. Ce sont les calculs de la FAGE. La Fédération a pris en compte les frais d'inscription, les prix du matériel, des bouquins auxquels il faut ajouter évidemment le loyer, les courses et toutes les dépenses de la vie courante. Est-ce que vous savez combien de temps vous perdez dans les transports? Le journal Le Parisien a comptabilisé près de 40 heures de perturbations, par exemple sur le RERD entre le 31 août et le 2 septembre. Plus de 37 heures sur le RERC, 31 heures sur la ligne R des Transiliens, 12 heures sur la J dont le service en plus est réduit actuellement. Le foot, le PSG en Ligue des Champions, le PSG féminin en l'occurrence. Les filles se sont qualifiées hier, elles ont gagné leur match des barrages et arraché leur billet aux Allemandes de Francfort. Du bon et du moins bon pour les Français sur les cours de tennis de l'US Open. Du bon pour Arthur Rinderknecht qui a passé le deuxième tour et décroché son billet pour le troisième hier soir. Le moins bon, c'est l'élimination de Manarino cette nuit. Pareil, Diane Paris s'est faite sortir dès le deuxième match. Il va falloir sacrifier un petit peu de son temps d'écran. 2000 élèves devront décerner le concours des lycéens. Ça va faire 16 romans à lire. La sélection vient d'être dévoilée dans la région des classes d'Arpajon, Meaux, Brétigny-sur-Orge, Saint-Denis, Fontenay-sous-Bois, encore Meudon sont engagées. Elles remettront leur prix à la fin novembre. Il y a deux types de fans de Céline Dion, ceux qui rient parce qu'ils ont eu leur place pour sa série de concerts événements qui sera lancée dans 9 jours à la Plénitude Arena, puis ceux qui pleurent parce qu'ils n'ont pas eu la même chance. Tous pourront se retrouver en tout cas ensemble autour de leur amour pour la star à la FNAC de la Défense et à celle du Forum des Halles à Paris, où deux pop-up stores dédiés les accueilleront du 12 septembre au 1er octobre. Il y aura aussi des blind tests et des karaokés organisés dans plusieurs magasins. Lui aussi, il fait sa rentrée. Lui, à l'école des sorciers à Poudlard, Harry Potter sera de retour dans une série adaptée de la saga sur HBO Max à Noël. Et de nouvelles images en ont été dévoilées hier, une nouvelle bande-annonce. Il est 6h03 et c'est Manu sur Énergie qui commence. Bon réveil!

0: l'émission. On est jeudi aujourd'hui, c'est le 3 juin 2026. Tout le monde est content, tout le monde est heureux.
1: Oui.
0: Alors que soit ouvert ce jeudi 3 juin 2026 avec vous évidemment. Comme chaque matin, vous nous appelez 0 870 42 48 si vous avez envie d'être notre premier appel du jour. C'est dans quelques secondes. On va s'écouter Shakira, il y aura aussi Adèle Castillon. On est bien. Et pour démarrer cette journée, un classement les amis.
2: Ah.
0: Un classement que Lorenza va nous apporter.
1: Ouais.
0: Elle est arrivée ce matin, telle une fleur dans le studio en disant « Franchement, pour démarrer l'émission, je pense que j'ai un bon classement à vous proposer. » J'ai regardé en face.
1: Oui.
0: Je lui ai dit « T'es sûr ?» Elle m'a dit « Oui. » Je lui ai dit «
1: Pas sûr. »
0: On ne fera pas.
1: Je lui ai dit « Bon. » Il est bien, franchement.
0: Allez, vas-y. C'est un classement de quoi ?
1: C'est le classement des hobbies que les femmes trouvent le plus attirant chez les hommes.
0: Ah, intéressant.
3: Ah oui, c'est bien ça.
1: Ah, donc voilà, ça me concerne.
0: Genre la poterie, là, comme dans le film
1: Ghost. Ghost. Tout à fait. Alors, en cinquième position, on a le travail du bois.
0: Ah, fabriquer des meubles en bois.
1: Oui, les menuisiers.
0: Râper comme ça,
1: voilà.
0: Les trucs. Exactement.
1: Sexy.
0: Ça, vous trouvez ça sexy?
3: Bah oui.
0: Je trouve que juste, c'est un nid à écharpe, mais.
1: Oui. Oui, bon, après, s'il a plein d'écharpes partout, c'est moins sexy,
0: oui.
1: Mais c'est.
0: Ça s'appelle un hérisson, après, le mec. Effectivement. Qu'est-ce qu'il y a d'autre?
1: Ça, Jeff va être content. La cuisine.
2: Ah oui.
3: Ah, ça, c'est très sexy.
2: Ah, le petit tablier, tout ça, ouais, bien sûr.
3: Non, pas le tablier.
2: Ah, pardon.
3: Le fait de savoir cuisiner, quoi.
0: Ah ouais.
1: Ah ouais.
0: Quand on arrive, genre, avec l'assiette fumante, avec le bon plat, ça, vous trouvez ça sexy?
3: Ah, ça, c'est un piège à meuf, hein. Vraiment.
1: Ah ouais.
0: Ah oui.
3: Ah, vraiment, franchement, le niveau en cuisine, mieux que l'humour, je pense.
2: Ça dépend ce que tu sers, parce que moi, quand j'arrive avec mon cassoulet, c'est moins sexy quand même.
3: Ça dépend, effectivement.
0: Non, en plus, t'as pas l'humour. Encore.
1: En troisième position, on a joué d'un instrument.
3: Aïe, aïe, aïe.
1: Bah, vous êtes dedans, hein, les gars.
0: Moi, je joue un peu de guitare.
1: Ah, bah, ça, c'est un piège à meuf, hein.
0: Jeff, il fait de la batterie.
2: Ouais,
1: c'est
0: vrai.
2: Côté transpirant, tout ça, ouais, j'aime bien.
0: C'est quoi les musiciens que vous aimez le plus? Regardez le truc le plus sexy. Guitare, ça marche.
1: Bah, guitare.
3: Ouais, piano aussi, parce que c'est souvent les mecs intelligents qui font du piano. C'est comme ça, je te jure.
1: J'adore.
3: Dans la culture de la musique et tout, qui font du classique. Moi, j'aime bien le piano, ouais.
0: Ah, d'accord.
1: Ah, moi, on m'avait eu à la guitare, hein.
0: Ah ouais?
1: Ah ouais, on m'avait regardé droit dans les yeux sur une plage avec la guitare et un anglais, Andrew. J'étais tombée dans les loves, mais direct, quoi.
0: Andrew.
1: Ah ouais.
0: Eh bien, ce matin, ce Andrew, on l'a retrouvé. Non. Qu'est-ce qu'il y a encore dans les hobbies sexy des hommes pour vous?
1: En deuxième place, on a parlé plusieurs langues.
2: Oh my God.
1: Et ça, c'est vrai que.
0: Guten Tag!
3: Ouais, ça dépend de la langue.
1: Ouais.
0: Ah, pardon.
1: Pas celle-là, en tout cas.
0: Bah, alors, le numéro 1?
1: Eh ben, c'est lire. Et je crois que vous le lisez pas beaucoup, les gars, non?
2: Non, ouais, non.
0: Est-ce que acheter le livre déjà c'est sexy?
1: Non.
0: Ah merde, voilà. Parce que j'achète tous les ans.
1: Mais limite, fais semblant de le lire, tu vois, tu l'ouvres et tu fais semblant d'être un peu songeur quand tu lis, tu vois.
0: Parfois je fais ça. Je mets un marque-page au milieu du bouquin. Quel est le hobby ou l'activité que vous trouvez sexy chez les autres? C'est pas mal ça comme sujet. Et ça marche aussi avec les filles, hein.
2: Oui,
1: bien sûr.
0: C'est ce que vous allez faire. Appelez-nous 0 870 42 48. Comme Nicolas. Nicolas qui a notre premier appel du jour. Bonjour Nicolas.
4: Bonjour Manu, bonjour l'équipe.
0: Bienvenue sur Énergie. Nicolas, tu nous appelles d'où?
4: J'appelle de Reims.
0: Reims. Ah mais non, j'allais dire que
1: Champagne.
0: J'avais voilà, merci. Effectivement. Non, j'allais dire que j'étais passé là-bas, mais non. Je confonds avec Metz, pardon.
1: Ah oui,
2: c'est pas très loin.
0: Voilà, Metz, Reims, c'est pas. Au bout d'un moment, elles vont s'agrandir tellement que ça va faire qu'une seule ville.
2: Bien sûr,
0: évidemment, bien sûr. Et qu'est-ce que tu fais là-bas?
4: Bah là, je suis en train de me préparer pour aller au boulot. Et en fait, je travaille justement dans le Champagne. Je travaille dans les vignes.
0: Wow.
3: Métier utile.
2: Ouais.
3: Merci d'être là.
0: Métier utile. C'est vrai qu'il y a deux métiers utiles. Chirurgien du cerveau et vigneron. Bien sûr, on rappelle que c'est à consommer avec modération, la chirurgie du cerveau. Et l'alcool aussi. Nicolas, c'est avec toi qu'on lance cette journée. C'est un bon mood aujourd'hui. Je vais t'offrir le mug Manu sur l'énergie pour te remercier de nous avoir appelé.
4: Oh, trop bien, c'est cool.
0: Et il est pour toi. Belle journée.
4: Allez, belle journée à vous.
0: Merci d'être là. C'est Manu sur Énergie et c'est Shakira tout de suite. Juste après, il y a les sondages du matin.

0: Bienvenue sur LRG. Je m'en lasse pas de ce titre. Adèle Castillon avec Été avec toi, c'est dans 3 minutes. Et tout de suite, tout le monde se focus. S'il vous plaît. L'heure est grave. L'heure est au sondage du matin. Tout le monde est concentré, c'est parti. 4% des couples mariés se sont rencontrés pour la première fois à cet endroit. Qui peut paraître bizarre. 4%, c'est pas beaucoup. Jeff.
1: Sur les réseaux ?
0: C'est pas sur les réseaux, non.
2: À la fête foraine ?
0: C'est pas à la fête foraine, c'est à l'endroit, effectivement, un peu comme une fête foraine. C'est okay. Un endroit spécial. Oui, il se passe quelque chose de spécial.
2: Ah, c'est pas au supermarché ?
0: C'est pas au supermarché.
1: Dans les toilettes publiques ?
0: C'est pas dans les toilettes publiques. C'est vraiment un moment même.
2: Ah, je sais.
0: C'est pas qu'un endroit.
2: C'est un moment ?
3: Un mariage.
0: C'est pas le mariage, c'est même l'autre côté.
2: À l'enterrement ?
0: Mais non. Un enterrement, absolument.
2: Oh, wow.
0: À un enterrement ou des funérailles, 4% des couples mariés se sont rencontrés là. Bah, ça fait. T'es, au moins, t'es sûr qu'il y a une personne célibataire normalement.
2: Oui. Oh mais le monstre.
1: Il a osé. Oh, il a osé.
0: Enfin, j'essaie de trouver.
2: Oui,
0: tu as raison, c'est ça. Bon, j'essaie de trouver une explication.
2: Oui,
0: bah, voilà,
2: oui.
0: Bien sûr, évidemment. 67% des gens admettent fermer les yeux au cinéma pendant ce passage précis. Qu'est-ce qui se passe dans le film pour qu'ils ferment les yeux, Jeff?
1: Quand il y a des gens tout nus.
0: Non, il n'y a pas de nudité.
3: Quand quelqu'un va se faire tuer, qui s'y attend pas et.
0: Non. Pas du tout. Il n'y a pas de meurtre, il n'y a pas d'assassinat.
2: C'est pas violent.
0: Et alors, c'est pas violent, justement. Et
1: tu fermes les yeux.
0: Ils ferment les yeux parce qu'ils doivent être phobiques. Ils doivent être phobiques de ça, la phobie de ça, quoi, clairement.
3: C'est pas une scène de sexe.
0: Non, il n'y a pas de sexe. Non. 67% des gens, c'est énorme.
1: Quand quelqu'un est malade,
0: c'est un rapport. 67% des gens admettent fermer les yeux au cinéma pendant ce passage précis. C'est pas une opération, mais c'est dans le médical. C'est plus simple que ça.
1: Bah, quand on ouvre avec un scalpel, non ?
2: Oh, quand il y a l'aiguille !
0: Une scène d'injection ou de prise de sang.
2: Mmh. Ah ben moi c'est mon cœur. Hein.
0: Tu fermes les yeux ?
2: Bah c'est ma phobie.
0: Et tu rouvres les yeux et là c'est le moment où il le découpe.
2: Ça c'est l'horreur. À la limite je préfère.
0: Surprise. Dernier sondage du matin. Dans 2% des maisons, c'est à la rentrée qu'on met ça. C'est en ce moment. Dans 2% des maisons, ils mettent ça. Ils mettent quoi, Lorenza ?
2: Un paillasson.
0: C'est pas un paillasson.
3: Est-ce que c'est un bureau ? C'est le moment.
0: Non, c'est pas un bureau.
1: Ils mettent déjà la déco d'Halloween.
0: Non, mais là, vraiment, vous êtes proche.
2: Donc, c'est de la déco ?
0: Oui.
2: Ouais.
0: Oui. Mais c'est pour quelque chose de
1: alors, c'est après Halloween ?
3: Bah, c'est pas Noël, quand même.
0: C'est le sapin.
3: Arrête !
0: Dans 2% des maisons, c'est maintenant, là, qu'ils mettent le sapin de Noël.
1: Beaucoup trop tôt.
2: Bah oui, tout va trop vite. Prenez le temps de savourer la vie, quand même.
0: Ah, mais bien sûr, Lorenza.
1: Bah oui.
0: Lorenza, coach. Non, mais c'est pas. Tout va trop vite, là. Prenez le temps. Enfin.
2: Mais non, mais c'est vrai, on vit plus le moment présent.
0: Enfin, c'est pas possible. Vous venez ici pour, parce que vous avez besoin d'un coach, mais vous faites de la merde. Comme incroyable. Alors.
3: Et surtout, il aura plus d'épines, pardon, le sapin.
2: Bah oui, c'est vrai.
0: Ouais, mais c'est peut-être des faux sapins, tu sais, les sapins en plastique.
1: Ouais.
0: Parce que là, effectivement, à Noël, ouais, ce sera. Ouais. Allez, mettez les cadeaux sous quoi ? Sous le tronc. Les sondages du matin, il y en aura d'autres, évidemment, dès demain à la même heure. On revient tout de suite avec Adèle Castillon.
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1: Salut, c'est David Guetta. Toute l'équipe, je vous aime.
2: C'est pas beau ça alors?
3: Dis donc, c'est Cali.
4: Alors, on a de la chance.
2: Nous, on l'aime aussi, David Guetta.
3: Tellement.
2: Alors. Ah non, mais le mec, il va monter, vous allez voir, ça va être
3: le plus grand idiot. Voilà, celui qui croit, c'est tout.
2: Alors.

0: Merci d'être avec nous. Dans une vingtaine de minutes, on va jouer ensemble. On va jouer au Club des Génies. On a du cash à vous offrir. Vous envoyez Manu par SMS au 7-10-12. Il y a BTS, Sean Paul aussi qui on va s'écouter. Et on parle, on partage, on discute, on propose des hobbies sexy. C'est Lorenza qui nous a sorti une étude sur le classement des hobbies que les femmes trouvent le plus attirant chez les hommes. Il y avait le travail du bois, la cuisine, jouer un instrument de musique avec la guitare en numéro 1, parler plusieurs langues aussi et lire.
1: Oui.
0: Je coche pas beaucoup de...
1: bon,
0: je coche
1: même.
0: Jouer d'un instrument, mais il faut rajouter pas très bien.
2: C'est déjà bien.
0: Quel est le hobby ou l'activité que vous trouvez sexy chez l'autre sexe? Moi j'en ai un, c'est la moto.
1: Ah oui, c'est vrai. Que tu l'avais déjà dit, c'est vrai. Ah
2: bah, une motarde, ça te fait...
0: Ouais. La motarde, je sais pas pourquoi, mais moi je suis à moto, et c'est vrai que je vois passer une femme à moto à côté, je trouve ça sexy.
1: Ah, c'est même pas les habits?
0: Si, c'est tout.
1: Ah quoi. Oui, c'est l'ensemble. Okay.
0: Ouais, la femme sur la moto.
1: Ok.
0: Ouais, ouais, je trouve ça cool. Voilà.
1: Ouais,
3: je peux le comprendre là-dessus.
0: Voilà. Marion?
2: Alors moi j'ai un penchant pour les hommes qui savent bien écrire, qui ont une belle plume.
1: Ah.
2: Par exemple, qui écrivent des poèmes, j'adore ça, j'adore qu'on m'écrive des lettres. J'ai toujours aimé ça.
0: Tout le monde sait faire ça.
2: Vas-y.
0: Bah avec ChatGPT.
3: Bah oui.
1: Ah, non.
2: Non, vraiment, quand ça vient de toi et de ton cœur, tu vois, et que t'écris bien et que t'as une belle écriture, ah, je trouve ça hyper sexy.
0: Ah, en plus, il faut l'écrire.
2: Ah oui, ah, c'est écrit comme un médecin, là, c'est illisible, ça marche pas.
1: Et pas de faute d'orthographe.
2: Évidemment. Ah, y a rien de moins sexy qu'une faute d'orthographe.
0: Et si je te fais un dessin?
2: Ça se tente.
0: Quel est le hobby sexy que vous trouvez chez les autres, Jeff?
3: Ah, ma chérie, quand elle se met à bricoler. Elle adore ça, tu vois. Et quand je la vois arriver avec sa petite caisse à outils, là, avec sa petite visseuse, et en gros, elle m'envoie le message de j'ai pas besoin de toi. Et
1: ce ouais, côté. Je suis indépendante,
3: ce côté, ouais, ce côté, du coup, j'essaye de. Je ne cherche pas grand chose, donc j'essaye de. Et ça la rend très sexy. Déjà, elle est sexy naturelle, ouais. Mais alors là, oui.
0: Oh,
3: ah, si, elle est
0: magnifique. Bien sûr, il est un petit peu canard. Tous. Quel est le hobby, l'activité que vous trouvez sexy chez les autres, Lorenza?
1: Alors moi, c'est des hommes qui font de la photographie, parce que ça montre un peu l'âme d'artiste, je trouve.
0: Ah.
1: Ils voient les choses sous un autre angle, et... mais il faut que ce soit des belles photos, évidemment.
3: Oui, je vais dire, oui.
1: Il
3: ne
1: faut pas des trucs...
3: Pas la touriste, quoi.
1: Non, il faut que ce soit bien. Et ce qui est drôle, c'est... Je voulais quand même parler de ma coloc. Ma coloc, elle a un truc avec les mecs qui font les magiciens, avec les tours, avec les cartes.
2: Ah là, moi, ça, je peux pas.
1: Tu fais un tour de cartes, où tu lui lances une carte comme ça, elle tombe amoureuse.
0: Non, juste lui lancer une carte?
1: Non, alors faut que...
0: Ça, c'est...
1: Non, mais faut que ce soit...
0: Quand tu lances une carte à la gueule. Oh, mais tu es trop, mon kiff.
1: Il faut que ce soit un peu stylé quand même, tu vois,
3: oui,
1: un tour, d'un coup une carte apparaît dans ses mains, ou j'en sais rien. Là, elle devient, mais ouf, hein.
0: Faut un tour de magie avec une carte.
1: Ah, mais elle devient ouf.
2: Ah, tellement pas, moi, pour moi, c'est un red flag.
1: Moi aussi, je trouve ça un peu ringard, mais.
2: Le magicien. Bon.
0: Ah, vous aimez pas les magiciens?
1: Ah, non.
2: Non, ringo, si
1: en plus. Et je sais que Manu, toi, t'aimes bien faire ça.
2: Ah merde, t'aimes le...
3: C'est impressionnant la magie quand même.
1: Il a son tour fétiche.
0: J'ai deux trois tours que je sais faire et je suis tellement content quand je les fais, mais apparemment c'est gênant apparemment ici, donc je ferai pas.
1: Non.
0: Alors excusez-moi.
1: C'est cool en vrai.
0: Vous savez quoi? Je vais vous amener quelqu'un. Il faut que je m'en occupe. Je vais vous amener quelqu'un qui va vous faire changer votre avis sur la magie.
3: D'accord.
1: Ah, okay. Genre on va trouver ça stylé?
0: C'est pas stylé.
1: Sexy.
0: Vous êtes sur le cul.
1: Ah bah
2: moi je veux bien. Ouais.
0: J'ai été sur le cul.
1: Ok.
0: Et pourtant, je m'y connais un peu en magie. Non, je vais le faire venir dans l'émission un jour.
3: D'accord.
1: Okay,
0: ouais. C'est magie mentaliste.
2: D'accord.
1: Ah.
0: Mais il me l'a fait et je.
1: T'es choqué, quoi.
0: Je suis choqué depuis 2 mois et demi.
2: C'est vrai?
0: Oui. Je vois quelqu'un pour. Alors, je vais le faire venir un jour dans l'émission.
1: Ah, vraiment trop bien.
0: Vous allez voir, c'est incroyable. On vient tout de suite avec vous. Quel est le hobby ou l'activité que vous trouvez sexy chez les autres? Appelez-nous 0870 42 48. On vient tout de suite.
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15: C'est nous et on a encore 3h30, on est bien, c'est que le début, jusqu'à 10h, c'est Manu sur Énergie, on a du cash à vous offrir, on va jouer au Club des Génies dans même pas 10 minutes, ce sera juste après BTS et les infos. Avec Charles Laporte, les infos évidemment. Et évidemment, on vous écoute.
16: Et bien sûr, et c'est un peu moins bien que mitigé ce qui nous attend aujourd'hui sur le front de la météo parisienne. Les nuages regagnent du terrain. Cet après-midi, il fera même bien gris. Bon, avant ça et après ça, dès ce soir même finalement, on aura droit quand même à des éclaircies. Et puis du coup, il est censé faire beau à partir de demain. Les températures, elles tournent autour des 15 degrés déjà ce matin. On vise les 26 degrés cet après-midi et ça va continuer à grimper dans les jours à venir. Et oui, surtout en France, d'ici la fin du week-end, ça va grimper, ça recommence à se réchauffer. Retour de la canicule qui touchera surtout le sud avec un mercure pas loin du 40 à nouveau vers Lyon ou Toulouse. À Paris, on n'ira pas aussi haut, mais enfin les 30 degrés pourraient être dépassés. Loin quand même du record du 7 septembre 1895 à 36,2 degrés. La chaleur, elle n'a pas effrayé les touristes cet été. L'Île-de-France a accueilli pas moins de 13 millions de visiteurs pendant les vacances. C'est 3% de plus que l'an dernier. Et la bonne nouvelle pour nos commerçants et pour nos restaurateurs, c'est qu'ils ils ont dépensé davantage. On fait l'appel, on fait les comptes. En même temps, Paris a encore perdu des élèves en cette rentrée. Ils sont 282 500 à avoir repris le chemin de l'école cette semaine. Ils étaient 298 000 encore l'an passé. En cause, la démographie, tout bêtement, la chute du nombre de naissances particulièrement marquée dans les 2e, 20e et 3e arrondissements notamment. Mais être élève à Paris, ça donne le droit de se faire rembourser son abonnement transport imaginaire ou son abonnement Vélib. La plateforme ouvre aujourd'hui via le site de la mairie paris.fr. En foot, c'est bon, l'aventure Ligue des Champions est lancée pour les filles du PSG. L'équipe féminine s'est qualifiée pour la compétition hier en remportant son match des barrages face à Francfort. Elle connaîtra ses premiers et prochains adversaires lors du tirage au sort de demain. Il a l'esprit et une énergie très très rock. Somber a fait sensation le week-end dernier au festival Rock en Seine. Il sera bientôt de retour à Paris. Il a annoncé cette semaine une tournée mondiale qui passera par chez nous, par l'Accor Arena le 22 mai. La billetterie ouvre demain. Vous êtes prévenus, l'Américain est tactile, il cherche le contact, il n'hésite pas à prendre ses fans dans les bras pendant le show.
17: Sur scène, je me sens libéré de toute tension. Je suis complètement moi-même. Mon énergie, elle est totalement naturelle. Je suis comme ça.
18: It's just natural. Everyone is welcome. My world, I accept everyone. It's a very safe space for everyone.
17: Tout le monde est le bienvenu dans mon monde. Je veux créer un safe space pour chacun. Et l'amour de mes fans me fait du bien à moi aussi. Ils m'ont tout donné. Ils sont comme mes meilleurs amis, comme ma famille. C'est pour ça que je les prends dans mes bras.
18: As I'd hug a family member. The French fans are the best, man.
17: Et le public français est vraiment le meilleur. Je l'adore. On ne fait qu'un. Personne ne me comprend mieux que lui.
18: They just get me like no other.
16: Il est 6h33 et c'est Manu sur Énergie. Bon réveil.

0: On a du cash pour vous dans même pas 10 minutes, juste après BTS. On va jouer au Club des Génies. Ça fait plus d'une semaine maintenant que nous sommes rentrés. Il n'y a pas encore de gros...
1: Mais il faut que quelqu'un reste, quoi.
0: Ouais, oui. On n'a pas de champion, on n'a pas encore de génie des génies. À chaque fois, vous restez 2 jours, 3 jours.
1: Ça switch.
0: On veut du champion.
2: Mais oui,
0: on veut alors. Peut-être que ce sera Arthur, c'est sa deuxième participation aujourd'hui, il a déjà gagné 100 euros hier. Il va tenter de faire monter sa cagnotte pour avoir 200 euros. Mais vous pouvez le contrer, Arthur. Mm-hmm. Vous pouvez gagner vos 100 premiers euros aussi. Vous envoyez Manu par SMS au 7-10-12. Et avant ça, et avant d'écouter BTS, on parle entre personnes sexy. Quel est le hobby, l'activité que vous trouvez sexy chez le sexe opposé? Il y a Priscilla qui est là. Bonjour Priscilla.
3: Salut Manu, salut toute l'équipe.
0: Sois la bienvenue parmi nous, on t'écoute. Qu'est-ce que tu trouves sexy chez un homme quand il fait quelque chose?
3: Alors on va pas se mentir, un DJ, c'est toujours un sex appeal. Mais s'il est moche, mais qui met l'ambiance, c'est gagné à 100%.
1: Ah non,
0: ouais,
1: non.
0: Oula.
1: Moi c'est red flag direct DJ quoi.
0: Ah bon?
1: Ça veut dire qu'il peut serrer toutes les meufs de la voix. Non, c'est non.
0: Ah d'accord.
1: C'est bien connu en
2: plus. Mais c'est pas tous comme ça donc.
0: Ouais. Mais c'est pas sexy quand tu le vois?
1: Bah non, franchement.
0: Non,
1: ça
0: d'accord,
1: me...
0: ok.
4: Ah, ça dépend, évidemment, si c'est un DJ hyper connu et tout, mais si c'est le DJ du Club Med,
1: oui, voilà,
4: DJ Loulou,
1: bah.
4: Ça dépend.
0: Alors,
4: en fait.
0: Tu vois, je connais DJ Loulou au Club Med. Franchement,
4: il est. Il est pas mal.
0: On sait pas, non, mais... c'est pas le dernier pour aller au bar après, mais.
4: Ah, je te suis pas
0: les
4: non plus.
0: Les DJ de mariage, tout ça, non,
1: bah,
0: c'est pas.
1: Ils font des transitions où ils pensent qu'ils sont les meilleurs et ils attendent de la reconnaissance et non.
0: Ça, c'est le problème du DJ, c'est qu'il pense qu'à chaque fois que son mix est bon, alors que des fois, ça fait. Priscilla, en tout cas, c'est bien parce que t'auras pas Marion et Lorenza qui seront sur le même DJ que toi.
1: Tu peux l'avoir, ouais.
0: Elle te le laisse. Belle journée, Priscilla, merci de nous avoir
3: appelés. Merci à vous aussi.
0: Qu'est-ce que vous trouvez sexy chez l'autre sexe? Lorenza, si c'est pas les DJ, c'est quoi alors?
1: Les gars qui savent faire des nœuds marins ou qui pilotent un bateau.
4: Ah, c'est niche.
1: Ah, y a rien de plus sexy.
0: C'est vrai que c'est niche, là. C'est...
4: Faut le trouver,
1: ouais, je sais, mais c'est pour ça que je suis célibataire.
0: Faut aller le chercher à Oulgat en Bretagne.
1: Ouais, c'est ça. Je suis jamais allée en Bretagne.
0: Si tu veux faire des nœuds marins, tu vas te régaler. Ils ont même dans leur décoration dans les restaurants
2: des tableaux, ouais.
0: Des tableaux avec les nœuds, si tu veux. Donc,
1: oui, bon, faut pas abuser, non.
0: Ah bah oui, bah, si t'aimes
1: mais
0: ça,
1: si,
0: t'as là-bas.
1: Faut le faire devant moi, tu vois. Et là, waouh.
2: Mais t'as l'odeur de poisson qui va avec souvent.
1: Ah, oui.
2: Ah bah oui.
0: Bah on peut pas tout
1: bah
0: avoir.
1: Bah oui, il y a un moment donné où c'est pas grave.
0: Bah il est marin en même temps, il est marin forcément.
1: Ah oui,
0: il est
1: pas passer le nez, enfin voilà.
0: Mais voilà, c'est tellement sexy de se passer le nez. Je te trouve très sexy. Maxence est avec nous, bonjour Maxence.
5: Bonjour Manu, bonjour l'équipe.
0: Merci d'être avec nous Maxence, quel est le hobby, l'activité que tu trouves sexy chez le sexe opposé?
5: Alors moi je dirais que c'est tout ce qui va être surf ou tout ce qui va être sport à la plage.
0: Mais tu sais quoi, ça va fille et garçon en fait.
1: Oui. Ah ouais. Elle
4: surf.
0: C'est ça, un surfeur, une surfeuse.
2: Ouais.
0: Mais je pense qu'il y a des gens qui ne savent pas faire le surf. Mais qui se baladent sur la plage avec le surf à la main comme
1: sûr.
0: Ça, évidemment. Qui font le tour comme ça pour faire croire qu'ils sont surfeurs. Ils sont même teints en blond.
4: Ah ouais, c'est très sexy.
1: Oui, il y a un truc. Hein.
0: Ah ouais, c'est je défie l'océan.
5: Pamela Anderson.
0: Pamela Anderson aussi.
1: Ah oui.
0: C'est ce qu'on appelle une référence de Jeff. On parle dans les années 90.
4: Mais tout ce qui est glisse, hein, parce que le snowboard, moi, un gars qui fait du snow, c'est gagné.
0: Et du ski?
1: Ah, t'as raison.
4: Un peu
1: pas
4: moins.
1: Pareil.
0: Un peu moins. Ah, c'est dommage, j'étais à ça.
2: De la luge non plus, quoi.
1: Non.
0: Merci Maxence de nous avoir appelé. Maxence?
5: Oui.
0: Non, je disais merci de nous avoir appelé.
5: Ben, merci à vous.
0: C'est
5: bonne journée tout le monde.
0: Voilà.
4: Ah bah ouais. La politesse, Maxence.
0: Merci à toi, Maxence. Belle journée à toi.
5: Belle journée.
0: BTS tout de suite avec Swim sur Énergie. Juste après, on vous offre du cash. C'est le Club des Génies. 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
1: Cette journée démarre bien parce que on commence à parler entre gens sexy aujourd'hui.
2: Ouais.
1: On parle des hobbies, des activités qu'on trouve sexy chez l'autre sexe. Et pour l'instant, dans tout ce que vous avez dit, les filles, franchement, je ne coche rien. Mais c'est pas grave. Mais c'est pas grave. J'attends la suite, on va continuer. Vous pouvez nous appeler au 0870 42 48. On va écouter Sean Paul et Dua Lipa avec No Lie. Mais avant ça, on joue ensemble. On joue ensemble au Club des Génies. On va retrouver notre champion, notre génie des génies. C'est Arthur, il a gagné 100 euros hier. Il va tenter de gagner 100 supplémentaires aujourd'hui. Bonjour Arthur.
3: Bonjour Manu, bonjour l'équipe.
1: En face de toi aujourd'hui, il y a Pauline. Bienvenue sur LRJ, Pauline.
4: Bonjour, bonjour l'équipe, bonjour Manu.
1: Attention, Arthur, Pauline, vous voulez tous les deux gagner 100 euros. Je les ai, ces 100 euros. Et j'ai aussi trois questions. Le gagnant ou la gagnante sera celui ou celle qui aura deux points. À chaque question que je vous pose, si vous pensez avoir la réponse, vous donnez votre prénom. Vous donnez ensuite la réponse. Si c'est la bonne, ça fait un point pour vous. Si c'est pas la bonne réponse, c'est l'autre qui prend le point. Et c'est le premier ou la première qui atteint deux points qui gagne les 100 euros. Et qui reviendra jouer avec nous demain à la même heure. Attention Arthur, Pauline, c'est parti. Bonne chance à tous les deux. C'est le Club des Génies. Première question. Dans quel pays peut-on visiter les ruines du Machu Picchu?
3: Arthur.
1: Arthur, je t'écoute.
3: Au Pérou.
1: Le Pérou. Ah, excuse-moi, c'est un bug sur mon ordinateur. Comme chaque jour. C'est une bonne réponse Arthur. Le Machu Picchu se trouve au Pérou. Un point Arthur, Pauline zéro point. Deuxième question. Quel phénomène astronomique exceptionnel a traversé le ciel le 12 août 2026?
3: Arthur.
1: Arthur, je t'écoute.
3: Une éclipse.
1: Une éclipse. Une éclipse solaire, c'est gagné. Allez,
5: Pauline a
1: pas. Pauline était occupée.
5: Oh, ouais, ouais, ouais.
1: Pauline était sur autre chose. Peut-être qu'elle jouait en même temps sur une autre radio, je sais pas.
4: Non, mais trop rapide.
1: Ah non, il est bon Arthur. Fort. Pauline, ouais. Je vais t'offrir le mug Manu sur NRJ et je te souhaite une belle journée.
4: Merci.
1: Gros bisous et tu nous rappelles quand tu veux. Arthur.
3: Oui.
1: Deuxième victoire, 200 euros pour toi. Quoi qu'il arrive, c'est 200 euros. Ils sont à toi. Et demain, bah, tu reviens pour tenter de gagner 100 euros supplémentaires.
3: Eh ben super.
1: Eh ben on te souhaite une bonne journée. Prépare-toi.
3: Bonne journée.
1: J'imagine que tu as déjà créé un club du Club des Génies pour t'entraîner.
3: Ouais, je suis à deux doigts là.
1: Et donc, bien sûr. Rendez-vous demain à la même heure, Arthur. Sean Paul et Dua Lipa, No Lie tout de suite pour vous.

0: suis content. Ah. Je suis content. Alors Lorenza, elle va savoir pourquoi. Marion et Jeff, vous n'étiez pas là. Mais l'année dernière, bien avant l'été, j'avais dit, j'aimerais vous faire écouter ce titre. Je trouve ça génial, ça va marcher. Bon, ça n'a pas marché. Ah. Mais quelques mois après, ça a commencé à marcher. Marcher, marcher, marcher. Et aujourd'hui...
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0: Manon, Lisa, le petit pêcheur, tout le monde chante ça?
2: Ouais, c'est vrai, je l'ai vu partout sur TikTok aussi.
0: C'est l'histoire d'un petit pêcheur. Alors...
2: Bien joué.
0: Eh ben, on va s'écouter dans 3 minutes. Allez.
2: Parfait.
0: Alors...
2: Il bon. A le nez, hein?
0: Alors, j'ai le nez pour 1 sur 1000. Mais là, je l'avais. Manon Lisa, on va l'écouter dans 3 minutes et on continue à parler entre personnes sexy. Mmh. Quel est le hobby ou l'activité que vous trouvez sexy chez l'autre sexe? 0-870-42-48. On est parti sur les menuisiers, sur les surfeurs, femmes et hommes.
3: Oui. Oui.
0: Le surf, c'est sexy. Il y a Kevin qui est là. Bienvenue sur Énergie, Kevin.
4: Salut Manu, salut l'équipe.
0: Kevin, qu'est-ce que tu trouves sexy chez une femme quand elle fait cette activité?
4: Alors moi, ce que je trouve sexy chez une femme, c'est bon, c'est un peu cliché, mais c'est la poterie.
2: Ah oui.
4: Le côté femme concentrée, comme dans le film Ghost.
0: Ah oui, c'est marrant, ce truc, ça tient, hein, la poterie.
3: Ouais,
0: c'est...
3: la création.
0: Mais,
3: ouais.
0: Alors, excusez-moi, mais en réalité...
2: C'est pas...
0: En vrai, vous avez déjà essayé la poterie, d'en
2: faire? Oui, oui, oui, oh, c'est une galère.
3: Dans tous les sens.
0: C'est exactement
2: et
0: ça.
2: Et t'en as plein partout.
0: Déjà, on te dit, commence à faire tourner le truc et c'est... Ça part en ribambelle de partout. Tu mets le doigt, tu touches avec le doigt le truc...
3: S'effondre.
2: Il s'écroule, ouais.
0: Ça tombe direct. Tu veux faire, au début, tu dis, je vais faire une petite tasse. Putain, mais en fait, tu termines mais une assiette tellement c'est plat.
2: C'est vrai.
3: Un cendrier.
4: Bah, ça peut être sexy.
0: Hein. Bah, c'est.
2: Ouais, chacun son truc.
0: Chacun son délire. C'est sexy quand tu sais faire de la poterie, en fait.
5: Mais oui, mais c'est quand t'as la personne qui vient derrière toi pour t'aider, là, que tu le fais à quatre mains, c'est
2: oui.
5: Ça qui est sexy.
4: Eh ben là, oui.
0: Alors, non, moi, la nage, je me rappelle, elle est pas venue derrière moi. Hein. Elle m'a dit, tiens, je te redonne un bloc d'argile. Merci beaucoup, Kevin, de nous avoir appelé. Qu'est-ce qui est sexy chez l'autre, Marion?
5: Alors, avec modération, bien sûr, mais les connaisseurs en vin, pardon, mais c'est hyper sexy. Mais ceux qui savent vraiment de quoi ils parlent.
3: Oui, pas des escrocs, ouais.
5: Voilà.
0: Ouais, mais on peut t'embrouiller, hein.
3: Oui.
5: Ah bon?
3: Tu n'importe quoi.
5: Tu t'y connais, toi, ou pas?
0: Je m'y connais un petit peu, mais je m'y connais, disons, assez pour te faire croire que je m'y connais beaucoup.
5: Ah, mais ça, ça me va déjà.
0: Ah,
5: un
0: oui.
5: Petit peu. Oui, oui, ça, si tu es capable de m'aiguiller au resto, de faire le mec qui tourne un peu son. Il a une belle robe.
0: Ah, déjà, ah, ça, ah oui? Ouais. C'est exactement ce que je sais faire.
3: Tiens, t'as eu un truc.
0: Bon coup. Laure est là. Bonjour, Laure.
6: Oui, bonjour Manu, bonjour l'équipe.
0: Qu'est-ce qu'on va faire que tu vas trouver sexy?
6: Alors moi, j'aime bien les mecs qui font de l'acrobranche avec juste un baudrier et ça moule un petit peu les fesses et je trouve ça hyper mignon.
2: Ah, c'est vrai, t'as raison. C'est vrai que dans la combi, là, c'est...
0: Ah oui.
2: Bah, ça moule un petit peu et c'est vrai que c'est sympa à regarder, quoi.
6: On voit bien les petites fesses, j'aime bien.
0: D'accord,
3: mais il faut les petites fesses, du coup.
0: Ouais.
2: Non, mais le fait que vous soyez un peu guerrier, genre que vous accrochez, vous n'avez pas peur, vous n'êtes pas ridicule en faisant de l'acrobranche, bah, ça donne envie de vous avoir toute la vie, quoi.
3: Ça reste de l'acrobranche. Un mec qui monte une montagne, je veux bien, mais l'acrobranche, quoi.
0: Non, mais
2: il y a le truc sûr de lui, un peu.
0: Ouais, c'est encore un truc. Ouais, mais c'est un truc que je cache pas encore. Moi, l'acrobranche, alors je vous explique. J'ai fait le parcours vert, le plus petit, hein. Je fais le premier truc. J'avais les jambes qui flagellaient. J'ai demandé, est-ce qu'on peut venir me descendre?
3: Mais non,
0: j'étais à 1m50 de hauteur.
2: C'est gênant.
0: Vraiment, hein. Et il y avait les enfants qui étaient derrière moi. Tu sais, tu peux pas passer devant quelqu'un.
3: Oui.
0: Donc ils étaient là, et ils comprenaient pas pourquoi le monsieur il avance plus. Et moi j'étais là, vraiment la personne est venue, elle m'a détaché du truc et je suis descendu, quoi.
3: Oh, je suis déçu.
0: Je
3: croyais warrior, moi.
0: Non, mais je peux mettre un baudrier, hein.
3: Oui, d'accord.
0: Mais je reste par terre.
6: Ah bah ça fait sexy quand même, un baudrier par terre. Bon, ça fait peut-être pas le même effet.
0: Non, mais je peux dire, je fais genre, je m'y connais et je suis le mec qui gère.
2: Oui,
0: ouais.
2: Okay.
6: Ah, c'est pas mal.
0: Tu sais, genre, ça va là-haut,
2: ouais.
0: Super. J'embrouille les gens. Merci Laure de nous avoir appelés.
6: Merci.
0: Belle journée à toi, c'est Manu sur Énergie. On est là avec vous et comme promis, Manon Lisa, le petit pêcheur sur Énergie. C'est l'histoire.

0: C'est peut-être votre téléphone qui va sonner, on va doubler votre salaire. Et pour que ça vous arrive, c'est simple, vous envoyez salaire par SMS au 7-10-12. On va écouter Mauvais Joe avec Pilé, il y aura aussi Clan. Et j'ai devant les yeux une liste d'expressions qu'il ne vaut mieux pas mettre en pratique. Vous allez comprendre.
1: D'accord.
2: Ok.
0: Manger sur le pouce.
2: Ah oui, ok.
1: Ouais. Ça sert à rien.
0: C'est un peu galère. Avoir le compas dans l'œil.
2: Ah oui, non, non, non, non.
0: Je vous le déconseille. Faut mieux pas les mettre en pratique. Partir en couille. En mettre sa tête à couper.
2: Oula. Ah non, non.
0: Pas bon. On déconseille aussi. On ne met pas ses expressions en pratique. Avoir quelqu'un dans le nez.
2: Ah, je connaissais pas ça.
0: Ah bah si. Putain,
2: ça veut dire que tu peux fâché. Pas le sentir.
0: Ouais, ah, ouais, okay. Ouais, exactement. Se faire des couilles en or. Ça peut être rigolo, mais c'est lourd à porter.
1: Oui.
0: Se faire retourner le cerveau aussi. On met pas en pratique.
1: Non.
0: Et j'en ai encore deux petites. Des expressions qu'il vaut mieux pas mettre en pratique. Avoir le feu au cul. Et la dernière, je vous le déconseille vraiment. Chier une pendule.
2: Oh.
0: Allez, on vient tout de suite.
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0: C'est peut-être votre téléphone qui va sonner dans 5 minutes. On va vous appeler pour doubler votre salaire. Et pour que ça vous arrive, je vous le rappelle, c'est simple. Vous envoyez salaire par SMS au 7-10-12. Il y a les bonnes nouvelles du jour dans une petite dizaine de minutes. On va écouter Mauvais Joe, il y aura Cyclane. Et tout de suite, les infos. Et ce serait pas la première bonne nouvelle de l'heure. Voici les infos avec Charles Laporte.
1: Elle est là, votre bonne nouvelle. Bonjour, bonjour.
0: Bonjour, bonne nouvelle.
1: Alors, je n'ai pas que des bonnes nouvelles dans mon sac, car je suis journaliste, bien sûr.
0: Évidemment.
1: Vous savez.
0: Et le monde n'est pas.
1: Et voilà. Le monde ne tourne pas toujours très rond, Emmanuel, vous le savez.
0: Si ça ne tenait qu'à vous, on aurait des infos bisounours tous les jours.
1: Évidemment. Et ils tourneraient rond. Ce monde, je vous le dis.
0: Oh que oui. Ah, vous mériteriez de gérer, vous mériteriez d'être maître du monde.
1: Oui, je crois aussi. Alors bon, il y aurait une partie de la population, ça se passerait pas bien pour elle, quoi.
0: Hein. Je sais, vous regardez pas comme ça.
1: Non, j'essayais de pas justement trop vous faire culpabiliser, quoi, que vous ne sentiez pas trop mal. Je ne suis pas maître du monde, hein. De toute façon, c'est pas prévu dans l'immédiat.
0: D'accord.
1: Vous avez encore quelques heures de vie devant vous, tout va bien.
0: Enfin, Merci. Vous voulez faire les infos du coup ?
1: Allons-y !
0: Oui.
1: Avec une mauvaise nouvelle pour le coup, pour commencer. Elle nous vient de la météo parce que ça se dégrade un petit peu aujourd'hui sur Paris, sur l'Île-de-France. Les nuages regagnent du terrain, vont prendre davantage de place, surtout cet après-midi. Bon, c'est censé se redégager dès demain, peut-être même dès ce soir en réalité. Les températures à 15 degrés ce matin, à 26 au meilleur de la journée. L'été a été chaud, l'été a été beau, mais l'été aussi a été bon en Île-de-France. En termes de tourisme, la région a vu passer plus de 13 millions de visiteurs, dont 7 millions venus de l'étranger. C'est un bilan en hausse de 3% par rapport à la même période l'an dernier, et les chiffres pourraient encore grimper en cette rentrée avec les concerts événements de Céline Dion à la Défense à partir du 12 septembre ou encore la venue du pape à Paris à la fin du mois. Attention, ça dépasse, de plus en plus de propriétaires ne respectent plus l'encadrement des loyers, c'est la Fondation pour le logement qui le dit. C'est d'autant plus flagrant à Paris, près de la moitié des annonces de location, 46% désormais, affichent des prix au-dessus du seuil fixé par le préfet. En foot, elles ont bataillé, elles ont tout donné, elles ont gagné. Les filles du PSG ont fini par arracher leur qualification pour la Ligue des Champions féminines. Elles ont remporté leur match de barrage hier soir face aux Allemandes de Francfort. Une belle pelouse, parfaitement verte, bien moelleuse, toute fraîche. Le Parc des Princes a dû remplacer la sienne qui avait bien souffert et ne ressemblait plus à rien avec la canicule de cet été. Le PSG est allé la chercher en Irlande carrément. Il l'étrennera demain face à Monaco pour la troisième journée de Ligue 1. C'est plus qu'un événement, c'est un event, c'est The Event. Le marathon caritatif réunira créateurs de contenu et invités tout ce week-end à partir de demain sur Twitch. Et ce soir déjà sur scène à Montpellier pour un grand concert de lancement. Big Flo et Oli en sont les têtes d'affiche. Il est 7h03 et c'est Manu sur Énergie avec vous jusqu'à 10h. Bon réveil à tous.

0: matin, on est là, c'est jeudi, on est le 3 juin 2026, je ne suis pas seul. Non, parce que seul, je ne pourrais rien faire. Oh. Ils sont là avec moi. Ils sont nouveaux depuis le début de cette saison. Vous allez apprendre à les aimer. Il y a Marion qui est là, évidemment.
1: Bonjour tout le monde.
0: Le Jeff est là aussi.
2: Bonjour.
0: Lorenza est toujours là.
3: Kikou la mif.
0: Oh là là.
1: Ah, le combo.
2: Oh, les deux. Oh la vache.
0: Oh la vache.
2: J'ai eu un frisson.
3: Ça va être une bonne émission, une bonne journée. Wouh.
0: C'est écoute, honnêtement, la première heure était pas mal. Et là, tu viens de nous la.
3: Mais je m'abstiens et puis d'un coup, bam. Tu vois, j'arrive quand vous y attendez pas.
0: Oui, oui, à ce moment, on s'y attendait pas. Kikou et la mif dans la même phrase, ouais, c'est. T'as droit à un kikou par jour, on rappelle.
3: Oui, c'est fini.
0: Voilà, et on va rajouter un mif par jour aussi.
3: Okay. Comme ça. Ça marche.
0: Voilà, on va rajouter aussi un frérot par jour.
3: Ouais. La liste va être longue.
0: Attends, t'as aussi droit à un du coup par jour
3: ah,
0: aussi.
3: Ah, ouais, ouais, ouais, ouais,
0: ouais. Ouais. Et un ouais aussi par jour.
1: Elle va plus parler, Lorenza.
3: Fermez ma bouche. Ma bouche.
0: Monsieur Marion, j'essaie de lui faire comprendre doucement, quoi.
2: J'ai l'impression que ça rentre pas, ouais.
3: Jamais.
0: On est là avec vous, on va écouter Mauvais Joe avec Pilé, Clan aussi dans la demi-heure. Il y aura les bonnes nouvelles du jour dans 5 minutes. Et tout de suite, c'est parti, on double votre salaire.
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0: 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Ça peut vous arriver. Tous les matins à 7h05, on vous appelle. Attention, le téléphone sonne quelque part, c'est peut-être le vôtre.
2: Oh là là.
0: Ouais, très sonnerie, c'est.
2: Ouais, ouais.
0: Ça manque au bout de trois, moi, ça me tend. Ah, je suis détendu, du coup. Allô, c'est Justine.
5: Allô,
0: du. Oui, c'est Justine. Oui. Du Havre, en Seine-Maritime.
5: Oui, c'est moi.
0: Justine, quel est le seul animateur radio qui loupe ton salaire?
5: Manu, c'est l'énergie.
0: Et voilà. C'est sur toi que ça tombe ce matin, Justine.
5: Oh, je suis trop contente.
0: Bah, tu peux être contente. Ton salaire, oui, de 1949 euros, on va te multiplier par deux. Il va passer à 3898 euros.
5: Merci beaucoup. Merci beaucoup.
0: Tu peux être heureuse. T'as envie de chanter, Justine, pour montrer que t'es heureuse?
5: Là, j'ai pas une chanson qui me vient en tête.
0: Ah non, je croyais, parce que là, t'étais ouh. Je pensais que t'allais partir en chanson. Tu es tu es assistante de direction pour des machines industrielles.
2: Oula.
5: Exactement.
0: C'est que vous vendez des machines industrielles?
5: Non, on fait des radios, en fait. On regarde si tout est conforme.
0: Vous faites des radios
2: de machines?
5: Oui, c'est ça.
1: Ah ouais.
0: Mais des radios,
5: des radiologues de machines.
0: Ah, ouais, comme nous, on fait des radios pour notre corps.
5: Exactement. Et bien là, on fait pareil sur des machines.
1: Ah, okay. Bon, ah, je savais même pas que ça existait.
0: Bah oui, mais moi non plus. Si ça se trouve, ça n'existe pas, et puis les gens ne savent pas. Hein, mais Elle a créé un métier juste pour avoir de la thune. Hein, donc,
5: ah, oui. Exactement.
0: Mais... C'est quelle machine à qui tu fais des radios?
5: Sur des gros sites, on est déjà sur le Havre, donc en fait on a tout le côté portuaire, et en fait sur des grosses machines, ça peut être des bacs, c'est pas facile à expliquer quoi, c'est des gros tubes en alu, des choses comme ça quoi.
0: Tu fais partie de ces gens à un dîner, quand tu commences à expliquer ton dîner, on fait « Et toi alors Bernard, tu fais quoi ?» Parce qu'on
2: n'y arrive pas.
0: Parce que non, on a décroché au bout de... Bah, c'est rapidement en fait.
5: Bah, exactement, en fait c'est hyper compliqué d'expliquer.
0: On va dire, tu sais quoi, t'es radiologue pour machine de chantier.
5: Voilà, c'est ça.
0: Voilà, très bien. Voilà. Vous avez votre Fenwick ou votre pelleteuse qui tousse un peu, vous l'amenez tranquillement chez Justine, elle vous fera une petite radio et voilà, on est heureux. Je te double ton salaire, Justine, 3898 euros, ça arrive très vite.
5: Eh ben, merci beaucoup, Manu. Merci de toute l'équipe.
0: Eh ben, on t'embrasse et on te souhaite une belle journée. Et vous
5: moi
0: aussi.
5: Merci, plein de gros bisous. Merci beaucoup.
0: Gros bisous. Et vous aussi, ça peut vous arriver. Demain, à 7h05, c'est peut-être votre téléphone qui sonnera. Mauvais Joe, tout de suite. Et juste après, il y a des bonnes nouvelles pour vous sur Énergie.

0: Il est 7h10, merci d'être avec nous. Nous avons besoin de notre dose et chaque matin nous l'avons, notre dose. Notre dose de bonnes nouvelles, parce que oui, nous sommes dans un monde qui petit à petit part en couille.
1: Eh oui.
0: Mais on peut recoller un peu les testicules avant qu'elles s'explosent pour avoir des bonnes nouvelles. C'est parti, tour du studio des bonnes nouvelles, s'il vous plaît. Donnez-nous-en, Marion.
2: Il y a une femme qui a créé une chaîne YouTube que j'adore. C'est pour apprendre les gestes et compétences du quotidien à ceux qui ont grandi sans maman. Hein? Donc, tu as des vidéos comme comment faire un gâteau basique, comment emballer un cadeau, comment me faire un maquillage des yeux. Ça s'appelle Mum I Do I. Il y a la traduction, évidemment, si vous n'êtes pas aux États-Unis, et c'est trop stylé.
0: Elle est américaine, la nana ?
2: Oui.
0: Ah, c'est bien, c'est tout ce que. Si t'as pas eu de maman qui t'a appris les choses, en fait,
2: exactement,
0: elle te les apprend.
2: Exactement, tous les trucs basiques qu'il faut savoir faire dans sa vie, quoi. Un gâteau, recoudre un ourlet, toutes ces choses-là. C'est trop bien.
0: Je pourrais faire pareil avec les gens qui n'ont pas eu de papa.
3: Moi, bah, je peux leur.
0: Ah merde, dommage. Non, je pouvais apprendre à manger des gâteaux en faisant croire qu'on mange des poissons.
2: Ah,
0: ces trucs-là, quoi.
2: Ah ouais, il y a un truc là.
0: Ah oui, Jeff, une bonne nouvelle.
1: Oui, il y a une Américaine de 93 ans. Elle a fait un don de 1 milliard de dollars à la faculté de médecine du Bronx à New York. Résultat, la faculté est devenue entièrement gratuite parce qu'ils ont trop de pognon. Et tous les étudiants qui voulaient faire des études de médecine et qui n'avaient pas les moyens peuvent rentrer dans cette université maintenant.
2: Ah, c'est
1: grâce
2: bon.
1: À une personne.
0: Un milliard de dollars.
1: Un milliard de dollars. Elle a fait un don d'un milliard de dollars.
3: Et ben, wow.
1: Ouais. Voilà, je pense qu'elle n'en avait pas besoin, du coup.
3: Bravo.
0: Ouais, c'est ça. Donc, oui. Du coup, radine.
1: Bah, bien sûr.
0: Les belles nouvelles, les belles histoires du jour, Lorenza.
3: Il y a deux potes d'enfance qui viennent de vivre un truc de fou, un rêve. Hein. Pendant un déplacement pro à Sainte-Maxime dans le Var, ils sont passés prendre un ticket à gratter, un millionnaire à 10 balles.
1: Ouais.
3: Eh ben, jackpot,
2: oh là là.
3: Ils ont gagné 1 million d'euros.
0: Oh.
3: Et ils s'étaient toujours promis de partager s'ils gagnaient, donc c'est chacun 500 000 euros. Et leur premier projet, c'est de devenir propriétaire de leur résidence principale. Je trouve ça trop cool.
2: Oh, la chance.
0: Ouais, c'est ça. En fait, c'est le genre d'histoire, t'es content pour eux.
2: Ouais.
3: Et en même temps, tu dis, c'est moi.
0: Mais voilà.
2: Un peu le seum.
0: Je suis content pour toi, mais je vais te faire un petit croche-patte quand même.
3: Ouais,
0: pour pas que ce soit qu'une bonne journée. Les belles histoires, les bonnes nouvelles du jour, c'est tous les matins. Il y en aura d'autres, évidemment, demain à la même heure. On revient tout de suite avec Clan et on va parler de nourriture aussi. Ouais. Parce que Jeff, est un homme qui cuisine.
1: J'aime beaucoup ça.
0: Il adore ça, mais un peu comme tout le monde, il a son petit péché mignon sur,
1: sur la bouffe. J'ai mon côté obscur.
0: Voilà, bien sûr. Il y a un moment, il met son masque de Dark Vador, il bouffe de la merde. Et ben, il va nous expliquer ça dans 3 minutes, on revient tout de suite.
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0: Ouais, vous avez bien entendu.
1: Ouais. Ouais, ouais, oh là là.
0: Boss, Miley Cyrus qui a dit I love you. Alors attention, c'est peut-être la dernière fois que je dis Miley Cyrus.
3: Ah oui.
0: Vous avez vu.
3: J'ai vu.
0: Il y a un nouvel album qui va arriver bientôt. Mm-hmm. Il y a son nouveau single qui arrive demain normalement, enfin cette nuit à minuit, le nouveau Miley Cyrus. On s'écoutera demain. Mm-hmm. Et puis maintenant, on l'appelle plus Miley Cyrus, on l'appelle Miley.
3: Bah, c'est voilà. Comme Maître Gims qui est devenu Gims. Ils prennent tous leur indépendance, hein, c'est fou.
0: Oh, leur indépendance. Ils prennent tous leur indépendance avec leur nom de famille, hein, bien sûr, évidemment. C'est incroyable cette histoire. Elle s'appelle Miley. J'ai hâte honnêtement de connaître le nouveau titre demain. Et j'ai vu le tracklist, les noms des chansons. Il y en a plein en français.
1: Ah bon bien.
0: Donc je sais pas si elle va chanter en français. On verra. Clan, c'est pour vous maintenant. Et juste après, on parle de nourriture un peu bizarre avec Jeff sur Énergie. Bon réveil.

0: sur un tcha-tcha. Ça fait vraiment musique que t'as lancé avec les stars.
1: Vraiment, ouais.
0: Clan sur Énergie. On va écouter Offenbach, il y a aussi Coldplay. On est là, on est bien, on démarre la journée ensemble jusqu'à 10h. C'est Manu sur Énergie, on est en direct. On va parler de malbouffe parce que Jeff,
2: oui.
0: Il y a un truc sur lequel il ne rigole pas, c'est la bouffe.
2: Ah non, c'est sérieux.
0: Il fait la cuisine chez lui, mais il a son petit péché mignon.
2: C'est vrai.
0: Avant ça, j'ai une histoire, c'est pas possible que ça arrive, et pourtant si, ça arrive. Écoutez bien, ça se passe à Taïwan. Il y a un homme qui soupçonne sa femme de le tromper. Et il se dit, mais comment je peux le vérifier? Et là, il a une idée. Enclencher son robot aspirateur à distance pour capter les sons ambiants chez lui.
1: Ah, hey. Pas con.
0: Bah, c'est pas con parce que l'aspirateur, il a bien enregistré sa femme avec quelqu'un d'autre.
1: Oh, wow. Oh là là.
2: C'est génial.
0: Il est arrivé au tribunal, il a obtenu le divorce. Mais il a aussi été condamné à 5 mois de prison et 4000 euros d'amende pour non-respect de la vie privée.
1: Oh non. Chature.
0: Voilà. Voilà à quoi ça mène de faire le ménage. Bon, 7h19. Jeff voulait nous parler nourriture et pas que de la bonne.
2: Ben oui, justement, parce que vous le savez, j'adore cuisiner, j'adore la cuisine, mais là, vraiment la bonne cuisine. C'est-à-dire que je m'embête vraiment à faire le marché, à acheter les bons produits, je respecte les saisonnalités, tu vois.
1: Wow.
0: Ah mais non, il nous avait expliqué, hein,
1: ouais, c'est très
2: c'est très très important.
0: Mais... Non, dès que c'est emballé, il prend pas, Jeff.
2: Exactement.
0: C'est vraiment, c'est du frais, du frais.
2: Je déteste ça, sauf je peux pas me passer de nuggets industriels.
1: Ah bah c'est le pire en plus.
2: Ben oui. Ça je ne peux pas m'en... Et même quand je vais manger un steak haché, je vais chez le boucher, je prends jamais de steak haché, je ne prends que des surgelés, je préfère cela. Donc ça c'est un peu contradictoire quoi.
1: Ah bah oui, je te confirme.
0: Ah oui, mais bah, si on te laisse parler dans 2 minutes, il va dire il y a pas que ça, il y a aussi les chips. Et puis
2: même les chips, je les fais moi-même, tu vois. Mais non, mais le nugget, je peux pas m'en passer.
1: Ton petit péché quoi.
2: C'est mon petit péché.
0: Ton petit péché mignon, bah, nuggets.
2: Oui. Un gros péché. Ouais.
3: C'est pas très grave si tout le reste est OK.
0: Attends, le problème c'est qu'il prend des nuggets matin, midi et soir.
2: Oui, c'est ça. Je les achète en gros paquets,
0: c'est quoi? J'ai ça. Je bouffe beaucoup moins de McDo qu'avant.
2: Oui.
0: Tu vois, vraiment. Maintenant, c'est genre une fois par mois. Mais en revanche, quand l'idée me traverse l'esprit, je peux pas ne pas y aller.
1: Ah oui. Obsession.
3: Ouais, ouais. T'es un ogre, genre, tu commandes plein de trucs.
0: Ouais. T'as un côté junk food et. Oh putain. On se fait un McDo. Et là, puis t'as quelqu'un. Ouais, un domac. Ouais, ça fait classe. Et alors. Boum.
1: Et là, après, tu le regrettes immédiatement après, non?
0: Ah bah après, il y a toujours le. Tu sais, quand tu le manges vite. Ouais. Et après, tu fais. Oh là.
1: Ouais. C'est ça.
0: Bien sûr, évidemment. Et une heure après, tu te dis, putain, on a mangé à midi parce que j'ai faim.
1: C'est vrai.
0: Vous n'avez pas un petit péché malbouffe comme ça?
1: Ah si, moi j'en ai un. Alors, je ne sais pas si vous le connaissez parce que c'est un peu niche, mais le jambon, le croissant au jambon fromage.
0: Ah mais
3: ah,
0: si.
3: Oui.
0: Oh là là.
3: Alors, c'est une dinguerie.
1: Bombe calorique, par contre.
0: Ah,
1: c'est alors, incroyable.
0: J'en ai jamais mangé, mais je le vois régulièrement à la boulangerie, tu sais, à côté des sandwichs.
3: C'est trop bon.
1: C'est hyper bon. Il y a une petite sauce, je pense que c'est un peu béchamel à l'intérieur.
3: Ouais, ouais.
1: Je vous assure que c'est franchement incroyable et tu peux le faire facilement chez toi, du coup. Tu coupes ton petit croissant, tu le fais chauffer au four, pam, jambon fromage.
0: Attends, j'adore le. Tu coupes ton petit croissant pour faire genre tu fais de la bouffe.
1: Ouais.
0: Tu fais de la cuisine. Non, je fais de la cuisine, je l'ai coupé en deux.
1: Bon,
0: alors,
1: bon.
0: Lorenza, péché malbouffe, tu dois en avoir quelques-uns, non?
3: Ouais, la chantilly.
0: Ah oui.
3: C'est
0: ah oui.
3: Vraiment, depuis que je suis toute petite, je suis accro. Et si quelqu'un me donne la chantilly de son café, de son dessert, bah, c'est une des plus belles marques d'amour, quoi.
0: Oh.
3: Et je ziote aussi, genre, très fort.
0: Je sais faire le bruit de la bombe chantilly.
3: Je sais, j'adore.
0: Ah, vas-y. Ah, je vous l'ai jamais fait, Marion et Jeff. Je vous le fais pour la première fois. La bombe chantilly, avec le doigt dans la bouche, regardez bien.
1: Ah, pas mal.
0: Oh.
3: Franchement, c'est trop bien.
2: Encore, j'en ai pas eu assez.
0: Bien sûr.
1: Ah ouais. Oh.
3: Ça me fait penser à de la soit la bombe de chantilly, soit quand t'es chez le dentiste, c'est que ça aspire un peu là.
0: Ah non, alors l'aspiration de dentiste, c'est plus. Si un jour j'arrête la radio, je serai bruiteur de deux choses, chantilly et aspiration du dentiste. Quel est votre petit péché mignon au niveau de la bouffe à vous? Appelez-nous 0870 42 48. N'ayez pas honte, on est tous pareils. Faites McCray avec Greedy sur Énergie.

0: Il est 7h25, on va revenir dans 5 minutes avec les infos. On va écouter Offenbach, il y aura aussi Coldplay. On continue à se déculpabiliser en parlant de nos péchés malbouffe.
1: C'est ça, ouais.
0: On a tous notre petit truc de malbouffe planqué dans un tiroir quelque part. Et quand on a un coup de mou, on se dit « Allez, c'est bon quoi, je peux le prendre ». Bah et on se le prend. Et on va vous offrir 1000 euros de bon d'achat à dépenser dans les magasins Primark. C'est le jeu des 5 mots, le meilleur jeu radio du monde. C'est dans un petit quart d'heure, vous nous appelez au 0870 40 de 48. On revient tout de suite sur Énergie.
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26: 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Avec Charles Laporte.
28: Bonjour.
26: Eh, hey, bonjour à vous, nous vous écoutons. Vous êtes là, nous sommes là. Oh, quel beau pique-nique on pourrait faire.
28: Quel moment. Alors, bon, je vais encore être relou. Pas fan des pique-niques, personnellement. Voilà.
26: Ah.
28: Non.
26: Qu'est-ce qui vous ennuie? C'est qu'il peut y avoir de la terre ou le vent, le truc comme ça.
28: Oui, la préparation, le truc comme ça, oui. Ouais, non.
26: Tout, en fait.
28: Un peu. C'est le concept global, du coup, qui est pas pour moi. Non, invitez-moi au resto. Voilà. Une terrasse, je fais.
26: Mais je prends note, bien évidemment.
27: Alors, je note, une petite terrasse pour Charles Laporte. J'imagine qu'on mangera pas, ce sera juste boire des coups.
28: C'est aussi des calories liquides. Je suis désolé. Ça nourrit son homme.
27: Bien sûr. Alors, dans le mojito, il y a de la menthe, hein, c'est un fruit et légumes.
28: Bien sûr, c'est plein de fraîcheur. Voilà.
27: L'alcool est à consommer avec modération, évidemment.
28: Oui. Et je sais me modérer, vous le savez.
27: Bien sûr.
28: Absolument.
27: Voici les infos avec Charles Laporte.
28: Et du soleil dans le ciel parisien, mais ce matin seulement, on aura moins cet après-midi. C'est plutôt gris et couvert ce qui nous attend au programme météo en Ile-de-France aujourd'hui. 15 degrés déjà. Déjà au réveil pour les températures, 26 degrés au meilleur de la journée. La chaleur, elle sera de retour pour le week-end. On pourrait atteindre les 30 degrés demain, les dépasser dimanche. La canicule, la vraie, elle frappera surtout le sud du pays. Les régions de Lyon et de Toulouse risquent de souffrir sous près de 40 degrés à nouveau. À Paris, le record pour septembre, il date de 1895. Le 7 septembre, cette année-là, le thermomètre affichait 36 degrés. Un touriste, deux touristes, trois touristes, quatre touristes, cinq touristes et ainsi de suite jusqu'à 13 millions de touristes. C'est le bilan de la saison estivale en Ile-de-France. 13 millions de visiteurs, dont 7 millions venus de l'étranger. Ils étaient plus nombreux que l'année dernière et ils ont dépensé davantage, 7 milliards d'euros au total. En foot, la Ligue des champions féminine se jouera avec le PSG. Les Parisiennes ont fini par se qualifier hier soir en remportant leur match de barrage face aux Allemandes de Francfort. Samber a fait, il était l'une des têtes d'affiche du festival Rock en Seine ce week-end. Il a une aura de star et il l'assume plutôt bien.
0: Je suis très heureux de là où j'en suis. J'adore être au contact du public, rencontrer de nouvelles personnes et voyager à travers le monde. Et surtout, j'ai la chance de vivre de mes passions, la musique et les concerts. Je suis nettement plus occupé aujourd'hui, mais ce qui ne change pas, c'est la façon dont je crée mes chansons. Ce sera toujours moi, seul dans ma chambre, à écrire sur ce qui me tient à cœur. Et c'est d'autant plus important maintenant que j'ai la chance d'être écouté. Pouvoir partager mes préoccupations avec des fans qui, pour beaucoup, vivent les mêmes choses, c'est essentiel. C'est ok de ne pas se sentir toujours au top, on passe tous par là. Si mes textes peuvent aider ne serait-ce qu'une personne, je suis content.
28: Bon réveil avec Manu sur Énergie.

0: C'est nous.
1: Et là,
2: oh, il est motivé. Ouais.
1: Et il tient la note, hein.
0: Oh, The Voice. Il est 7h34, merci d'être là et de nous avoir choisis. On démarre la journée ensemble, je suis pas seul évidemment. Lorenza est là.
1: Salut.
0: Marion et Jeff sont les nouveaux cette saison, ils sont là.
1: Coucou. Salut.
0: Et vous êtes là avec nous et je sais ce que vous avez envie d'avoir. 1000 euros. 1000 euros de bons d'achat à dépenser dans les magasins Primark. Et ben c'est pour vous toute cette matinée. Et pour toute cette semaine au jeu des 5 mots. On vous offre ce beau cadeau. Vous nous appelez au 0870 42 48. Ça y est, Marion a eu sa victoire.
1: Ah ouais.
0: Jeff a eu sa victoire.
2: Oh que oui.
0: J'ai eu ma victoire.
1: Ouais, j'ai la pression là.
0: Et là.
1: Mais ça va. J'ai eu une défaite.
2: Oh, j'ai envie de chialer.
0: Elle est là dans un coin du studio.
1: Oui.
0: À manger ses peaux mortes.
1: Oh, c'est dégueulasse.
0: Elle se demande si elle va réussir. Est-ce qu'elle va réussir à vous faire gagner ces 1000 euros de bons d'achat dépensés dans les magasins Primark? C'est avec Lorenza que vous jouerez dans 5 minutes.
1: Mais arrête! Non, mais évidemment qu'on va réussir. Là, les gens, ils ont pas envie de jouer avec moi.
0: Elle a joué la semaine dernière.
1: Oui. Ouais.
3: Catastrophe.
0: T'as un échec.
1: Échec, ouais.
0: Ah, elle tapait à côté, mais à chaque fois.
1: Non, ouais. Alors, si je peux me permettre, la personne n'était pas douée non plus.
0: Oh, oh, oh,
2: tu parles des auditeurs.
3: Ouais, le c'est pas moi, c'est toi, ça va. Hein.
0: Alors, excusez-moi, Jeff et Marion, vous la connaissez pas, mais ça, c'est ce qu'on appelle entre nous Dark Lolo. Le côté sombre de Lorenza. Elle va jouer avec vous pour vous faire gagner ces 1000 euros de bons d'achat chez Primark. Vous nous appelez au 0870 42 48. On joue juste après Offenbach. Et on continue à parler de malbouffe. Quel est votre péché malbouffe à vous? Le petit truc, bon, vous pouvez pas vous en empêcher. Y a Alison qui est là. Bonjour Alison.
4: Salut Manu, salut les ouin-ouin.
0: Sois la bienvenue sur Énergie Alison. Dis-nous, toi, le truc, tu peux pas t'en empêcher. C'est pas très bon, c'est un peu junk food, mais t'y vas.
4: Ben, moi, je ne peux pas m'empêcher de manger une tablette de chocolat en une seule fois. Quand j'attaque, je la mange entièrement.
0: Bah.
1: Oh non.
0: Oh,
1: mais ça me fait mal au ventre après.
0: Bah
4: non, pas malade. Du tout, je prends un verre de lait derrière, ça glisse tout seul.
0: Oh là. Ah, bah attends. Ah bah si, un verre de lait après, ça passe. Mais je crois que c'est pas très très bon pour la santé, la tablette de chocolat en entier, Alison.
4: Mais ouais, mais elle passe addictive. Quand je commence un carré, deux carrés, je dis bon allez, trois carrés, quatre, et hop, la tablette, bon, elle est finie.
0: Écoute, au moins t'apprends à compter, ça c'est bien.
2: Après, oui, c'est pas très gros, oui, une tablette.
3: Si c'est une
1: si, c'est quand même.
4: Bon non.
0: Bah non, l'autre. Non, c'est pas gros. Non, c'est pas gros. Mais tu fais ça souvent, Alison?
4: Ben, quand ça me prend, ça peut être devant un film, ouais, je sais pas, ça m'arrive une fois, deux fois par mois, des fois trois fois. Okay. Et ça le fait, quoi. C'est easy, hein, franchement.
0: Et pendant ce temps-là, ses enfants n'ont pas à manger. Ah,
4: oui. Ils sont pas là. Quand je sais qu'ils sont pas là.
0: On vous rappelle qu'il faut manger 5 fruits et légumes par jour, mais qu'apparemment Alison ne lit pas les petits textes en dessous des pubs.
4: Non.
0: Merci beaucoup Alison de nous avoir appelé. On te souhaite une belle journée. Quel est votre petit péché malbouffe à vous? Marion, t'as pas dit toi, je crois.
3: Ah si, mais j'en ai un autre, c'est le tacos.
1: Ah ouais.
3: Alors, attention. Ah. Pas celui que tu fais toi-même, un tacos mexicain, non, celui que tu commandes. Tu vois, au fast-food où tu peux mettre tout et n'importe quoi dedans. Tu peux mettre du cordon bleu, des nuggets, des frites.
0: Sûr.
3: Il est énorme. Non, mais celui-là, il est trop bien.
5: J'ai le même que toi.
3: Ah.
5: Et c'est souvent en rentrant de soirée, j'ai demandé à mes collègues de m'interdire de le commander.
3: Ah, donc, il est génial.
5: Maintenant,
0: mais c'est bon, ça.
5: Ouais.
2: Il y a trop de trucs dedans.
5: Miam, miam, miam.
0: Moi, dans mon village, ils font des tacos aussi. Ouais, je sais, dans mon village, c'est un truc de dingue. On a une coiffeuse, on a une pharmacie, on a un caviste et on a aussi des tacos.
1: Mais c'est trop bien.
0: Ah ben, moi, je suis dans le meilleur village de France.
1: Ouais,
0: donc, voilà. Et ils ont donné un nom, l'américain.
1: Ah
0: donc
1: ouais.
0: En fait, j'ai l'impression d'être un américain quand je le mange. Mais c'est exactement ça, et tu veux quoi dedans? Oh ben je veux tout.
3: Ah, c'est génial, il est tellement réconfortant celui-là.
0: Ah ouais, il fait du
1: crème fromagère.
0: Oui.
3: J'ai faim. J'ai une dalle là, les gars.
1: Les malades.
0: Allez, on va essayer de manger un bout d'ananas.
1: Ouais.
0: Offenbach tout de suite sur Énergie. Juste après, on joue ensemble. On vous offre 1000 euros dans les magasins Primark. C'est le meilleur jeu radio du monde, le jeu des 5 mots. Bienvenue sur Énergie.

0: Il est 7h42. Un bon Coldplay.
1: Ça fait du bien.
0: Ben bien sûr, c'est planant, c'est bien. On démarre la journée tranquille, il est 7h42. On va les écouter Coldplay dans 2 minutes. Mais avant ça, attention. Petite pression sur les épaules de Lorenza, parce que c'est avec Lorenza que vous allez jouer maintenant au meilleur jeu radio du monde, le jeu des 5 mots. On a Mathieu qui est là. Bonjour Mathieu.
2: Salut Manu, salut l'équipe.
0: Sois le bienvenu sur Énergie Mathieu. On va jouer au jeu des 5 mots et j'ai pour toi 1000 euros que tu vas pouvoir dépenser dans les magasins Primark si okay. Tu gagnes ce matin et si Lorenza ne perd pas comme elle l'a fait la première fois la semaine dernière.
3: Ah merci. On y croit Mathieu, on est connecté là.
0: En fait, je me la raconte parce que j'étais le premier à gagner au jeu des 5 mots.
3: Ouais, t'as conjuré le sort.
0: Ah, mais tu sais, moi, quand je peux enfoncer les autres, quand je gagne un truc, je le fais. Hein. Au tennis, j'ai un pote, il me bat tout le temps, 99% du temps. Mais le 1% du temps, c'est là où je filme, où je prends les photos et je lui rappelle à chaque fois le tableau des scores. Mathieu.
3: Allez, Mathieu.
0: Oui. On est avec toi, on veut que tu gagnes au jeu des 5 mots, je rappelle les règles. Je vais d'abord demander à Lorenza de sortir du studio. Quand elle sera dehors, je vais te donner 5 mots. Après chaque mot, tu vas me donner le premier qui te vient en tête. Ensuite, Lorenza revient, je fais la même chose avec elle. Et dès que vous avez un mot en commun sur 5, c'est gagné. À toi les 1000 euros chez Primark, t'es prêt?
2: Ouais, je suis prêt, allez, on va essayer.
0: C'est parti, on va pas essayer, on est des winners, on est des champions. On va y arriver, on joue au jeu des 5 mots. Impossible.
2: Difficile.
0: Condition.
2: Prêt.
0: Pompe.
2: Abdos.
0: Vêtements.
2: Fringues.
0: Compte.
2: J'ai pas compris.
0: Compte.
2: Pompe.
0: Compte.
2: Bah, bancaire. J'ai pas compris.
0: Compte bancaire, c'est ça.
2: J'avais compris pompe encore. Ok, ça marche.
0: Ah, pompe, non, c'est rare que je dise 3 fois les mêmes mots quand même.
2: Ah oui, je disais, il y a un problème.
0: Non, c'était compte. On va faire revenir Lorenza, on est bien.
2: Allez,
0: on est bien, attention.
1: Elle est pas, voilà.
3: elle a fait sa vie dans le couloir. Ouais.
0: En fait, elle était à 8 km dans le couloir, Lorenza. C'est qu'elle s'est installée, en fait, elle a cru qu'elle était au camping.
3: Je me disais, ça va durer longtemps.
0: Elle était tranquille, on fait des signes, elle bouge pas. Attention, Lorenza est de retour. C'est parti, il suffit d'un mot en commun pour gagner.
3: Oui.
0: On y va. Impossible.
3: Faisable.
0: Difficile. Condition.
3: Généralité.
0: Prêt. Les conditions d'un prêt.
3: Oui.
0: Pompe.
3: Chaleur.
0: Ah oui. Abdos.
3: Ah, enfin, on n'est pas du tout connectés.
0: Wow. Non, là, non.
3: Ok,
0: là,
3: c'est okay, non, ça va aller.
0: Il reste 2 mots. Jeff, s'il te plaît, rigole pas.
3: Non, mais je suis pas très bien.
0: Non, rappelle-toi, t'étais à sa place hier.
1: C'est vrai. C'était avant, ça.
0: Ah, t'es.
3: ouais,
0: depuis, t'es dans le club des winners.
1: Ouais.
0: Il reste 2 mots. 2 mots pour faire gagner Mathieu. Vêtements.
3: Solde.
4: Aïe, aïe, aïe.
0: Fringues. Un mot. Il reste 1 mot. Compte.
3: Chiffre.
2: C'est pas grave.
0: C'était bancaire, compte bancaire.
3: Ah putain, j'ai failli dire banque.
0: Banque, ça marchait pas non plus.
3: Oui, mais voilà.
0: J'ai failli dire carotte.
3: Putain, mais chier.
0: Non, c'est pas le jeu des. Il y a 3 lettres en commun. Hein, c'est.
3: Oh non, j'ai trop le seum. Mais qu'est-ce qui se passe?
0: Je sais pas.
3: Je suis désolée, Mathieu.
2: Il y a aucun problème. Ça fait plaisir de vous avoir.
3: En plus, t'étais bon. C'est mal.
0: Je vais t'offrir le mug Manu sur Énergie Mathieu et tu nous rappelles quand tu veux.
2: Ouais, ça marche, ça te fait plaisir. Merci l'équipe.
0: Belle journée à toi Mathieu. Lorenza, j'ai envie de dire que t'es le caillou dans la chaussure.
3: Ouais,
0: mon équipe.
3: Bah ouais, je sais.
0: Tu sais quoi, on est parti en randonnée, on commence tous à avoir le bon rythme. Ouais. Et là derrière, t'as Lorenza qui est...
5: J'ai un caillou dans les chaussures.
1: Ouais. Tu nous ralentis là.
3: Oui, mais bah, ça va, je me rattraperai.
0: Évidemment que tu vas te rattraper. Mais tout le monde commence à flipper maintenant quand on leur dit tu joues avec Lorenza. Non, mais je jouerai demain plutôt. Coldplay, Feels Like I'm Falling In Love. Merci d'être là, c'est Manu sur Énergie.

0: Ils ont raison, à un moment, bah, faut dire les termes. Ah là là là là, Lilo Lilo, quoi. Bah oui, bah s'ils le disent pas, qui va le dire?
1: C'est vrai.
0: Coldplay, Fizak, I'm Falling in Love sur Énergie. On va écouter Shakira. Il y a les infos qui arrivent. 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Mais avant tout ça, on continue à parler de nourriture. Nourriture un peu spéciale. Jeff est quelqu'un qui cuisine, vraiment. Ouais, ouais. Il va au marché, hein, c'est ça.
1: J'adore faire le marché. J'adore aller dans les poissonneries. J'adore l'odeur de la poissonnerie, pour vous dire.
2: Oula.
1: J'adore aller dans la poissonnerie, ouais.
0: C'est
2: insolite.
0: Dans le monde, vous êtes un, toi.
1: Ouais. Mais c'est vrai. Et je cuisine tout. C'est que même quand je fais un plat, je cuisine les épluchures, par exemple.
0: Mais il a un petit péché malbouffe, c'est les nuggets. Mmh. Les nuggets industriels. Mmh. Parce qu'il pourrait les faire lui-même, il sait faire.
1: Oui, c'est vrai.
0: Mais non. Mais non, pas pareil. C'est industriel. Quel est votre petit péché malbouffe à vous, le petit truc junk food? Vous craquez. On a Guillaume qui est avec nous au téléphone. Bonjour Guillaume.
3: Bonjour Manu, bonjour les Wawa.
0: Sois le bienvenu Guillaume, on t'écoute.
3: Eh ben écoutez, moi c'est les chips au poulet braisé, hein. C'est mon goûter malbouffe. Et en plus, je peux pas manger qu'une seule chips, donc bah ça part sur le paquet en entier, quoi.
0: Ça c'est. Alors, moi au niveau chips, je suis pas très chips sauf Pringles.
2: Ah oui. Bon, ah non,
3: elles sont trop salées. Ah si, c'est bon aussi.
0: Oh les Pringles, ah, j'y vais.
2: Bah ouais, mais le problème c'est que tu t'arrêtes jamais. Là, tu finis le paquet. Là,
0: Bien sûr. Qui a déjà refermé le bouchon sur les Pringles en disant on les finira un autre jour.
3: C'est quand c'est pas chez toi.
2: Ouais, et encore.
0: Ouais, j'avoue que moi j'y vais.
2: On y va.
0: Sur les chips et Pringles, c'est rare que je dise quelqu'un en veut. Hein. Très honnêtement. Oui.

0: justement la maillot. Je peux pas me passer de maillot. J'achète une très bonne maillot et je te jure, j'en mets avec tout, avec les pâtes, avec les machins. Je fais pâtes steak maillot.
1: Ça va le cholestérol, toi?
0: Ça va. Non, parce que comme c'est de la bonne maillot.
2: Oui, oui. Alors sûr. Jeff il a fait les analyses de sang et ils lui ont dit, monsieur, c'est incroyable, vous vivez sans sang en fait.
0: C'est de la maillot.
2: On n'arrive pas à faire d'analyse parce qu'il y a tout sauf ce qu'il devrait y avoir dans votre sang. Comment ça se passe? Alexis est là au téléphone. Bonjour Alexis.
3: Bonjour Manu, et bonjour l'équipe.
2: Bienvenue sur Énergie Alexis, quel est ton petit péché malbouffe à toi?
3: Alors moi c'est les bonbons qui piquent et il y a une règle, un paquet commencé c'est un paquet terminé.
0: C'est important.
3: Ah oui.
2: La règle. Attention.
3: C'est la règle en or.
2: Bien sûr, moi j'ai ça avec les petits nounours en chocolat.
1: Ah oui, les guimauves là.
2: Ouais, ouais. Oh là là. Et puis c'est tellement satisfaisant de bouffer la tête en premier. Excusez-moi. Merci beaucoup Alexis de nous avoir appelé.
3: De rien, bonne journée.
2: Belle journée à toi. Il est 7h53. On est bien, on est là. Jusqu'à 10h, on est en direct. C'est Manu sur Énergie. On va vous offrir du cash tout à l'heure à 8h05. Et tout de suite, c'est Gims et Mauvais Joe avec Vive la Monnaie. Bon réveil.

0: Game, c'est mauvais Joe, vive la monnaie. Attention, écoutez bien, transition à propos de vive la monnaie, on va vous offrir du cash à 8h05. 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
1: oh non.
0: 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On joue juste après les infos et Shakira sur Énergie. À tout de suite.
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1: C'est nous. Il est 8h02. Ah oui, quand même. 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Ah oui. Quand il est 8h01, genre tu peux un peu embrouiller en disant il est 8h, mais 8h02 tu peux pas te cacher.
2: Non,
1: on est en retard. 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On joue ensemble juste après les infos et on va écouter Jungeli et Emma. Il y aura aussi Shakira, les infos tout de suite. Désolé pour ce retard, Charles Laporte.
3: Je m'en étais même pas rendu compte, vous voyez. On est encore dans le bénéfice de mes vacances. Voilà, je suis magnanime, tolérant.
1: J'adore quand vous utilisez des mots qu'on maîtrise pas complètement.
3: Oui, c'est ça aussi, même mon petit moment antenne, c'est apprendre 2-3 petits mots de vocabulaire, essayer d'enrichir, de remonter un peu le niveau, quoi. Voilà, magnanime.
1: Oh oui, magnanime, j'adore
3: ça.
1: Pas
3: facile à dire, pas facile à écrire non plus.
1: Pas facile à placer.
3: J'ai réussi.
1: Peut-être parce que nous ne le sommes pas. Nous ne sommes pas magnanimes.
3: Moi, je le suis, vous voyez, avec vous.
1: Ah oui, vous êtes. Ah, ben, ça, vraiment, c'est clairement, vous êtes magnanime.
3: 15 ans de magnanimité.
1: Ah oui, oh, magnanimité.
3: Je sais pas si c'est le mot qui va avec, hein, pour le coup.
1: La magnanitude.
3: Je vérifierai après.
1: Voici les infos avec Charles Laporte.
3: Mais ça commence bien aujourd'hui du côté de la météo parisienne. Ça pourrait continuer moins bien pour le coup. Des nuages risquent de regagner du terrain dans le courant de la journée. On pourrait même vivre des moments assez gris cet après-midi. Mais le soleil finalement se remontrera assez vite. Dès ce soir, si tout se passe comme prévu, 15 degrés les températures minimales et 26 pour les maxi. L'Île-de-France, c'est 12,5 millions d'habitants plus 13 millions de touristes. C'est le bilan des vacances de cet été, en hausse de 3% par rapport à l'an dernier. 13 millions de visiteurs, dont 7 millions venus de l'étranger. La finale du top 14 en rugby au Stade de France, l'arrivée du Tour de France sur les Champs-Élysées ou encore le mondial d'e-sport ont attiré beaucoup de monde. D'autres chiffres dans l'actu, ceux de la rentrée étudiante. Elle coûtera cette année 3 240 euros en moyenne à un élève non boursiers. Ce sont les calculs là de la FAGE. La fédération a pris en compte les frais d'inscription, le prix du matériel, des bouquins auxquels il faut ajouter évidemment le loyer, les courses et toutes les dépenses de la vie courante. Est-ce que vous savez combien de temps vous perdez dans les transports? Le journal Le Parisien a comptabilisé près de 40 heures de perturbations, par exemple sur le RERD entre le 31 août et le 2 septembre. Plus de 37 heures sur le RERC, 31 heures sur la ligne R des Transiliens, 12 heures sur la J dont le service en plus est réduit actuellement. Le foot. Le PSG en Ligue des Champions, le PSG féminin en l'occurrence. Les filles se sont qualifiées hier, elles ont gagné leur match des barrages et arraché leur billet aux Allemandes de Francfort. Il y a deux types de fans de Céline Dion, ceux qui rient parce qu'ils ont eu leur place pour sa série de concerts événements qui sera lancée dans 9 jours à la Plénitude Arena, et ceux qui pleurent parce qu'ils n'ont pas eu la même chance. Tous pourront se retrouver en tout cas ensemble autour de leur amour pour la star à la Fnac de la Défense et à celle du Forum des Halles à Paris, où deux pop-up stores dédiés les accueilleront du 12 septembre au 1er octobre. Lui aussi, il fait sa rentrée. Bon, lui, à l'école des sorciers à Poudlard, Harry Potter sera de retour dans une série adaptée de la saga sur HBO Max à Noël. De nouvelles images en ont été dévoilées hier, une nouvelle bande-annonce. Il est 8h05, c'est Manu sur Énergie, bon réveil.

0: Comme chaque jour, on démarre la journée ensemble. C'est notre 16e saison. Lorenza est toujours avec moi.
1: Je suis toujours là.
0: Et de nouveau, il y a Marion et il y a Jeff.
1: Bonjour.
0: Salut. J'ai l'impression d'être un prof, tu sais, quand
1: ouais.
0: Cette saison, dans la classe, nous avons deux nouveaux qui nous rejoignent en cours d'année. Quelle angoisse hein, quand t'arrives
1: à cours d'année. C'était horrible ça. Et tout le monde te fixe.
0: Mais exactement.
1: Et toi, t'es debout. Et t'es là, bonjour.
0: Et en un quart de seconde, tout le monde s'est fait un avis sur toi.
1: Exactement.
0: C'est terrible. On va écouter Shakira, Djangeli et Emma aussi, dans la demi-heure. Et tout de suite, on vous offre du cash. C'est notre nouveau jeu, tous les matins à 8h05, le cash ou crash. Le crash, on le veut pas.
1: Non.
0: On veut du cash. 1000 euros peut-être pour Brice ce matin. Bonjour Brice.
2: Bonjour Manu, bonjour les ouin-ouin.
0: Je sens dans ta voix que t'es tendu.
3: Oui. Oh oui, oh là, attention.
2: Oui.
0: Eh oui, tu les veux les 1000 euros. Je te rappelle les règles du cash ou crash. J'ai 3 questions. Tu réponds juste à la première, tu gagnes 250 euros. C'est déjà beaucoup. Si tu réponds juste à la deuxième, tu doubles ton gain, 500 euros. Et si tu réponds juste à la troisième, tu doubles encore ton gain, 1000 euros pour toi Brice. Tu peux aussi t'arrêter quand tu veux et tu repars avec le gain qui est gagné. Et je te rappelle que si tu te trompes à une question, tu perds tout. C'est le cash ou crash. T'es prêt?
2: Oui.
0: C'est parti, bonne chance à toi. Première question pour 250 euros. Quelle mer borde le sud de la France, l'Espagne et l'Italie?
2: La mer Méditerranée.
0: Bonne réponse. On est bien, on ouais. continue. 250 euros, tu veux t'arrêter ou tu veux doubler?
2: On va doubler.
0: Mmh. Avec la deuxième question pour 500 euros. Quel chanteur français a représenté la France à l'Eurovision 2016? Waouh. Vite.
2: Ouais, bonne question.
0: Merci.
2: Je suis pas trop Eurovision.
1: Ah non.
0: Et pourtant, il est hyper connu. C'était Amir avec J'ai cherché en 2016.
1: Oh là là.
0: Aïe, Brice. Ah, ça, on ne voulait pas le crash.
1: Oh ah, ça arrive.
0: Mais évidemment ouais. que ça arrive. Mais bon, t'as pas envie que ça t'arrive à toi.
1: Non.
0: Je suis désolé, Brice, c'est perdu, mais tu nous rappelles quand tu veux. Tu reviens avec nous et puis je vais t'offrir le mug Manu sur énergie. Raccroche pas.
1: Oula.
0: Il est un peu déçu. Il est un peu déçu.
3: On a perdu.
0: Je peux pas le laisser comme ça. Je t'offre le mug.
2: Non, c'est bon.
0: Ah d'accord. Alors je t'offre que le mug. Alors, c'est bon. Alors je vais te rajouter le t-shirt Manu sur énergie aussi, Brice. Demain, au cash ou crash, c'est peut-être vous qui tenterez aussi de gagner 1000 euros. Ça gagne pas tous les coups.
3: Bah non.
0: Heureusement pour la direction. 1000 euros peut-être pour vous demain au cash.

0: Il est 8h12, bienvenue sur Énergie. Parfois dans l'émission on dit de la merde. Peut-être souvent aussi. On a parlé de l'album de Miley Cyrus qui va arriver le 18 septembre. Et je disais, mais c'est incroyable, j'ai vu le tracklist, la liste des chansons de l'album. Il y a des titres en français.
1: Oui.
0: Et là Lorenza me dit, dis-moi Manu, t'es sûr de ce que t'as dit? Parce que là j'ai le tracklist et il n'y a pas de titre en français. Donc je vais vérifier. Et effectivement, il n'y a aucun titre en français. Je pense que ce que j'ai vu passer, c'était quelqu'un qui a traduit en français.
2: C'est génial.
1: Ah non, je suis déçue du coup.
0: Ne manquez pas les infos à peu près, c'est que dans cette émission. Waouh. Bon, on va écouter Djangeli et Emma dans 3 minutes. Avant ça, essayons d'être un peu plus précis. Avec les infos aléatoires du monde, on s'apprend des choses les uns les autres. C'est parti. Allez, Jeff.
3: George Washington, le premier président des États-Unis, hein, vous connaissez, eh ben, il avait des dents d'hippopotame.
1: Ah ouais? Pardon?
3: C'est-à-dire que quand il arrivait au pouvoir, en fait, ouais, des dents d'hippopotame, en fait, c'est-à-dire quand il arrivait au pouvoir, il avait plus qu'une seule dent, parce que tous ses dents étaient tombées. Et du coup, quand il a eu du pognon après, il s'est fait faire des dents de l'ivoire d'hippopotame, et il s'est fait un dentier en hippopotame.
1: Wow.
3: Il a passé tout le reste de sa vie avec ça.
0: Et pendant ce temps-là, quelque part dans le monde, il y a un hippopotame qui dit, tu n'arrives pas à parler parce que c'est un comme ça. C'est un peu terrible quand même d'avoir pris un hippopotame.
3: Bah, il s'est fait tailler des dents dans de l'ivoire, quoi. C'est normal. À l'époque, il n'y avait pas les dentistes comme maintenant.
0: Mais d'accord, mais enfin, pourquoi le pauvre hippopotame, il a demandé à rien à personne?
3: Ah, ça, c'est pas de ma faute, ça.
1: Oui, j'avoue.
0: Non, mais je suis pas content pour George Washington.
3: Ouais,
0: quoi.
3: Non, c'est vrai. Après, c'est bon. Très moche, à mon avis.
0: C'est. Je sais pas.
3: C'est une seule dent, tu sais, grande comme ça.
0: Mario, apprends-nous quelque chose.
4: L'anuptaphobie, c'est la peur de rester célibataire.
0: Oh.
4: Et les gens concernés, ils sont tout le temps en couple. Quitte à être avec des gens qu'ils aiment pas forcément, ils peuvent pas être tout seuls.
0: Mais je crois qu'on connaît tous quelqu'un autour de nous qui, en fait, n'a jamais été seul.
4: Oui, qui supporte pas.
0: Il est
4: Il est anuptaphobe.
3: Ah, c'est ça, ouais.
0: Et parce que moi, j'ai un pote comme ça, il n'a jamais été seul.
4: Ouais.
0: À chaque fois, t'as une sorte de transition comme ça, c'est un crossfade.
3: Ouais, je suis un peu comme ça, moi, j'ai jamais été seul.
1: Ah bon?
3: Et les peu de périodes où j'ai été seul, ça a été des périodes un peu sur les réseaux, tout ça, où je voyais des gens. J'ai jamais vécu plus d'un mois ou deux seul.
0: Mais moi, j'ai été seul quasiment toute ma vie avant de rencontrer ma femme.
3: Hein. Oh, la chance.
1: Oh, c'est
0: c'était.
1: Triste.
0: C'est. Bah, non, c'est bien parce que du coup, quand même, c'est vraiment elle, quoi.
1: Ah oui,
0: mais,
1: oui.
0: Avant, non. J'avais des petites relations, si tu veux. Mais
1: okay, oui,
0: des trucs de quelques heures. Et, non, puis je payais, donc. C'était des trucs de 3 mois.
1: Bah,
0: voilà, 6 mois, voilà. Bon, bref. Ok, on a appris un mot. Lorenza, tu nous en prends quelque chose?
1: Ben, on peut siffler avec son nez.
3: Hein?
1: Oui, voilà. Et il existe même un record mondial. Vous l'écoutez?
4: Oui, s'il te plaît. Oui.
0: C'est quelqu'un qui siffle avec le nez.
1: C'est qu'avec le nez, sans artifice, rien, c'est qu'avec son nez. Elle s'appelle Lulu Lotus et elle a découvert ça à l'âge de 7 ans et voilà.
4: Ah oui,
0: c'est génial.
4: Ouais.
0: Parce que moi, si je souffle avec le nez, c'est pas un sifflement qui sort.
3: Ah non.
1: Tu veux essayer?
4: Et là, y a
0: non,
4: tout
0: non,
4: monde
0: non.
4: Qui essaye, hein, ouais.
0: Non. C'est. Oui, là, en ce moment, la France entière est en train de faire. On apprend des choses tous les matins et il y en aura d'autres, évidemment, demain à la même heure. Il est 8h15. On revient tout de suite avec Djangeli et Emma, bienvenue sur Énergie.
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3: De rien, je suis là aussi pour ça. On va la recevoir demain, Marine, parce qu'il y a son nouveau single qui s'appelle Tricheur, qui sort à minuit ce soir. Et ben demain, elle sera avec nous vers 9h, 9h15, et elle va le chanter en direct.
1: Oh là
3: ce sera la première fois qu'elle chantera en direct. C'est énorme. Franchement, à chaque fois que Marine vient, on se marre. C'est toujours un bon moment. Elle sera là demain avec nous. Et puis vous pourrez lui poser des questions, évidemment. Vous pourrez nous appeler. Je vous rappelle que vous pouvez nous appeler à tout moment. C'est notre numéro de téléphone. Il est gratuit. Je vous le rappelle. Le 0870 42 48. Et si vous n'avez pas le temps de nous appeler, vous pouvez aussi nous envoyer des messages vocaux. C'est sur l'application Manu sur Énergie. Ah, il y a un message que je voulais absolument qu'on écoute.
4: Ah.
3: Juste après Jungeli et Emma, parce que je pense que ça peut nous lancer un bon sujet.
4: D'accord.
3: Sur des choses qu'on dit ou qu'on n'a pas à dire à des gens et que parfois on dit on aurait mieux fait de fermer notre gueule.
1: Ah oui, c'est bien ça.
3: on écoute le message juste après. Jungeli et Emma, c'est juste un peu. Il est déjà 8h20, ça passe une vitesse. On est là avec vous comme chaque matin. Il y a Lorenza, il y a Marion, il y a Jeff. Je suis là jusqu'à 10h. On est en direct. C'est Manu sur Énergie. Un peu de...

0: On est là, on est bien, il est 8h22. On va écouter BTS avec Swim. Et avant ça, je vous ai dit qu'il y avait un message vocal qui peut peut-être nous lancer un sujet. Vous pouvez nous envoyer des messages vocaux à tout moment quand vous en avez envie, pour partager quelque chose avec nous, pour nous raconter votre vie, pour nous parler. Vous envoyez votre message vocal sur notre application, c'est l'application Manu sur Énergie. Elle est gratuite évidemment, l'application. Et il y a ce message qui est arrivé, écoutez.
1: Hello Manu, petite idée de sujet de discussion. Le « je lui dis » ou « je lui dis pas » pour les gens en couple. Par exemple, je me suis fait draguer à la salle de sport. Je lui dis ou je lui dis pas?
0: Ça dépend si tu veux passer une bonne soirée ou pas. Ouais, c'est ça.
2: Surtout pas.
0: Parfois, il y a des choses, il n'y a pas besoin de les dire.
3: Non, non.
0: Tu vois, oui, il y a quelqu'un qui t'a dragué à la salle de sport. Ça sert à rien de le dire parce que ça va énerver la personne et ensuite toi tu vas t'énerver. Bref, tout le monde va s'énerver.
3: Voilà, faut garder ses secrets.
4: C'est un peu toxique, je trouve.
2: Et mon mec, bah il est comme ça. Il me dit tout, mais tout. Il croit que je suis son pote parfois. Mais des trucs vraiment, j'ai pas envie de savoir quoi. Genre qu'il a trouvé une meuf trop belle.
0: Non,
2: la dernière fois, il est allé chez l'ostéo, ça lui a fait de l'effet. Il me l'a raconté. Il me dit, mais t'as cru j'étais ton ref? Il me dit, ah, je sais. J'ai dit, mais t'es tout fou de moi. Et il me dit, mais quoi, y a rien de mal. Il comprend pas.
0: Bah parce qu'il est franc, il est honnête, c'est
4: après,
0: tout.
4: Après, il est grave honnête, c'est cool. Oui. Tu sais qu'il te mentira jamais, tu vois.
2: Mais j'ai pas envie d'entendre ça, quoi.
4: Ouais.
0: Oui, après, mais il est tellement honnête, un jour, il va arriver à la maison, c'est oh là là, je reviens de chez la voisine. On a fait l'amour pendant 3 heures. Et pourquoi tu me dis ça? Parce que moi, je suis honnête. Parfois, il y a des choses, on doit pas les dire. Et parfois, peut-être qu'on peut les dire. Je sais pas si ça vous est déjà arrivé. J'ai une histoire, moi. Et c'est une histoire au boulot où quelqu'un sentait un peu fort.
4: Ouf.
2: Ah oui.
0: Ouais. Est-ce que tu lui dis à cette personne, est-ce que tu lui dis pas?
2: Ah, c'est dur.
3: Bah, peut-être pas du premier jour, parce que c'est peut-être un accident. Genre, il a pas
0: voilà. Rentré. Mais au bout après de, plusieurs jours.
3: Au bout de 3-4 ans, oui, quand même, il faut le dire.
4: Je pense que c'est lui rendre service de lui dire.
0: Sauf que personne n'avait osé le dire.
3: Ah oui.
0: Personne, tout le monde voulait le dire, mais personne ne voulait y aller. Personne ne voulait faire la démarche d'y aller. Et qui s'est collé? C'est Bibi.
4: C'est toi?
3: Ah, c'est bien.
0: Bah oui.
4: Il l'a bien pris.
0: C'est bien passé, quoi. Et il y avait personne qui voulait y aller. C'était genre, tu sais, on me poussait comme ça. Vas-y, toi, à la falaise.
3: Parle-lui.
4: Mais non, autrement, vous prenez du déo et vous faites, qui veut du déo? Et tu t'en veux pas un peu? Enfin, tu vois.
0: C'est petit, oui, bien sûr. Ça, c'est vrai que c'est un truc qu'on vraiment, partout, ça se fait tout le temps, ça. Souvent, hein, quand t'arrives à la boulangerie, il dit, qui veut du déo? Bien sûr, évidemment. Ça se dit ou ça se dit pas. Allez, si vous avez des exemples.
4: Bah, j'ai un classique, mais à une maman, ton bébé est moche.
2: Oh là là là.
4: Est-ce que je
0: non, mais ça, jamais.
2: Ah non, tu peux pas.
4: Bah, tu peux en rire et dire, oh, bah, on dirait un petit gollum, un petit monstre. Mais non, mais au début. Et après, tu dis, mais ça grandit, ça devient, il deviendra très beau, enfin, tu vois.
0: Non. Ah, mais si jamais il devient pas très beau, tu seras à tout jamais celle qui l'a dit en premier.
4: Oui, oui.
0: Non, non, tu peux pas dire.
2: Tu peux pas. Et puis surtout, on a des yeux quand on est maman. On le sait que notre bébé est moche. Ça sert à rien d'enfoncer le clou.
3: Non, je crois que vous transformez l'image des mamans.
4: Oui, je crois que vous le trouvez beau, quoi qu'il, non?
2: Non, moi je l'ai trouvé moche.
0: Non.
2: Après, il a évolué et puis voilà.
0: Ton bébé, tu le trouvais moche au début?
2: Non, mais je trouvais que c'était un bébé, quoi. Je me suis pas dit waouh, waouh. Je me dis, bon, il est un peu fripé et tout. Enfin, je savais que c'était pas une bombe atomique. Et après, il est devenu mignon.
0: Le meilleur enfant du monde, bien sûr, évidemment.
2: Bien sûr, voilà.
0: Bien sûr, évidemment. Non, quand on va voir un bébé, genre à l'hôpital ou la première fois chez les gens, on dit rien. Et ensuite, quand on sort de l'appartement de la maison, là, on se réunit tous sur un groupe WhatsApp et on dit, il est moche. Voilà. Là, oui, bien sûr. On le dit, on le dit pas. Appelez-nous. 0 870 42 48, on va continuer à se faire des petites propositions comme ça. BTS avec Swim et Rihanna, Diamonds. Qu'est-ce que c'est bon ça? C'est ce qui arrive dans le quart d'heure. A tout de suite sur Énergie.
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1: C'est nous, il y a les sondages du matin. Dans moins de 10 minutes, on va écouter BTS, Rihanna aussi avec Diamonds. Et tout de suite, les infos. Pour ceux qui savent, pour les anciens, pour les sachants, normalement, le jeudi à 8h30, c'est le moment du coup de gueule de Charles Laporte. Mais aujourd'hui, il n'y aura pas le premier coup de gueule de la saison. Oui, parce qu'il y a eu une interview de Somber,
2: Une interview importante. On m'a demandé de m'éclipser pour faire de la place à Somber.
1: Voilà. Pas nous. Entre le votre coup de gueule et Somber, moi, j'aurais pris vous.
2: Hein. C'est une leçon d'humilité, pour moi. Vous savez, voilà. Alors, c'est OK. OK, Somber, je te laisse la place aujourd'hui à 8h30. OK.
1: Mais attendez, demain à 8h30, vous revenez avec votre coup de gueule.
2: Absolument. Ah. On le décale. Exceptionnellement. Oh, voilà.
1: En plus, avant le week-end, c'est bien envoyer des mauvaises ondes.
2: Exactement. Exactement. Hein, de terminer la semaine dans la joie et la mauvaise humeur, je trouve que c'est très, très bien.
1: Ah, j'ai hâte. Voici donc les infos de Charles Laporte.
2: Absolument, avec la météo en Ile-de-France aujourd'hui qui nous réserve quelques bons moments ensoleillés, comme c'est le cas d'ailleurs actuellement, mais pas que des bons moments non plus. Ça pourrait virer plus franchement au gris cet après-midi. Les températures à 15 degrés ce matin, à 26 au meilleur de la journée. La chaleur, elle n'a pas effrayé les touristes cet été. L'Ile-de-France a accueilli pas moins de 13 millions de visiteurs pendant les vacances. C'est 3% de plus que l'an dernier. Et la bonne nouvelle pour nos commerçants et pour nos restaurateurs, c'est qu'ils ont dépensé davantage. On fait l'appel, on fait les comptes. En même temps, Paris a encore perdu des élèves en cette rentrée. Ils sont 282 000 à avoir repris le chemin de l'école cette semaine. Ils étaient 288 000 encore l'an passé. En cause, la démographie, tout bêtement, la chute du nombre de naissances particulièrement marquée dans les 2e, 20e et 3e arrondissements notamment. En foot, c'est bon, l'aventure Ligue des Champions est lancée pour les filles du PSG. L'équipe féminine s'est qualifiée pour la compétition hier en remportant son match des barrages face à Francfort. Elle connaîtra ses premiers prochains adversaires lors du tirage au sort qui aura lieu demain. Il a l'esprit et une énergie très rock. Somber a fait sensation le week-end dernier au festival Rock en Seine. Il sera bientôt de retour et il a annoncé cette semaine une tournée mondiale qui passera par chez nous, par l'Accor Arena le 22 mai. Le chanteur américain adore Paris. Il connaît bien, il vient dès qu'il peut.
3: I love vintage stores. I love Paris cafes.
4: J'adore les boutiques vintage et les cafés parisiens. On peut s'asseoir en terrasse et regarder les passants. Il y a aussi des bars et des restaurants incroyables. Plein d'endroits que j'aime énormément. Je ne vais pas dire lesquels parce que je veux garder mes petits spots secrets. Mais j'ai passé beaucoup de temps à explorer Paris. Ici, c'est tellement mieux qu'aux États-Unis. L'ambiance dans les rues, votre énergie. Vous avez l'air beaucoup plus détendu et heureux. Et votre nourriture est meilleure. J'adore les sandwichs, le steak, les frites et toute la cuisine française.
3: I love the steak, I love the frites, I love French food very much.
2: Une interview de Sébastien Loeuf Lecoq, il est 8h35. Bon réveil, bon début de journée à tous avec Manu sur Énergie.

0: C'est nous, on est jeudi et comme aime à l'appeler ce jour Lorenza,
1: oui.
0: On est jeudredi.
1: Exactement.
2: Oh, c'est beau.
1: C'est déjà le week-end dans la tête.
0: On est là avec vous, Lorenza, l'inventeuse, oui. La créatrice du jeudredi est là. Marion est là aussi, évidemment.
3: Présente.
0: Il y a Jeff qui est là.
4: Salut.
0: Ils sont là depuis le début de cette saison et vous allez apprendre à les aimer. On est avec vous jusqu'à 10h. On va écouter BTS. Il y aura aussi Rihanna Diamonds. Et question simple, est-ce qu'on le dit ou est-ce qu'on le dit pas? Dans des situations de la vie quotidienne, dans les situations de la vie, est-ce qu'il faut le dire, est-ce qu'il faut pas le dire? Allez, on peut continuer, on peut faire un petit tour du studio. Marion, si t'en as un autre.
3: À un anniv ou à Noël, ton cadeau me plaît pas du tout, je le dis ou pas?
0: Ah ouais.
4: C'est compliqué, ouais, non.
3: Ah ouais.
0: En fait, t'as envie de le dire parce que bon.
3: Ouais.
0: Voilà. Et puis surtout, le problème, c'est que si tu dis que tu trouves ça bien et que t'es content, et qu'après, je sais pas, c'est un truc de déco, et que la personne, quand elle revient, elle le voit jamais chez toi.
3: Ouais, c'est ça.
0: Tu vois, elle va dire, en fait, tu l'aimais pas trop, tu vois.
1: Et ouais. Ou même pire, tu dis que t'aimes bien, et donc la personne va dire, oh, elle adore, genre, les motifs vaches. Elle va t'acheter chaque année, ouais. Chaque fête.
0: Des motifs vaches.
1: Et là, t'es foutu.
0: Ouais, jusqu'au jour, elle t'achète une vraie vache en plus. Ouais, c'est un truc de merde. Et puis attends, elle dit à tout le monde, attendez, c'est génial avec Lorenza, elle adore les motifs vaches. Venez, venez, on fait une cagnotte, elle lui achète un énorme truc en vache.
1: Oh
0: mon Dieu, l'enfer. La malédiction.
3: Ouais, faut le dire du coup.
0: Ouais, faut le dire. Justine est là au téléphone, bonjour Justine.
5: Bonjour Manu, bonjour l'équipe.
0: Bienvenue sur Énergie, on le dit, on le dit pas.
5: Merci.
0: On t'écoute.
5: Alors, je le dis ou je le dis pas, je suis avec ma meilleure pote, elle a un bout de salade coincé entre les dents.
0: Oh, c'est classique. Ah oui.
1: Évidemment que tu dis.
4: Bah, c'est le rôle de la meilleure pote pour le
1: coup. Ah ben ouais.
0: Alors, c'est le classique. C'est-à-dire qu'il y a deux écoles. Il y a soit effectivement tu le dis à ta meilleure pote, soit tu le dis aux autres et tout le monde rigole.
1: Non. Oh non.
3: Évidemment, faut le dire.
1: Ah, moi je dis direct.
3: Solidarité, bah oui.
1: Même à quelqu'un que je connais pas bien, je m'en fous. Hein. Je
4: ah
1: trouve
4: oui,
1: que...
4: non, c'est plus délicat.
1: Bah non, parce que tu évites à la personne qu'elle se trimballe toute la journée avec ça. C'est un service que tu lui rends. Mmh. Peut-être le moment est gênant sur le début, mais je trouve ça hyper important de le dire.
0: Mmh. Moi, je préfère rigoler et après lui dire plus tard. Je préfère rigoler avec les autres, filmer, mettre sur les réseaux et après lui dire.
5: Je pense que je suis la team Amani aussi. Je préfère en rire aussi et de faire rire tout le monde.
1: Mais c'est après, horrible.
0: Mais après, on lui dit, voilà. On lui dit.
1: Bah oui.
0: Deux, trois jours après. Voilà. On t'embrasse, Justine. Merci beaucoup de nous avoir
5: bisous,
0: appelé.
5: Bisous, bonne journée et bon jeu vendredi. Jeudredi.
0: C'est le jeudredi, on est bien. Gros bisous. Je lui dis pas, on peut continuer encore un peu. Vous nous appelez 0870 42 48. Il y a les sondages du matin dans 3 minutes. C'est juste après BTS Swim sur Énergie. Wow.

0: J'aime bien ce titre et en même temps je l'aime pas.
1: Pourquoi?
0: BTS avec Swim. Parce que j'aime bien parce qu'il est bien. Et j'aime pas parce que Swim ça veut dire nager et moi je sais pas nager le crawl et donc ça me le rappelle.
2: Voilà.
1: On va t'apprendre.
0: Chacun ses traumas. On a essayé. J'arrive pas à respirer sous l'eau. Voilà. Rihanna, Diamonds. Pareil, j'aime et j'aime pas. J'aime bien parce que le titre est génial. Diamonds parce que j'en ai pas. Tu vois, vraiment, c'est, ça me rappelle que j'ai pas de diamants.
2: Ok.
0: Oh, c'est fou, hein, ça marche sur tous les titres. Hein. Rihanna avec Diamonds, j'adore ce titre. Et on va s'écouter dans 3 minutes, mais avant ça. Hey, les sondages du matin, comme chaque jour, c'est parti. Tout le monde se concentre, on y va.
1: Oui.
0: C'est la phrase la plus prononcée par les gens le matin avant de partir au travail. Quelle est cette phrase d'après vous, Marion?
3: Je suis en retard.
0: C'est pas ça, Jeff. Ah,
1: tu peux ramener le pain ce soir en rentrant?
0: Non, ah. C'est plus court que ça.
1: Ah d'accord.
0: Ouais, Lorenzo?
2: Bah juste bonne journée.
0: Non, c'est aussi court que ça, mais c'est pas ça.
1: C'est une insulte, c'est méchant?
0: Non, pas du tout.
1: Pas du tout.
0: C'est même
3: positif.
0: L'inverse. Ah, c'est très positif.
3: C'est pas tout simplement à ce soir?
0: Non.
1: Ah oui.
0: La phrase la plus prononcée par les gens le matin avant de partir au travail, c'est je t'aime.
2: Oh.
0: Alors. Bah, oui, non, mais Lorenza, il faut quelqu'un.
2: Oui, je sais. Je me dis, il n'y a personne qui me dit je t'aime avant de partir au boulot le matin.
0: Tu vas pas arriver, tu regardes toi. Personne, Lorenza, elle regarde son micro-ondes, elle dit je t'aime, elle s'en va.
2: Oh la tristesse.
0: Mais c'est beau, hein, quand même.
2: Bah, je suis étonnée, ouais.
1: Bah oui.
0: Bah, moi, je le dis, hein.
3: Ouais, moi aussi, en fait.
0: Avant de partir, chaque fois, je fais un bisou à ma femme, elle fait je t'aime. Et voilà. Marion aussi?
3: Ouais, enfin, quand vous savez, on dort pas ensemble, hein, mais quand on dort ensemble, s'il se réveille, je lui dis je t'aime.
0: Parce qu'on n'a déjà pas. On en a déjà parlé dans l'émission, c'est chambre à part entre Marion et son mec. Okay. C'est incroyable cette histoire. On en reparlera évidemment. Une personne sur trois avoue avoir déjà insulté cet appareil. Alors là, je pense qu'on va passer tous les appareils en
1: ouais.
0: Rue.
1: Ouais.
0: Allez, Lorenza.
2: La machine à laver.
0: C'est pas la machine à laver. C'est plus petit qu'une machine à laver.
1: Je
0: l'ai. Ah, Jeff.
1: La balance. Ma balance, je l'insulte tous les jours donc.
0: Et moi, je comprends pas pourquoi ma balance me ment. C'est fou.
3: C'est dingue, hein.
4: Tellement mytho.
0: Marion.
3: Est-ce que c'est le réveil?
0: Non, c'est pas le réveil, mais c'est petit comme ça.
1: C'est dans la maison?
0: C'est. Non, on l'utilise pas dans la maison en général.
1: D'accord.
0: Non, non.
3: Est-ce que c'est sur le feu rouge?
0: C'est pas le feu rouge, mais c'est en voiture. Lorenza?
2: Bah, j'espère que c'est pas ça, mais la radio?
0: C'est pas la radio. Non, non. Ah, genre, elle est con, elle va me faire foutre.
2: Allez, ouais.
1: La voix du GPS.
0: Ben, c'est le GPS, tout simplement.
1: Ah, d'accord, pas la voix, d'accord.
0: Une personne sur trois avoue déjà avoir insulté son GPS. Genre, mais pourquoi tu m'as pas dit qu'il y avait des embouteillages?
3: C'est vrai.
1: Ouais, il fait exprès des fois.
0: Je sais pas.
1: Si.
0: Et ce qui est drôle, c'est que des fois, il te fait sortir le GPS, tu sors de l'autoroute, tu passes par des petits villages, et tu sais que toutes les voitures qui sont là, devant ou derrière toi, ont le même GPS.
1: Oui, c'est ça.
0: Dernier sondage du matin. Une personne sur cinq admet tirer systématiquement la chasse d'eau des toilettes publiques de cette façon. Je sais, ça, c'est pointu comme sondage. Ouais. Jeff.
1: Le coude.
0: Non, c'est pas avec le coude. Non, je vois, mais c'est pas le coude, Marion.
3: Est-ce que c'est avec la manche ou du PQ, enfin avec un textile, quoi?
0: C'est quelque chose de pas normal, mais c'est pas du textile.
3: Ah.
0: Lorenza.
2: C'est une partie de notre corps?
0: Oui, absolument.
1: Ah. C'est acrobatique pour le faire, il faut être un peu souple ou pas?
0: Ah, honnêtement, ouais, il faut être souple.
3: Ah,
0: vraiment.
3: C'est pas le front.
1: Coucou le chasseau.
0: Non, c'est pas le front, c'est même l'autre côté. Lorenza.
2: Bah, le pied.
0: Bah exactement.
3: Oh, wow.
0: Une personne sur cinq admet tirer systématiquement la chasse d'eau des toilettes publiques avec le pied.
1: Mais
0: alors,
1: c'est où?
0: Et là, moi je le fais avec le coude.
3: C'est, ouais,
0: ou alors avec
2: ou
0: une
2: du
0: manche
2: PQ.
0: Aussi. Mais en revanche avec le pied, moi, je soulève ou je baisse la
1: cuvette.
2: Ah, la
0: lunette des toilettes.
1: D'accord.
0: Ouais. Et avec le coude, c'est pour ouvrir et fermer la porte.
2: Ah oui, c'est tout.
0: Bah moi, c'est une aventure. Hein. Quand je pars aux toilettes, compte environ 2-3 heures.
2: Clairement.
0: 8h44. D'autres sont là. Du matin, il y en aura d'autres. Oui, demain à la même heure. Rihanna tout de suite avec Diamonds. Et juste après, on continue à se demander si parfois il faut dire les choses aux gens ou parfois il faut mieux ne pas leur dire. Merci d'être là, c'est Manu sur Énergie.

0: Il n'y a jamais de mauvais moment pour écouter Rihanna. Diamonds sur Énergie. Teddy Swims avec Mr. Know It All. Mauvais Jopiné. Mais j'ai l'impression qu'on va passer une bonne demi-heure là.
1: Mais ouais.
0: C'est ce que je vais vous jouer dans la demi-heure. Avant ça, on continue à se demander s'il faut le dire aux gens ou s'il faut pas le dire. Parfois, faut mieux fermer sa gueule, mais parfois,
1: oui,
0: il faut mieux dire les choses. Mmh. 0 870 42 48, on continue à vous prendre au téléphone. Il y a Audrey qui est là. Bonjour Audrey.
2: Salut Manu, salut les équipes, comment ça va?
0: Mais on est bien, on est heureux, on est content, on est là, on est tranquille depuis 6h ce matin, okay. Franchement, jusqu'à 10h, qui mieux que nous? On est jeudi, il y a le week-end qui arrive, même s'il n'y a pas le week-end, on serait content aussi. Bref, qui mieux que nous? Oui, on est heureux, on est content, oui, je suis là, je suis avec des amis, on est bien, on est heureux, on est content. Franchement, qui mieux que nous? Voilà, j'espère avoir répondu à ta question.
2: Audrey est saoulée. Ah oui, non, je croyais que je vous entendais plus. C'est bon, je vous entends.
0: Ah d'accord, ok, tout va bien. Audrey, on le dit pas, on t'écoute.
2: Écoute, ma mère, elle se fait une joie de préparer des bons gratins de légumes à chaque fois qu'on va manger chez eux. Elle pense que ça nous fait plaisir, mais franchement, on en a ras le bol. Du coup, j'ose pas lui dire, en fait.
3: Oui, c'est ta mère, c'est ta belle-mère, tu dois le dire.
2: Ouais, mais bon, elle est tellement contente qu'on mange des légumes et en plus, on finit les plats à chaque fois. Donc franchement, ça me ferait trop de peine de lui dire qu'on en a marre.
1: Faut pas lui dire, je pense. C'est son petit moment à elle, c'est son moment à elle, elle est contente.
2: C'est ça, mais bon.
0: Je suis un peu comme Jeff, c'est son moment, ça lui fait plaisir, elle est contente, vous mangez les légumes. J'ai envie de dire que c'est win-win, tu vois.
2: Oui.
0: Voilà. Avec un peu de chance comme ça.
2: Moi, je lui dirai pas alors. Je vais continuer à manger des légumes et des gratins à chaque fois qu'on va y aller. Mais c'est pas grave.
0: C'est ça.
2: On apprécie le moment, c'est le plus important.
0: Après, tu peux glisser le message discrètement. Genre, tu lui offres par exemple un truc de recette de cuisine sans légumes, tu vois.
2: Complètement, c'est clair. Je prends note de l'idée. C'est très intéressant.
0: On t'embrasse Audrey, belle journée à toi. On lui dit pas. Allez, petit tour du studio, Lorenza.
3: À un ou une pote, ton ex est à nouveau en couple. Ouf. On le dit, on le dit pas.
1: Bah, il le saura tout ou tard.
3: Pas forcément, il y a des gens, ils bloquent tout, ils veulent,
0: Il veut savoir ou il veut pas savoir?
3: Justement, je sais jamais, tu vois, moi, à ce moment-là, je me dis, est-ce que je dis ou je dis pas? C'est vraiment ça.
1: Ouais, mais si tu dis, ça va faire genre, tu prends plaisir à lui dire, tu vois.
0: Ah, mais elle prend plaisir à le dire.
3: Non, mais c'est pour prévenir, parce que je préfère que ça vienne de moi plutôt qu'elle voit le truc après et qu'elle soit mal, tu vois.
4: Ouais, faut dire.
3: Et qu'elle me dise, ah, tu savais, tu me l'as pas dit? Et là, c'est la merde. Ouais.
0: Mais après, ça dépend peut-être comment ça s'est terminé, tu vois. Si c'est elle qui est partie,
3: mal,
0: par exemple. Ah, mal. D'accord.
3: Oui.
0: Alors, j'ai ma théorie, j'en ai déjà parlé. Moi, je me mêle jamais de la vie des couples. Mais tu l'as vu, toi, pop, j'ai rien. Oh là là, où tu vas, là? Alors, on lui dit pas, Marion?
4: À un date, t'étais pas pareil en photo, ou t'étais mieux en photo?
1: Ça, faut le dire.
4: Faut le dire.
1: Si c'est le tout premier, tu le connais pas à peine.
0: Ouais, c'est dur ça.
3: Mais peut-être pas comme ça. Tu dis, c'est marrant.
1: Il y a une petite différence.
3: Ouais.
4: Ah oui, moi je pense si jamais il a vraiment triché sur ses photos, tu sais.
0: Attends, ça dépend. Si vraiment sur la photo, il est blond, il mesure 1m80 et qu'il est brun et qu'il mesure 1m8, oui là, il y a eu un truc forcément qui va pas, il a menti. Mais,
3: voilà.
0: Mais si c'est juste, mais tout le monde met à chaque fois une photo où genre t'as 2 ans de moins, tu vois, tu mets le petit filtre, le petit
1: bleu.
4: C'est pas honnête.
3: C'est pas honnête du tout, hein.
4: Oui.
0: Ah ouais.
4: Ah bah
0: je sais pas, mais moi je suis pas sur les applis, mais j'imagine que honnêtement, ouais. Lorenza, tu mets pas 1000 ans à choisir ta photo quand tu le faisais?
3: Si, mais j'espère quand même que ça y ressemble, quoi. Et si c'est pas le cas, j'aimerais bien qu'on me le dise. Premier degré, je préférerais que le garçon me dise une diff ou un truc comme ça. Bon, gentiment avec tact, quoi.
0: Oui,
3: et après il paye le resto.
0: Il explose pas de rire en disant. Ah, c'est très drôle parce que la photo t'es canon, mais là en vrai, waouh. Mais qu'est-ce qui t'est arrivé? T'as pris un camion dans la tête?
3: Bien sûr,
0: évidemment. Là, faut éviter. Oui. Ryan est là. Bonjour, Ryan. Oula, on t'entend très mal, Ryan.
1: Oui.
5: Salut, Manu, tu m'entends bien?
0: Là, on t'entend. Décidément, on s'entend pas. Qu'est-ce qui se passe dans le

0: Little. On est bien, on est là, on est tranquille. On a encore plus d'une heure à profiter de cette matinée ensemble. On est avec vous en direct jusqu'à 10h. Il y a le grand blind test du matin qui arrive. On va vous offrir un vidéoprojecteur. Ça, c'est stylé, ça.
1: Waouh.

0: Il est 8h56. On s'en lasse pas, c'est encore l'été, on est bien. Mauvais Joe avec Pilet. Ça arrive pour vous après les infos de 9h et on va jouer l'autre nouveau rendez-vous. Ça s'appelle le grand blind test du matin et on vous offre un pur cadeau. C'est un vidéoprojecteur Nomad Samsung. Wow. C'est-à-dire que vous le prenez avec vous et vous vous baladez. Et hop là, boum, vous le branchez et vous regardez votre film.
1: C'est génial.
0: C'est génial. Il suffit juste d'un... Faut un mur, quoi. Oui, sinon, dans l'air, ça marche pas. Évidemment, bien sûr. Et on revient tout de suite.
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20: Il est 9h02. On amène le coq.
21: On va écouter Mauvais Joe avec Pilé. Et il y a le grand blind test du matin. C'est notre nouveau jeu tous les jours vers 9h10. Vous aimez les blind tests? Vous allez adorer le grand blind test du matin. Vous nous appelez au 0870 42 48 pour jouer avec nous. Tout de suite les infos. Oui, Charles, c'est vrai, aujourd'hui, on n'a pas été extrêmement bien précis au niveau de l'heure.
22: Non, hier non plus, de mémoire.
21: Ah oui?
22: Et peut-être qu'avant-hier, c'était pas dingue non plus. Bon, est-ce qu'on se dit qu'on est sur une rentrée un peu aléatoire, un peu bancale?
21: Un peu approximative. J'ai l'impression que oui.
22: Une rentrée un peu Manu sur Énergie, finalement.
21: Un peu comme d'habitude.
22: Un peu marque de fabrique. Chacun sa signature.
21: Mais c'est pas faute d'essayer, hein, je vous assure. Hein.
22: Ah, je sais, je vais vous donner beaucoup de mal. Mais c'est ça qui est triste, finalement. C'est de vous donner tant de mal pour finalement être un loser.
21: C'est incroyable.
22: C'est terrible.
21: C'est fou, hein. Il veut faire bien, il fait que de la merde.
22: Ça fait vraiment beau. Ça fait presque de la peine.
21: Voici les infos avec Charles Laporte.
22: Et un petit coup de moins bien aujourd'hui en ce qui concerne la météo en Ile-de-France. Alors, ça n'est pas flagrant encore pour le moment, c'est toujours bien ensoleillé, mais il y a un risque que les nuages regagnent du terrain puis prennent davantage de place cet après-midi. Il fera plus gris, ça se dégagera en soirée, tout ira bien finalement demain. Les températures à 15 degrés ce matin, jusqu'à 26 au meilleur de la journée. L'été a été chaud, l'été a été beau, mais l'été aussi a été bon en Ile-de-France. En termes de tourisme, la région a vu passer plus de 13 millions de visiteurs, dont 7 millions venus de l'étranger. C'est un bilan hausse de 3% par rapport à la même période l'an dernier. Les chiffres pourraient encore grimper d'ailleurs en cette rentrée avec les concerts événements de Céline Dion à la Défense à partir du 12 septembre ou encore la venue du pape à Paris à la fin du mois. Attention, ça dépasse, de plus en plus de propriétaires ne respectent plus l'encadrement des loyers. C'est la Fondation pour le logement qui le dit, c'est d'autant plus flagrant à Paris. Près de la moitié des annonces de location, 46%, affichent désormais des prix au-dessus du seuil fixé par le préfet. La bonne nouvelle du jour, on a les bonnes nouvelles qu'on mérite, c'est la remise en service du tapis roulant de la station de métro Châtelet. L'escalier a été relancé hier, il ne fonctionnait plus depuis bientôt un an, ce qui obligeait les voyageurs, et ils sont nombreux, ils sont des milliers, à grimper des marches interminables pour rejoindre les lignes 1, 7 et 11 du métro depuis le RER. En foot, elles ont bataillé, elles ont tout donné, elles ont gagné. Les filles du PSG ont fini par arracher leur qualification pour la Ligue des Champions féminines. Elles ont remporté leur match de barrage hier soir face aux Allemandes de Francfort. Le grand retour de Céline Dion sur scène à la Plénitude Arena à la Défense, c'est dans 9 jours donc que ça commence. Et évidemment que c'est complet, tous les concerts, les 16 concerts depuis longtemps. Mais la plateforme de revente officielle Ticketmaster est ouverte désormais avec des places à partir de 230€. C'est plus qu'un événement, c'est un event, c'est The Event. Le marathon caritatif réunira créateurs de contenu et invités tout ce week-end à partir de demain sur Twitch. Et ce soir déjà sur scène à Montpellier pour un grand concert de lancement. Big Flo et Oli en sont les têtes d'affiche. Il est 9h05 et c'est Manu sur Énergie qui vous accompagne encore pendant une heure comme ça jusqu'à 10h. Nous pour les infos, on se retrouvera demain matin dès 6h pour le premier flash. Je vous souhaite à tous une très très bonne journée.

0: C'est moi, mais je suis pas tout seul, évidemment. Comme chaque matin, Lorenza est là.
1: Hello.
0: Il y a Marion qui est là, les nouvelles.
2: Salut.
0: Il y a Jeff qui est là, il est nouveau.
3: Bonjour.
0: Et vous allez apprendre à les aimer tous les matins. On est avec vous dès 6h jusqu'à 10h. C'est notre dernière heure de radio, plus ou moins contrôlée et approximative. On est avec vous. On va vous offrir, ça c'est stylé, un vidéoprojecteur nomade Samsung.
1: Trop cool.
0: Tout le monde sait ce que c'est qu'un vidéoprojecteur, mais tout le monde ne sait pas ce que c'est qu'un vidéoprojecteur nomade. C'est un tout petit truc et tu le balades avec toi. Tu pars, tu vas au camping, bim, tu prends ton vidéoprojecteur, tu branches ton téléphone, tu peux regarder un film sur un grand écran.
3: Génial.
1: Ah, tu peux l'emmener au boulot aussi. Tranquille.
0: Alors, oui, mais ça se voit si tu regardes ta série Netflix au boulot. Franchement, tente. on vous l'offre dans 5 minutes. On joue ensemble, c'est le grand blind test du matin. 0-870-42-48. Ce sera juste après Mauvais Joe. Avant ça, attention si vous êtes dans l'Hérault. J'ai une mauvaise nouvelle.
3: Oula.
0: Il y a un boa constricteur qui est actuellement en liberté. Un boa constricteur est en liberté après avoir échappé à son propriétaire. Le propriétaire se veut rassurant. Il dit que le serpent ne présente aucun danger parce qu'il a été nourri avant de s'échapper.
3: Ah oui, à un moment donné, il ne sera plus nourri, quoi. Si
0: ça dure c'est ça. Ouais. Alors, il rappelle quand même que le serpent n'a pas de venin.
3: Ouais,
0: et il explique, le mec, quand même, le boa constricteur tue ses proies en les enserrant.
1: Ah, oui,
0: voilà,
1: ça va.
0: Voilà, ça va. C'est vrai que c'est beaucoup plus rassurant.
4: Ah oui, on est rassuré. Tout va mieux.
0: Ah, franchement, savoir que je vais mourir étouffé par un serpent plutôt que piqué, là, c'est mordu.
3: Change tout.
0: Oh, voilà. En tout cas, je souhaite une bonne journée à l'Hérault. Voilà. Parlons de Zidane. Zinedine Zidane, c'est le nouveau sélectionneur de l'équipe de France. Et dans quelques jours, le 18 septembre, ça va être un tournant pour l'équipe de France puisque Zinedine Zidane dévoilera sa première liste pour les matchs de Ligue des Nations.
4: Wow. Oh là là là là là là.
0: Une pression.
4: Oui.
0: Mais c'est génial parce que tout le monde dit ouais Zidane c'est trop cool et tout, puis dès qu'il va sortir sa liste les gens ah non mais là c'est n'importe quoi.
4: Zizou, c'est plus notre Zizou, il a craqué.
0: Ah ouais, le mec a pété les plombs et tout. C'est... Je crois que le métier de sélectionneur de l'équipe de France de foot, c'est le pire métier du monde.
3: Ah oui, complètement.
1: Enfin oui, il y a ça et arbitre aussi. Hein. Tout le monde pourrait être arbitre, j'ai l'impression.
4: Oui.
0: Mais tout le monde peut être sélectionneur, tout le monde peut être arbitre.
4: Ouais.
0: Tout le monde ne peut pas être joueur de foot en
4: revanche.
0: Ça c'est voilà. Si ça se trouve d'ailleurs Zidane il va se enfin ce serait génial. Il se met lui-même sur le terrain.
4: Il se fait un kiff.
3: Moi-même.
0: Pour le plaisir. Pour la première. Allez, puis même pour déconner, je vais dans les buts. Allez, on y va. Bon. Mylène Farmer. Je ne sais pas si vous le savez, il y a un nouvel album qui va arriver.
3: Ah non, je ne savais pas, moi.
0: C'est toujours un événement quand il y a un nouvel album de Mylène Farmer. Il va sortir le 30 octobre prochain. Et c'est pas tout, parce qu'il y a toujours du mystère autour de Mylène Farmer. Il y a un film sur cet album qui va sortir le 27 octobre dans 34 salles en France pour une soirée unique.
4: Wow. Incroyable.
0: Genre, il est diffusé une fois, pouf, il s'en va.
3: Ah ouais, un making of du truc, quoi.
4: Mais ça, c'est tout Mylène, non, hein.
3: Ouais.
0: Et ça, c'est Mimi, ça.
4: Ça, ouais, c'est tout Mylène, ouais.
0: Vous savez que honnêtement, je rêve de recevoir Mylène Farmer.
4: Ouais, c'est vrai.
0: Mais je ne l'ai jamais croisé. Je ne l'ai jamais. Pour moi, c'est vraiment un truc, c'est waouh.
4: Mais parce qu'elle donne très très peu d'interviews, quoi. On la voit presque jamais, on sait rien de sa vie, quoi.
0: Et puis, on l'imagine. Tu l'imagines hyper mystérieuse, chez elle, à brûler de l'encens et à faire des trucs bizarres.
4: Ouais.
0: Mais moi, j'ai envie de faire un Uno avec elle.
3: Bah oui, toi.
0: J'ai envie de déconner, j'ai envie de rigoler, j'ai envie qu'on fasse des jeux, j'ai envie qu'elle joue avec nous le matin, j'ai envie qu'on papote.
3: Mais je suis sûr qu'elle est comme ça.
0: Et voilà,
3: j'ai
0: envie de savoir quel est son meilleur sandwich, j'ai envie de savoir des trucs de la vie, quoi. Ouais. Est-ce qu'elle, sur un escalator, est-ce qu'elle se pousse à droite ou est-ce qu'elle bloque et qu'est-ce qu'elle pense des gens qui montent trop vite sur l'escalator? Voilà, j'ai envie de lui poser des vraies questions de vie, moi.
3: C'est important.
0: Florent, notre producteur, si vraiment tu veux être le GOAT des producteurs, réussis à inviter Mylène Farmer.
5: Tu veux pas Kinvé plutôt? Parce que je peux l'avoir plus facilement.
4: Le mystère est pas le même.
0: Ouais. Mais... Non, Kinvé, je le connais bien, c'est un pote.
5: Ouais.
1: Essaye.
5: Je vais essayer. Je vais envoyer une bouteille à la mer.
4: Voilà.
0: Mais... On voit pas une bouteille, on voit un message déjà, on voit un truc. Non mais essaye, tu vois, faut.
5: Je vais essayer. Je vais envoyer à tous mes contacts, à savoir.
0: Dis-lui, Manu, il est prêt à faire. Il fera une petite danse de la joie. Il fera ce qu'il veut.
5: Okay.
0: N'importe quoi. Je peux me rouler dans la boue si elle veut.
5: Wow. Okay. Je vais lui envoyer un mail.
0: Si ça la fait pas venir.
1: Ouais.
0: Mauvais Joe tout de suite avec Pilé. Mylène Farmer sera avec nous dans 2 minutes. Je pense qu'elle arrive.
5: Ouais.
0: On vous offre un vidéoprojecteur nomade Samsung. Ça, c'est la classe. C'est dans 3 minutes. On joue au grand blind test du matin sur Énergie. Merci d'être avec nous. Bienvenue.

0: Merci d'être là, il est 9h12, on démarre la journée ensemble. Pilet, ensuite Farouko, franchement on est encore en vacances, on est bien.
1: Grave.
0: Il y a paquet, ça arrive pour vous dans 3 minutes. Mais avant ça, on va vous l'offrir. Ce vidéoprojecteur Nomad Samsung, c'est un vidéoprojecteur, mais vous pouvez l'emmener n'importe où, avec vous, quand vous êtes en vacances, vous partez, vous êtes au camping, bim, vous avez le vidéoprojecteur, vous faites soirée film pour tout le camping. C'est génial.
2: Même avec un drap dans le jardin, moi j'avais fait ça avec mes meilleurs potes, c'est hyper cool. On avait mis un grand drap et on s'était réunis dans le jardin, on avait regardé un film avec un vidéoprojecteur, c'est le feu.
0: Mais quelle histoire incroyable.
3: Mais quelle vie incroyable.
0: Mais Lorenza, mais il t'arrive des trucs.
2: Mais c'est parce que j'en veux un.
0: Mais oui, non mais ce qui est vrai, c'est chez moi. T'avais envie de le dire, quoi. Ouais, t'avais mis un drap.
2: Mais bien sûr, mais parce qu'il ne faut pas qu'un mur, c'est ça que je voulais te dire.
0: Mais bien sûr, avec un drap, ça fonctionne. Alors, vous avez. Alors, il faut un drap blanc, évidemment, sinon ça ne marche pas.
2: Oui.
0: Évidemment. Merci.
2: Avec plaisir.
0: Florent et Laurine sont là. Bonjour à tous les deux.
4: Bonjour Manu. Bonjour Florent.
0: Moi,
4: je veux faire comme Lorenza avec mes enfants dans le jardin, là. C'est un rêve.
2: Ah, ben voilà, on se moque de moi, mais Laurine, elle va faire ça.
4: Ah ouais,
0: personne ne s'est moqué de toi, Lorenza.
3: Jamais. Là.
0: Laurine, Florent, l'un d'entre vous va repartir avec le vidéoprojecteur Nomad Samsung. C'est le grand blind test du matin. Ça se passe en 3 manches. Il y a 3 titres à découvrir. Avant chaque titre, on vous donne un indice. Vous pariez ensuite sur le nombre de secondes qu'il vous faudra pour trouver le titre. Une bonne réponse, c'est 1 point. Une mauvaise réponse, c'est l'autre qui prend le point. Il faut à chaque fois trouver le titre ou l'artiste. Et c'est le premier ou la première à 2 points qui gagne le jeu et qui repart avec le vidéoprojecteur Nomad Samsung. Et vous savez quoi?
1: Ouais.
0: Je m'engage à vous offrir aussi un drap blanc.
4: Parfait.
0: Allez, c'est parti. Avant le premier titre, premier indice de Lorenza.
2: Ils n'ont pas besoin de GPS.
3: Ah oui.
0: Pas mal. Avec cet indice, combien de secondes d'après toi il va te falloir pour trouver le titre, Florent?
5: Je vais dire 3.
0: 3 secondes pour toi. Laurine, tu le laisses ou tu veux descendre?
4: Je le laisse.
0: Attention, 3 secondes pour découvrir ce titre.
5: Ah, ça c'est la section d'assaut, non?
0: C'est la section d'assaut, c'est ma direction.
2: Bien joué.
0: Bien sûr. 1 point pour Florence, 0 point pour Laurine. Deuxième titre à trouver avec un indice de Jeff.
1: C'est la chanson préférée de Manu de cet artiste.
0: Ah oui, absolument. Mm-hmm. Combien de secondes d'après toi, Laurine? Il va falloir
4: 4 secondes.
0: 4 secondes, c'est peu. Tu veux descendre, Florent, ou tu la laisses?
5: Allez, je vais descendre.
0: Combien?
5: 3.
0: 3 secondes. Laurine, tu le laisses ou tu descends?
4: Je le laisse.
0: 3 secondes, Florent, le titre ou l'artiste?
1: Oula.
0: Pardon?
5: Non, Florent Pagny, non. Florent.
3: Et les fans, Manu.
0: J'ai rien contre Florent Pagny, mais c'est vrai que c'est pas. Voilà.
3: Non.
5: Ok.
0: Et puis c'est pas lui qui a chanté The Fate of Ophelia.
5: Ah, Taylor Swift, non?
0: Taylor Swift.
5: Ouais. Ah, oui.
0: J'étais bien tenté, mais ça veut dire que le point va à Laurine. Wow. Attention, tout va se jouer maintenant avec le dernier titre. Et c'est Marion qui va vous donner un indice.
6: Ça n'est pas sa vraie couleur.
2: Oui. Oh. Bien joué.
0: Florent, combien de secondes d'après toi il te faut pour trouver le titre ou l'artiste?
5: Allez, je vais le tenter en 3.
0: Ouf. Oh la vache! Ah oui!
3: Les joueurs. Hein.
0: Laurine, tu descends ou tu laisses?
4: je suis moins joueuse, je le laisse tenter d'abord.
0: Ok, 3 secondes, c'est parti.
5: Beau soleil là, non? Bleu soleil, soleil bleu.
0: Soleil avec bleu, Ouida. Oui, c'est gagné. Bravo,
2: Ah ouais.
0: Soleil bleu. C'est ouais, t'as eu du mal, c'est Louisa. Oh, laisse-moi vivre comme je veux, les pieds dans l'eau. Mais c'était un très très bon blind test de qualité aujourd'hui.
4: Bien joué,
2: pas mal.
0: Laurine, je vais t'offrir le mug Manu sur énergie. tu nous rappelles quand tu veux. Le mug, il est pour toi. Et puis je vais te rajouter le t-shirt aussi. Allez, comme ça.
4: Super, t'as pas, merci
0: t'as pas, beaucoup. T'as pas le drap blanc, mais t'as le t-shirt avec un mini projecteur, du coup. On t'embrasse, Laurine. Et Florent, tu repars avec le vidéoprojecteur Nomad Samsung. Il est pour toi, bravo.
5: Merci. Merci beaucoup, l'équipe.
0: Et le drap blanc aussi. Hein.
2: Ah, ouais, ah, oui. Aussi.
5: Ah, ok. Ah, bah, j'y compte bien.
0: Ah, oui. Bien. Après l'émission, je pars, je vais chercher un drap blanc et on le rajoute dans le paquet.
5: Parce okay, que nous. Bon, mais d'accord.
0: Ah, mais on donne de la personne, nous. Hein. On est comme ça. Hein. Attention. Ouais. Tu préfères, attention, un drap housse ou un drap normal?
5: Un drap housse.
0: Un drap housse. Il est pour moi. Le drap housse blanc, il est pour toi. Tu pourras te
5: gâter. C'est celui de chez toi. Hein.
0: Ouais. Ben, non, non, non, en vrai. T'inquiète pas. Belle journée à toi, Florent.
5: Bonne journée. Merci.
0: Ciao. Il est 9h17. On est là, on est bien, on est avec vous. On continue la journée ensemble. On revient tout de suite.
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0: On est jeudi. Demain, c'est jeudi. Demain, c'est le week-end.
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4: J'ai lancé beaucoup de gens.
5: Je vois ça, ouais.
4: Il suffit juste qu'ils fassent l'inverse de ce que je fais. Je vais écrire un bouquin comme ça là-dessus et ça cartonne. Et ils sont de retour, Bataille et Fontaine, de retour sur W9 dans toujours. Il n'y a que la vérité qui compte.
5: Ah ouais, ça cartonne, hein.
4: Mais alors, ça marche, ça fait des années, bouf, ils reviennent, bouf, ça marche, ils sont forts, Bataille et Fontaine, même si évidemment, on ne sait toujours pas qui est qui.
6: Non.
4: Qui est Bataille, qui est Fontaine, mais c'est pas grave. Farouko avec Capaqué, et puis juste après, on va faire un point sur la souris de Marion.
6: Ah oui.
4: Où on en est de la souris de Marion?
5: Ah oui.
4: Qui se joue de ses pièges.
6: Super
4: Elle
6: souris.
4: N'arrive pas à attraper cette souris dopée, on peut le dire. On va...

0: Il est 9h20, on est bien, on est là, on est jeudi, on est tranquille. Et un petit Jack. Oh. Alors, avec parapluie, on va s'écouter dans 3 minutes. Mais il est temps, un peu comme chaque jour, de faire un point sur la souris de Mario.
1: Ah oui.
0: Depuis 10 jours, elle a un animal qui tourne dans ses murs. On pensait que c'était une fouine, on savait pas si c'était un rat, un mulot, on a sorti tous les animaux de la terre.
2: Ouais.
0: On a imaginé qu'il y avait un tigre, peut-être, dans ses murs. Au final, elle s'est rendue compte que c'était une souris. Pourquoi ? Parce qu'elle l'a vue. La souris est passée. Et elle a dit, elle est trop mignonne. Donc, depuis maintenant quelques jours, le but, c'est d'arriver à attraper la souris, de la prendre, de la mettre un peu plus loin pour lui expliquer qu'elle ne doit pas revenir dans la maison.
2: C'est ça.
0: Elle a tenté avec un système que ChatGPT lui a donné.
2: Ah oui, c'était un piège.
0: De prendre un seau avec une petite rampe, avec un balai. Donc l'idée, c'est que la souris, elle monte sur le balai et elle va dans le seau parce qu'il y a du beurre de cacahuète.
2: Oui.
0: Et une fois en bas, elle est bloquée.
1: Voilà.
0: Sauf que hier, incroyable, la souris est vraiment venue. Donc déjà, elle vient, elle est là, elle sent la nourriture. Elle a grimpé, elle est tombée dans le seau, elle a bouffé. Et super souris, on ne sait pas si elle a mis une cape ou pas, elle s'est barrée.
2: Elle s'est régalée.
0: C'est incroyable. Mais alors attention, Marion, c'est pas le genre de personne qui se laisse avoir, qui abandonne.
3: Ah non, non, non, ça y est.
0: Attention, elle a investi.
3: Ah oui, nouvelle tentative, là on a acheté un motel mouse.
1: Hein, quoi,
2: c'est un hôtel pour souris.
3: Oui. C'est une maison, enfin c'est une cage en fait, mais bon, je préfère dire que c'est une petite maison.
2: Oui.
3: Donc tu poses la nourriture dans le compartiment du fond, tu laisses la porte ouverte et quand la souris elle avance pour chercher la nourriture, elle va marcher sur une petite bascule qui va fermer la porte derrière elle et qui va donc la piéger.
0: Ah. Excuse-moi, mais attends, on est dans Fort Boyard.
3: Ouais. Écoutez, ça m'a coûté 22,95€. Oh. J'espère que le motel mouse va fonctionner.
2: Mais oui. Non, c'est Prison Break, elle va s'échapper. C'est une folie. J'ai une souris hyper intelligente.
0: Attends, je te rappelle que c'est une Avenger, hein, ta souris.
2: Oui.
0: Attention. Hein.
3: Mais là, je lui ai fait un festin. Je lui ai mis du fromage, des gâteaux de mon fils. J'ai tout sacrifié.
2: Ah, tu la régales.
3: Ouais, j'ai mis du beurre de cacahuète, j'ai mis du Nutella, j'ai mis la totale.
2: Ah,
3: je sais pas ce que ça mange, mais.
0: Écoute, rendez-vous demain. Si jamais tu réussis à l'attraper, on démarrera l'émission avec. On fera émission spéciale. Émission.
3: Bah, écoute, priez pour moi. Et je voudrais quand même remercier tous les auditeurs qui m'envoient des conseils. Mais les gars, je savais pas qu'on était aussi nombreux à avoir des problèmes de souris. C'est une dinguerie. Et on m'a dit, surtout si tu l'attrapes, relâche-la à plus de 3 km parce que ça reconnaît son chemin à 3 km.
0: Quoi ?
2: Elle est trop smart.
0: Waouh ! Mais ouais. Attends, vu que c'est super souris, à mon avis, celle-là a 150 bornes, elle va venir. Rendez-vous demain pour en savoir un peu plus. On peut faire un petit tour du studio encore. Qu'est-ce que vous avez envie de partager avec nous ce matin, Jeff ?
1: Alors moi, en ce moment, c'est une période un peu sans. Tu vois, c'est vraiment la période où je rentre dans une rue, je suis bloqué derrière un camion poubelle, je vais au supermarché, je suis bloqué à la caisse qui a un problème technique ou avec la petite dame qui met ses bons d'achat là. Et voilà, c'est période comme ça.
0: Ah, c'est pas fini. Ensuite, tu te lèves, tu vas au boulot, t'arrives avec nous. Putain, c'est dur.
1: Ah oui, non, mais
0: je suis désolé,
1: mais...
0: mec. Je suis désolé.
1: Ah non, vraiment,
0: désolé.
1: J'ai pas de chance. Une période comme ça.
0: Il y a des périodes.
1: Ouais.
0: C'est des périodes comme ça où à chaque fois que tu veux faire un truc, t'es le loser.
1: C'est ça, exactement.
0: C'est la caisse du supermarché, c'est classique. Derrière le camion poubelle aussi, c'est classique.
2: Ouais.
0: Les feux rouges, tu tapes tous les feux rouges.
1: Voilà. Il y a un truc qui tombe en panne chez toi. Mon micro-ondes est tombé en panne en même temps que ma machine à laver et mon aspirateur.
0: Ah ouais. Alors non, ça s'appelle une coupure électrique. Ça. 9h32, Jack avec parapluie tout de suite. Et puis, juste après, on va parler de Céline Dion.
2: Ah oui.
0: On va faire plus qu'en parler. On vous offre Céline Dion. Elle est en concert le 12 septembre. Si vous savez pas comment faire, je vous explique tout dans 3 minutes. 2 places pour Céline Dion et transport, hébergement compris. Jack sur Énergie tout de suite.

0: On est bien, on est là. Jusqu'à 10h en direct, c'est Manu sur Énergie. On démarre la journée ensemble. On va écouter Offenbach avec Four to the Floor. 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
0: 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On peut s'écouter quelques chants de Céline Dion pour le plaisir.
2: Allez.

0: Waouh.
1: C'est non, c'est une vraie personne qui chante, hein.
0: Waouh.
1: Ah ouais.
0: Putain.
1: Une autre. Ah oui, elle envoie, hein.
0: Non mais magnifique, attends, elle est incroyable.
1: Ah ouais, ouais, ouais. Une autre. Je la connais pas, celle-là s'appelle Parler à mon père. Vous connaissez la chanson?
2: Oui.
1: Parler à mon père.
2: Oui.
1: Ah bon, ah, bah, je suis pas très calé.

0: Avec le petit accent du sud, quoi.
1: C'est sûr.
0: J'irai où tu iras. Ça se passe sur TikTok. Vous reprenez Céline Dion comme vous le voulez. Par exemple, pour que tu m'aimes encore, vous pouvez le reprendre comme ça.
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0: Alors, je crois que c'est celle qui est la plus reprise.
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0: si tu
4: l'emportes ailleurs.
0: C'est autre chose.
4: À la guitare.
0: À la guitare. Ah oui, non, c'est fort. J'aimerais juste faire tenter un truc, un duo entre les deux.
5: Ah. Vas-y,
0: je vais chanter. En même temps, attention.
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0: Ah ouais. Ok, maintenant, vous voyez ce que vous me faites quand vous m'emmenez au karaoké? Voilà, attends. Maintenant, vous le savez. Vous voulez Céline Dion, vous voulez assister à son concert, deux places, plus le transport, plus l'hébergement, c'est le 12 septembre. Vous reprenez Céline Dion sur TikTok. Vous mettez le hashtag Manu Céline Énergie, vous mentionnez mon compte TikTok, @ManuOfficielTikTok. Tirage au sort demain.
4: Demain,
0: les amis, il reste 24 heures. Offenbach tout de suite, Four to the Floor. Et juste après, il y a les bonnes nouvelles du jour, comme chaque matin.

0: Ouvrez les lignes. Ah, je joue mal. On va ouvrir les lignes. Il est 9h41 pour terminer l'émission. On va vous prendre au téléphone comme ça. Vous avez quelque chose à nous dire. Vous avez quelque chose à dire au monde. Vous avez envie de partager une histoire. Vous avez un conseil. Vous avez besoin d'un conseil. On est là. On donne pas les meilleurs conseils du monde, mais on est là. Vous avez besoin d'un coaching? On est là aussi. Vous voulez nous dire quelque chose? Vous êtes pas content sur quelque chose? Vous nous appelez 0870 42 48. Juste après Taylor Swift, on ouvre les lignes. Et tout de suite, on se fait du bien. Comme chaque jour, parce qu'on a besoin de notre dose de bonnes nouvelles. Donnez-nous notre dose de bonnes nouvelles. Tour du studio, on démarre par Marion. Allez.
1: Il y a une femme qui a créé une chaîne YouTube que j'adore. C'est pour apprendre les gestes et compétences du quotidien à ceux qui ont grandi sans maman. Hein? Donc, tu as des vidéos comme comment faire un gâteau basique, comment emballer un cadeau, comment me faire un maquillage des yeux. Ça s'appelle Mum I Do I. Il y a la traduction, évidemment, si vous n'êtes pas aux États-Unis, et c'est trop stylé.
0: Elle est américaine, la nana?
1: Oui.
0: Oh, c'est bien. Si tu n'as pas eu de maman qui t'a appris les choses, en fait, elle te les apprend.
1: Exactement. Tous les trucs basiques qu'il faut savoir faire dans sa vie, quoi. Un gâteau, recoudre un ourlet, toutes ces choses-là.
2: C'est trop bien.
0: Je pourrais faire pareil avec les gens qui n'ont pas eu de papa. Moi, je
2: peux. Mais ça existe déjà.
0: Ah merde, dommage. Non, je pouvais apprendre à manger des gâteaux en faisant croire qu'on mange des poissons. Ce truc-là, quoi.
1: Ah ouais, il y a un truc là.
0: Ah oui, je signe. Jeff, une bonne nouvelle?
3: Oui, il y a une Américaine de 93 ans. Elle a fait un don de 1 milliard de dollars à la faculté de médecine du Bronx à New York. Résultat, la faculté est devenue entièrement gratuite parce qu'ils ont trop de pognon. Et tous les étudiants qui voulaient faire des études de médecine et qui n'avaient pas les moyens peuvent rentrer dans cette université maintenant, grâce à une personne.
0: Un milliard de dollars,
3: elle a fait un don d'un milliard de dollars.
2: Ben, wow.
3: Voilà, je pense qu'elle n'en avait pas besoin du coup.
0: Ouais, c'est ça, donc du coup radine.
3: Bah, bien sûr.
0: Les belles nouvelles, les belles histoires du jour, Lorenza.
2: Il y a deux potes d'enfance qui viennent de vivre un truc de fou, un rêve. Hein. Pendant un déplacement pro à Sainte-Maxime dans le Var, ils sont passés prendre un ticket à gratter, un millionnaire à 10 balles.
3: Ah ouais.
2: Eh ben, jackpot,
1: oh là là.
2: Ils ont gagné 1 million d'euros.
0: Oh.
2: Et ils s'étaient toujours promis de partager s'ils gagnaient, donc c'est chacun 500 000 euros.
0: Oh.
2: Et leur premier projet, c'est de devenir propriétaire de leur résidence principale. Je trouve ça trop cool.
1: Oh, la chance.
0: Ouais, c'est ça. C'est en fait, c'est le genre d'histoire, t'es content pour eux.
1: Ouais.
2: Et en même temps, tu te dis, et moi.
0: Mais voilà. J'aime
1: un peu le seum.
0: Je suis content pour toi, mais je vais te faire un petit croche-patte quand même. Ouais, pour pas que ce soit qu'une bonne journée. 9h44. Taylor Swift tout de suite avec Cruel Summer. Et juste après, on ouvre les lignes. On vous prend au téléphone. On est avec vous jusqu'à 10h. C'est en direct. C'est Manu sur Énergie. Bienvenue.

0: 9h47, demain à la même heure, eh ben on aura Marine.
1: Trop bien.
0: Cette nuit à minuit, il y a le nouveau hit de Marine qui sort.
2: Oui.
0: J'ai eu la chance de l'écouter.
3: Alors
4: Tricheur.
0: Ouais, ça s'appelle Tricheur.
3: Ah d'accord, je crois que tu l'insultais. Et...
4: Non.
0: Non, elle me dit des trucs beaucoup plus violents que ça quand elle m'insulte, Lorenza. Le nouveau hit de Marine s'appelle Tricheur et je sens le gros hit.
4: Ah, trop bien.
0: Ah ouais. Et ça te rentre dans la tête, c'est... Non, c'est catchy, c'est...
4: Ok.
0: Je sens une sorte de nouvelle era pour Marine.
4: Oh.
0: Un peu comme la nouvelle era de Miley Cyrus qui devient Miley.
4: Oh.
0: Eh oui, est-ce que vous n'êtes pas au courant, Miley Cyrus a décidé maintenant d'enlever le Cyrus et maintenant c'est que Miley.
3: D'accord.
0: Et Marine va faire pareil, ce sera que Mar. Marine sera avec nous demain entre 9h et 10h. Allez, on ouvre les lignes. 0-800-72-48. On a Claire qui est avec nous. Bonjour Claire, bienvenue sur Énergie.
5: Bonjour, bonjour Manu, bonjour l'équipe.
0: Qu'est-ce qu'on peut faire pour toi, Claire ?
5: Alors, moi, j'ai un aveu à vous faire. Je n'ai jamais vu les Harry Potter.
1: Oh là là là là !
5: J'arrive pas à les regarder, en fait, on m'en parle trop.
4: Ah, c'est juste ça l'excuse ?
0: Non,
4: ça,
0: j'ai pas...
5: Ah, ouais.
0: Ah oui,
5: s'il vous plaît. Et puis, j'ai pas trop le temps non plus.
0: Et les Potterheads, là, calmez-vous, s'il vous plaît.
3: Ouais.
0: Moi, j'en ai vu, mais j'en ai dû en voir trois. J'ai abandonné l'histoire, il y avait trop de monde dans tous les sens. Mais après, vous êtes fan.
3: Ouais. Hein.
4: Non, mais c'est trop bien, c'est culte, il faut les voir, au moins une fois pour te faire une idée.
1: Ouais, ou alors lire les livres.
3: Ouais, mais tu peux pas tout voir, il y a plein de sagas maintenant. Moi, je peux pas comprendre. Pour le coup, les Harry Potter, je les ai vus, mais genre les Hunger Games, ces machins, j'ai jamais vu ces trucs-là parce que j'ai pas le temps, quoi. Il y a trop de trucs, il y a trop de films.
5: Ouais,
3: je suis perdu.
0: Il y a combien de Harry Potter ?
4: Il y en a 7, ouais.
0: Ah oui, c'est long quand même.
4: Bah, ça va, franchement.
5: Oui, mais en plus, ils sont longs. Je crois que chaque film, c'est au moins 2 heures, non ?
0: Tu sais que moi, j'avais pas vu les Star Wars et j'ai fait les 9 d'un coup. Waouh !
4: Ah.
0: Ouais, j'ai perdu 8 dixièmes à chaque œil après. À la fin, mais...
5: Bah, pour tout vous dire, Star Wars, j'ai pas regardé non plus.
0: Ah, ouais, mais là, ah oui, d'accord. Mais en fait, Claire, est-ce que t'as regardé les films déjà dans ta vie ?
5: Oui.
0: C'est quoi le dernier film que t'as vu ?
5: Alors, au cinéma, j'ai été voir Spider-Man.
0: Bien. Ah, pas mal.
4: Bon, c'est
0: voilà.
4: Ça, c'est déjà bien, ouais.
0: C'est bien.
5: C'est déjà bien. Mais pourtant, mes enfants me motivent à regarder, hein. Mais non, j'avoue que.
4: Ah, en famille, en plus, c'est le rêve idéal, quoi.
0: Oui, mais attention.
4: Marathon c'est... Harry Potter en famille.
0: Claire n'aime pas ses enfants, donc
4: ah.
0: C'est.
4: Bien
0: sûr, évidemment. Merci beaucoup, Claire, de nous avoir appelés. On te souhaite une belle journée. Il y a Edouard qui est là aussi. On ouvre les lignes. 0-800-70-42-48. Bonjour, Edouard.
6: Salut, Manu. Salut, l'équipe. Ça va?
0: Mais très bien, ouais. On est bien, on est content, on est là jusqu'à 10h, on est avec vous. Qu'est-ce qu'on peut faire pour toi ?
6: Bah écoute, moi ça fait 2 mois que je suis en couple avec une fille, mais ouais. C'est bientôt son anniversaire en fait, et je sais pas trop quoi lui acheter parce que je veux pas en faire beaucoup trop,
3: ouais.
6: Et je veux pas passer pour un rat non plus quoi.
3: Ouais, c'est alors, compliqué, ouais.
0: D'expérience, fais pas de cadeau van. Moi j'avais fait un cadeau van la première fois à ma femme et je peux dire qu'elle avait pas du tout apprécié.
3: Ah bah tu m'étonnes.
0: C'était même pas un cadeau, j'avais reçu à la radio un truc qui s'appelait le livre anti Saint-Valentin et je lui ai offert.
4: Oh là là, mais nul. La chance qu'elle soit toujours là. Hein.
0: C'est donc. Ah, je me suis fait. Elle m'en parle encore aujourd'hui. Hein. Désolé après. Marion.
4: Il y a un truc que tu peux faire, je trouve que ça marche bien, c'est acheter un produit beauté qu'elle utilise déjà. Parce que ce sera hyper utile pour elle et en plus ça montre que t'es observateur, que t'as fait attention à ce qu'elle aime et tout. C'est pas trop
0: pas
4: cher.
0: Mal. Ça c'est malin.
6: Ah ouais.
4: Et puis une expérience aussi ensemble, un petit resto, un truc normal, obligé ce jour-là.
0: Non, la crème c'est très bien.
4: Ouais, la crème.
6: Il faut un retour sur investissement. Il faut que ça me puisse apporter ses fruits sur moi aussi. Si elle a la peau douce avec une bonne crème, je suis gagnant.
4: Ah ouais, d'accord. Ah oui, tu te projettes là.
0: Non, Edouard, si elle a. C'est pas pour la peau de elle, c'est pour que lui n'ait pas le problème de l'urticant lorsqu'il la touche. Non, il est très comme ça, Edouard. Non, il pense vraiment qu'à ça. Il pense qu'à sa gueule, Edouard. Ça, c'est Edouard tout crache. On te souhaite quand même une belle journée, Edouard.
6: Merci beaucoup.
0: Ciao, merci de nous avoir appelé. 9h51. On va revenir tout de suite. Si vous avez envie d'être notre dernier appel du jour, vous nous appelez 0-870-42-48. Et puis, on va s'écouter un titre pour lancer la journée, pour nous faire du bien, comme chaque jour. On revient tout de suite sur Énergie.
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24: Attention, je vais dire une phrase que je pensais jamais dire un jour.
25: Ah.
24: Il est ce soir dans le film La French sur T18.
26: Ouf, je connais même pas.
24: Ouais, voilà, c'est la chaîne T18. C'est la première fois que je parle de la chaîne T18.
25: Ah oui. Ah, je croyais que tu parlais de La French. D'accord.
24: Non, c'est un film avec Jean Dujardin. Voilà. Et ben, T18.
26: T18.
24: Ouais. T18. Je crois que j'ai jamais regardé.
26: Mais je n'ai T18. Jamais entendu ce nom de chaîne,
24: mais,
26: même.
24: Mais en même temps, je crois qu'eux ne nous écoutent pas. Donc c'est étonnant. Voilà. Bon. 9h58, on n'est pas encore parti. On profite de chaque minute. On est avec vous et avec Sonia qui est notre dernier appel du jour. Bonjour Sonia.
27: Bonjour Manu, bonjour l'équipe.
24: Sois la bienvenue sur Énergie, t'es notre dernier appel, c'est avec toi qu'on va lancer le mood de cette journée. T'es déjà au travail ?
27: Oui, tout à fait.
24: Ça fait rien, apparemment. Apparemment c'est un métier cool, qu'est-ce que tu fais ?
27: En fait je suis éducateur canin comportementaliste.
24: Ah oh, c'est cool ça. Oh, c'est-à-dire que quand on a un chien, s'il y a des problèmes, on vient te voir et tu nous aides à les résoudre.
27: Absolument, ouais, tout à fait. J'interviens chez des particuliers et puis j'éduque ou je rééduque leur chien.
24: Ouais. J'ai des questions. J'ai deux chiens.
27: Vas-y.
24: C'est les petits chiens. Pourquoi les chiens, ils nous

0: lèchent tout le temps. Ils veulent nous lécher tout le temps, tout le temps, tout le temps.
1: Ah oui.
2: Eh ben, c'est non. Parce qu'ils t'aiment, Manu. non, oui, en bon. Fait, il y a plusieurs causes. Ça peut être effectivement parce que ils expriment de l'affection.
0: D'accord.
2: Ça peut être donc en fait c'est un comportement instinctif, tu vois, qu'il a hérité de la relation avec sa mère quand il était chiot. Ça peut être aussi ça libère des endorphines, donc du coup ça l'apaise. Tu vois, si jamais le chien il est stressé ou quoi au caisse.
0: Ah, je suis son doudou,
2: sinon,
0: en fait.
2: Ouais, un peu, c'est un peu ça. Et sinon il cherche de l'attention. Ça peut être ça aussi.
0: Ah oui, il a
2: justement, il a compris quand les chants ça te faisait réagir et du coup tu t'occupes de lui, quoi.
0: Ah oui, il est malin. D'accord. Et le coup de patte aussi, c'est pour ça?
2: Et le coup de patte, c'est pareil, c'est cadeau.
0: D'accord. OK. J'ai le bonus, moi, en fait. D'accord, bah écoute, je suis heureux. Et le fait qu'il dorme dans le lit, le chien, c'est too much ou c'est pas too much?
2: Ouais, c'est too much. Là, par contre, moi, c'est quelque chose que je dis à mes clients. Alors, sauf si ton chien, il est vraiment parfait, chacun a sa place, quoi. Le lit, c'est toi, ta femme, et basta. Le chien, à la limite, au pied du lit, mais pas dans le lit.
3: Trop ta tête, ah,
2: mais,
3: Manu.
0: Je vais dire un truc. Donc, si je demande à ma femme, elle va me dire, le lit, c'est pour les chiens et moi, et toi, tu vas ailleurs. Vous savez, dans un couple, il faut savoir faire des concessions.
2: Voilà, pas du coup, garde le chien, quoi.
0: Je garde tout le monde. Sonia, je vais t'offrir le mug Manu sur Énergie. Je te remercie beaucoup de nous avoir appelé ce matin.
2: Merci beaucoup. Bonne fin de journée.
0: Belle journée à toi. Il est 10h, on s'en va. On sera de retour demain pour déjà le week-end. Déjà la dernière la semaine demain. 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Et demain, à partir de 9h, il y aura Marine qui sera avec nous.
1: Ouais.
0: Ça va être une belle journée demain.
3: Trop bien.
0: Écoutez, profitez de votre journée déjà, de votre jeudi. Et comme chaque jour, je sais, j'allais vous surprendre.
3: Ah ouais.
0: Et comme chaque jour, on se quitte avec un titre rapide, un bon titre qui va lancer la journée. Britney Spears, à demain!

0: minutes. Jeudi matin, WF sur Énergie, bonjour. Direction la tour de contrôle, ça roule bien.
1: 142 km de bouchon.
0: Bienvenue sur Énergie. Jeudi 3 septembre, on commence avec l'étude française du jour. Il paraît que pratiquer le naturisme permettrait de réduire le stress et se sentir plus heureux. Question que je me pose, est-ce que ça marche avec la radio? Parce que dans ces cas-là, tout ça poil. 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La journée commence bien. Manon Lisa arrive avec Major Lazer et Sopra.
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0: Énergie, je sais pas vous, moi je reprendrai bien un petit café. Hein. Pas trop réveillé ce matin. 10h35, bonjour. Let's go. Fin de semaine en approche jeudi avec énergie. On ferme les yeux, on voit plus rien, tout va bien. Enfin, à part si vous êtes au volant de la voiture, évidemment. Énergie, plus de 30 minutes de hit non-stop. Première recharge de la journée avec dedans pour vous bientôt Joseph Kamel, Vita, BTS. Et on se repasse un vieux Destiny's Child.
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Énergie, jeudi 3 septembre, journée mondiale des gratte-ciel. Aujourd'hui, j'embrasse tous les gratte-ciel de France branchés sur Énergie, évidemment. Oh, il y a du monde dans la tour. Énergie 11h dans 30 minutes maintenant en flashback. Juste avant pour vous, Moziman qui remix Gaëtan Roussel, 11h du mat. 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

0: Énergie, j'ai l'impression que c'est le moment de l'atterrissage là. Les hits numéro 1, partout en France, même chez vous. Olivia Rodrigo pour continuer maintenant. Drop Dead. On n'a plus de nouvelles d'Olivia Rodrigo, elle a pas fait une connerie là ces derniers jours, non?
1: Rien?
0: Bon bah tant pis. 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

0: Energy avec un D comme WIT Energy. Ça se joue encore avec Cat Size. Toute la semaine, vous rêvez de rencontrer Cat Size. La rencontre avec le groupe I Have a Dream. Rencontre avec le groupe. Plus le concert le 9 septembre à l'Accor Arena, transport, hébergement compris. C'est pour vous, c'est cadeau. Merci Energy, absolument. 39-37, dès que vous repérez deux Cat Size à la suite. Pour les numéros 1 mixés, arrive Maneskin, Jungly, Emma et le fameux Lucenzo, le grand, le doux.
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0: Énergie, l'ambiance est bonne et c'est pas fini.
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0: Énergie, ce matin, on est en 2009, création du premier Bitcoin. Moins d'un centime d'euro à l'époque, 66 700 euros aujourd'hui. C'est là que je me dis, je suis vraiment con pour en avoir acheté. Hein. En 2009, à la même époque, à la radio, on découvrait Lady Gaga avec Paparazzi. Le voici pour vous, flashback.

0: Énergie, retour du flashback demain, 11h30. Soyez là, je compte sur vous. Énergie, jeudi 3 septembre, je vois que Dyson vient d'inventer une brosse à dents avec une caméra et un réservoir qui permet d'envoyer du bain de bouche au millimètre près. Ça vaut 479 €. 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Pour les hits numéro 1, plus de 30 minutes, on démarre avec Teddy Swims et Bad Bunny.
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Énergie Info Musique du jour. Miley Cyrus va sortir un nouvel album le 18 septembre. C'est dans deux semaines maintenant. Oui, on s'est encore compté chez Énergie.

je vous raconte quelque chose sur mon couple que moi-même j'ai mis beaucoup de temps à m'avouer. Mais je pense que ça pourrait être libérateur.

0: Énergie des hits numéro 1, UGL arrive. Vous qui êtes branchés sur Énergie, vous êtes prêts à vous faire une petite caminata, c'est la Corée de Shakira, la fameuse Corée de Shakira. On vous offre cette Corée cette semaine en écoutant le 16-19 avec Louis et toute la bande. Soyez là dès 16h branchés sur Énergie. Bonne chance d'avance hein, pour les hits numéro 1, Rivocité, Mimpala et Riviera 1-1.
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0: Jeudi avec énergie, double F au micro, j'y vais. Jeudi 3 septembre, fin de semaine en approche. Rumeur du jour, Dua Lipa et Tame Impala pour être en tête d'affiche du festival Coachella 2027 en Californie. Affaire à suivre, évidemment, on aura l'occasion d'en parler sur énergie. Plus de 30 minutes de hit non-stop, BTS au démarrage Epsilon et Adèle Castillon arrive chez vous avant 13h. Bah voilà pourquoi faut pas débrancher énergie, enfin.
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0: tout ça, vous allez vivre une expérience unique. On va faire la Caminata, la fameuse choré d'entrée de son concert, avec elle.
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2: Énergie, plus de 30 minutes de hit non-stop. J'avais oublié de vous dire, Lil Nas X chez vous avant 13h. Tom prend la suite. À demain. Là, c'est BTS.
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Il n'y a plus que ça à faire, hein, jeudi 3 septembre avec Énergie.

Merci beaucoup, WF, à demain. Eh hey, tiens, WF rime avec double hit. And you're listening to... Cet homme de retour 13-16 énergie. Ouais, je suis pas à l'abri de vous emmener voir Katsa, il est avant 14h, donc restez dans le coin, on attaque avec Farouko là. 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Énergie. Pas facile à dire, restez dans le coin. Farouko et Gracie Abraham sur énergie. 13h.

Bonne pause d'âge avec énergie. On écoute là les deux mecs qui ont fait notre été. Ugel, l'artiste le plus chasamé au monde en août. Là, pas facile à dire non plus ça. Chasamé, le Marseillais, il a tout déchiré. Il débarque sur énergie après mauvais jour. On va piler là. À la cantine, je veux tous vous entendre chanter.

0: 13-16 Énergie, c'est Tom. Tiens, est-ce que ça vous dit de manger pizza à midi là? Non, je vous dis ça parce qu'il y a un auditeur d'Énergie qui a une pizzeria du côté de Montauban qui a créé la pizza du Super Show Énergie. C'est tous les soirs avec Charlie, Thibaut et Jordi. Donc c'est base tomate, mozza, oignon rouge, champignons, jambon blanc et raclette. Elle donne trop envie. Le Super Show, c'est tous les soirs 21h minuit. Moi, je suis pas pizzaïolo, mais je vous régale quand même. C'est la playlist mixée avec Manon le petit pêcheur et Offenbach sur Énergie.
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0: C'est bon, mec. Dès que je vous joue deux hits du Girls Band à la suite, il faut être les premiers décrochés au 39-37. Guillaume est ravi de vous accueillir.
1: Ouais, attends, je suis de mes pattes là.
0: Soyez attentifs puisque Kat Size arrive après Section d'Assaut et Clan. 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

sur Énergie. Je viens de vous jouer un premier 4-Sai. Et voilà le deuxième. Sortez le téléphone, appelez-moi maintenant 39 37 et vous partez voir les 4 filles à l'Accor Arena. C'est mercredi prochain. On vous offre la totale, le train, l'hôtel. Faut être le premier décroché. Ce hit, elles le chanteront sur scène. Gabriella, c'est

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C'est Tom sur Énergie. Oh là là, vous avez été fort, très très fort. Je viens de vous jouer le double hit là, 2 Katsai à la suite. C'était le double hit.

0: Dieu.
1: Oui, c'est moi, je vais appeler.
0: En Normandie, toi, t'es infirmière, Adeline. T'étais sur la route, là ?
1: Je suis sur la route, je me suis arrêtée, j'ai entendu le double hit des Cat Size et je peux vous dire qu'il va y avoir une petite fille heureuse ce soir en rentrant de l'école.
0: Oh, comment elle s'appelle ?
1: Inès.
0: Inès, bon, on l'embrasse, c'est ta fille ?
1: Oui, c'est ma fille, elle a 12 ans, elle est fan des Cat Size. Je bois, je mange et je dors Cat Size toute la journée.
0: Eh ben, vous allez aller voir les quatre filles, Lara, Yunchi, Megan et Daniela, donc Cat Size. Elles sont en pleine tournée européenne, c'est mercredi prochain à l'Accor Arena, hôtel, transport, la totale. Et en plus, tu pourras dire à Inès qu'elle va les rencontrer. Elle pourra faire
1: mais
0: sa petite
1: oui,
0: photo, elle va lui claquer
1: oui.
0: la bise.
1: Oh, c'est fou, c'est dingue, merci, merci.
0: Profitez bien, et le double hit, évidemment, ça peut retomber à n'importe quel moment sur Énergie. Nous, on continue plus de 30 minutes de hit non-stop avec Shakira et Eva sur Énergie, 14h. Merci.

0: 13-16 énergie, c'est Tom, on va se régaler avec Florida Kesha là avant l'admi. Et puis Gibbs aussi. Alors là, il se repose, petit coup de fatigue après un été bien chargé. Il a dû annuler sa présence ce soir au Z-Event. C'est la 10e édition à Montpellier du marathon caritatif en ligne. C'est plein de streamers en fait qui se réunissent pour récolter des fonds pour les assos. 16 millions d'euros l'année dernière, donc on espère au moins autant cette année. Il n'y aura pas Gibbs ce soir, mais on l'écoute maintenant sur Energy. C'est la playlist mixée avec aussi Tovlo et Stromae.
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0: Le temps de s'arrêter.
1: Bah non, ça arrête pas. 13-16 énergie. Vous savez que notre Céline nationale entame aujourd'hui ses répétitions. Right now. 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Ouais, écoutez bien les Parisiens là.

0: l'énergie. Je vais le faire là, je prépare mes vocalises.
1: J'irai où tu iras.
0: Ça le fait pas, non. Bon, plus de 30 minutes de Hit Non Stop avec Jungle Emma et M Pokora. J'arrête, promis.
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7: Ok. Énergie, plus de 30 minutes de hit non-stop pour part avec M. Pokora, là, son nouveau hit. Et puis ceux qui seront samedi en Alsace, si vous êtes dans le coin, c'est gratuit. Jungle Yema, ils la chanteront celle-là sur scène au Energy Mix Tour de Haguenau. Ils sont maintenant là sur Énergie.

Bienvenue sur Énergie. Quel retour de ouf après leur service militaire. 10e disque d'or en France pour les rois de la K-pop, BTS. Ils viennent de l'avoir grâce à ce hit que voilà. Il y a aussi Rosie Alaya, The Weeknd avant 15h sur Énergie.

Cet homme sur Énergie. Bonne nouvelle, Miley Cyrus est de retour. Alors attention, faut l'appeler Miley maintenant. Ouais, on va surveiller puisqu'elle vient d'annoncer un nouvel album le 18 septembre. Bah, c'était dans le coin. Plus de 30 minutes de hit non-stop avec que des bangers. Boris Way et Mauvais Joe. 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

Cet homme sur Énergie. Est-ce que vous aussi, vous avez ressorti vos tongs et votre ventilo là? Non, parce que moi, je suis en maillot de bain dans le studio. Il y a 35 degrés à Marseille cet après-midi, 36 à Nîmes. On n'a jamais vu ça en septembre et ça va grimper jusqu'à 40 ce week-end. Donc on s'hydrate, on boit de l'eau et on écoute les hits numéro 1. Bad Bunny et Teddy Swims maintenant sur Énergie.

0: On passe la vraiment ensemble sur Énergie. 13-16, c'est Tom avec les plus gros hits. Hey. Écoutez à Paris là sur 100.3. Écoutez bien Orelsan. Orelsan Tour, c'est sa tournée là qui va démarrer en fin d'année. Il va pas chômer, il pourra même pas aller à l'Aquagym. Il va enchaîner 15 accords à Arena. Il sera chez nous là pendant 15 dates. Même le lendemain de Noël, il va jouer. C'est dingue. On l'écoute Orelsan, son dernier hit. Et je vous rajoute au Funback et Tom Fragé. La playlist mixée, c'est maintenant sur Énergie.
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0: Cet homme sur Energy 15-30, bah voilà le champion du jour, un père de famille. Il doit pas être très fier s'il nous écoute cet après-midi, lui. Ouais, en vacances en Espagne, il a oublié son fils de 10 ans sur une aire d'autoroute. Il s'en est rendu compte 140 km plus loin.
1: Ah ouais?
0: Ouais, même son frère de 7 ans qui était assis à côté s'en est pas rendu compte. Bon, tout va bien, il a été récupéré. Guillaume, on va faire un petit tour en voiture après, ça te dit?
1: Non, merci.
0: Ouais, je suis sympa, je vais jouer les hits numéro 1. Imagine Dragons et Mauvais Joe. Il veut jamais.
2: 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Êtes-vous vraiment avec moi ce soir?
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C'était Tom sur Énergie. Le 16-19 arrive, là c'est la bande de potes qui vous raccompagne sur le retour à la maison. Si vous êtes dans les bouchons, ça passe plus vite. On est sur le siège passager. Avant 16h, Estelle, jeune belge découverte dans The Voice, la nouveauté Énergie. Juste après, Alex Warren. À demain.

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7: Et hey, bonjour tout le monde, content de vous retrouver, c'est Louis avec vous sur Énergie à partir de maintenant jusqu'à 19h. Bon, on termine la journée, on est bien, là vous êtes dans la voiture, vous rentrez à la maison, il y a Pierre qui est là.
8: Salut tout le monde, excellent après-midi.
7: Il y a Marie.
9: Coucou.
7: Vous entendez là derrière?
8: C'est quoi?
7: Là c'est qui là?
8: Ah c'est Shakira.
9: Shakira.
8: Ah oui.
7: On commence l'émission avec Shakira et tout à l'heure, donc vous pouvez déjà vous inscrire maintenant au 3937, on vous offre vos invitations pour venir avec nous dans 2 semaines et demie. On va partir à Madrid en week-end avec vous, transport, hébergement, direction le concert de Shakira. On va rencontrer Shakira avec vous.
8: Ah, c'est le feu.
7: Et en plus de ça,

0: Pauline du Sac. Hello la team, c'est Pauline du Sac du Travail à Toulouse. Là, il fait 29 degrés, c'est trop bien. Ça va partir en pistoche direct. Gros bisous.
1: Merci Pauline pour ton message. Envoyez-moi vos messages vocaux toute l'après-midi sur Énergie. Sur Insta, vous m'écrivez. J'ai envie de savoir d'ailleurs la température que vous avez sur le tableau de bord de la voiture. Là.
0: Ah ouais, pitié.
1: Il fait chaud. Vous savez qu'en ce moment, il fait plus chaud à Chalon-sur-Saône qu'à Nice.
2: Oh, c'est terrible.
0: Quoi ?
1: Oui, vague de chaleur, Marie.
2: Par contre, si je puis me permettre, le mot pistoche, il faut arrêter avec ça.
0: Ah non, moi j'adore.
2: C'est un scandale.
0: Continuez.
1: Hein. 2026, c'est fini.
2: C'est fini.
1: Envoyez-moi la température qu'il fait chez vous au message vocal sur Insta, comme ça vous passez à la radio, on fait de la radio ensemble. Sur Insta, c'est Louis Énergie, tout attaché. I know.

0: Les hits sont mixés sur NRJ, c'est ça le 16-19. On rentre à la maison ensemble, vous avez votre bande de copains. Moi je m'appelle Louis, il y a Pierre qui est là.
1: Oui, bonjour.
0: Il y a Marie.
2: Et coucou.
0: Et en plus, bah, tous les hits qu'on vous passe, ils sont mixés, on se fait plaisir. Il y a UGL qui arrive dans un instant, le DJ marseillais qui cartonne dans le monde entier. Et avant, on est fan. Elle est passée chez Manu il y a quelques jours, d'ailleurs le podcast il est dispo. On a même filmé les coulisses quand elle est venue. Ouais. Chez Manu, enfin quand je dis on, c'est pas nous parce que nous on dormait.
1: Oui, c'est
2: oui,
1: ça, parce
2: oui,
1: que
2: oui,
1: quand
2: on
1: même,
2: était pas
1: on
2: là,
1: se repose.
2: Ouais.
0: Voilà, rapport au fait que Manu commence à 6h. Mais il y a les vidéos sur les réseaux d'énergie. Allez checker vraiment bah, toutes les coulisses quand Adèle
1: ouais,
0: Castillon arrive et tout, c'est cool. Moi j'adore, je suis un peu friand de potin, tu vois.
1: Ouais, mais toi, ah, t'adores
2: oui.
1: ça.
0: J'adore ça.
1: Tu fourres ton nez partout.
0: Rat de star.
1: Bah oui, bien sûr.
0: Adèle Castillon sur

0: Je pense, c'est quoi, je pense qu'il faut qu'on arrête de faire ces trucs d'hallucinations auditives.
1: Ah non, on adore.
2: Non, j'aime bien.
0: Allez, donc on y va.
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0: On fait ça tous les jours à la même heure sur NRJ. C'est quoi une hallucination auditive, Marie, même si là tu l'as plutôt bien expliqué du coup?
2: Oui, bah c'est quand ton cerveau comprend des paroles qui sont pas les paroles originales. Et en général, c'est un peu drôle. Ou vulgaire, visiblement.
4: Oh là là. Et quand c'est vulgaire, c'est drôle. Non,
2: tout
4: c'est pas tout le temps.
2: Pas tout le temps.
0: Pas du temps, quand même. J'aimerais qu'on écoute le message vocal que m'a envoyé Johan. Alors d'ailleurs, vous aussi, si vous avez des hallucinations auditives, vous me faites un message comme Johan, là sur Insta. C'est Louis NRJ tout attaché. Comme ça, on les garde de côté, on vous les passe tous les jours. Johan, il entend une allu. Alors écoutez.
5: Salut Louis, toute l'équipe, j'espère que vous allez bien. Moi, personnellement, j'entends sur la chanson de Bad Bunny, Noé Bayeul.

0: Alors écoutez ce qu'il entend de coup dessus.
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2: Attends, alors, c'est à la fin de la chanson ça, non?
0: C'est à la fin de la chanson.
3: Okay.
0: Écoutez bien, concentrez-vous, j'ai essayé. Ça marche vraiment.
3: Okay. Ah ouais?
0: Toi t'es venu comment, bébé, bébé, bébé, bébé. Toi t'es venu comment? Et en fait, le toi t'es venu comment, il le fait. Toi t'es venu comment?
3: Ok, okay.
0: Comme ça, tu vois. Écoutez, d'ailleurs, ce que je vous fais écouter, ça commence direct avec un toi t'es venu comment?

0: Toi, t'as venu comment? Tu vois, mais ça marche très bien.
1: Mais moi, j'entends. Toi, t'es mieux que moi aussi.
0: Ah ouais. Ah, bon.
2: Toi, t'es mieux que moi.
1: Toi, t'es mieux que moi.
0: Ok, alors viens, on se fait un. Toi, tu vas comment?
1: Ouais.
0: Et celui d'après, on se fait. Toi, t'es mieux que moi.
1: Oui, puis je suis mieux que Bunny. On va pas se mentir.

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1: Ce banger, c'est maintenant sur Energy et les hits sont mixés. C'est ça le 16-19 Energy. Bon retour à la maison, merci d'être avec nous jusqu'à 19h sur Energy. Et demain c'est Mauvais Joe qui sera notre invité pour bien commencer le week-end dans l'émission. On est trop content de le recevoir.
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0: C'est Louis sur NRJ, les hits sont mixés, on termine la journée ensemble, vous êtes dans la voiture, ça y est, vous sortez du boulot. Là, je vous le dis, vous êtes au bon endroit. Toute l'équipe est là du 16-19 NRJ, c'est votre bande de copains. On est sur le siège arrière de la voiture, on est là, il y a Marie.
1: Coucou tout le monde.
0: Il y a Pierre.
2: On est là, bonjour.
0: Il y a vos messages vocaux qui arrivent. Vos messages vocaux sur mon Insta, c'est Louis NRJ, tout attaché, je fais un coucou à Lizzie.
3: J'ai mon voisin là, fait des travaux depuis ce matin. J'en ai marre, donc ce que j'ai fait, c'est que j'ai monté NRJ plus fort que sa personne.
0: Voilà, ça
1: voilà,
0: c'est bien.
1: Très bien.
0: Ça c'est bien Lizzie. Et je fais un coucou aussi à Alex974 qui m'a envoyé ça.
4: Ouais, salut Louis, comme tu vois là, nous on sort du travail. Tu vas envoyer un bon petit son pour s'ambiancer. Si tu peux nous passer un Teddy Swims, ce serait génial. Allez, ciao, ciao.
0: Eh ben, allez, bon ça part.
5: Bah, ouais,
0: Teddy Swims, on adore.
2: Très bon choix.
0: Teddy Swims sur NRJ, à suivre avec aussi Sound of Legend. Et la voici, Stay Me.

0: a commencé sur TikTok. Elle a posté comme ça une vidéo un jour. C'était un remix.
1: Incroyable.
0: Et c'est devenu une musique maintenant, mais qu'on adore ici sur LRG.
2: Elle s'appelle. C'est devenu une trend.
0: Oui, c'est devenu une trend,
2: mais
0: c'est
2: oui,
0: vrai.
2: Bien sûr.
0: Elle s'appelle Manon Lisa, c'est le petit pêcheur. Bon, les paroles, faut
3: c'est
0: les écouter.
3: L'histoire d'un petit...

0: Bienvenue sur Énergie, on est en direct avec vous, c'est l'heure de la story time. Comme tous les jours, vous savez, je vais sur les réseaux, je scroll à votre place.
1: Ouais. Oui.
0: Et aujourd'hui, je vais vous faire écouter une vidéo qu'a fait Soufiane. Il parle du mariage.
1: Ok.
0: Il y a débat. Écoutez, la vidéo a fait beaucoup réagir, on en parle après.
2: Les gens qui ont mis 30 000 euros dans un mariage cet été, c'est passé maintenant, c'est une nuit. Ok, c'est fini. Maintenant, vous avez repris votre vie. Ok, pour les prochains maintenant, on parle pour les prochains, l'été prochain. Ne faites pas des erreurs comme ça. Une nuit, elle est passée maintenant, c'est du passé maintenant. Aux oubliettes.
1: Ah non, c'est insupportable.
3: Mais je suis tellement d'accord.
1: Mais non, mais... Ça, c'est parce que t'es pas romantique.
3: Non, ça, c'est parce que t'as trop d'oseille. Pardon. C'est juste 30 000 euros. Tu te rends compte, qu'est-ce que tu fais avec 30 000 euros?
1: Oui, mais d'accord. Mais il y a des gens qui, s'ils peuvent se permettre de mettre 30 000 euros dans leur mariage, bah tant mieux pour eux, tu vois. Ils ont eu un super mariage comme ils l'imaginaient quand ils étaient petits. Ils se font plaisir. Moi, je trouve ça trop bien que les gens puissent passer une vraie journée avec leurs proches dans un château s'ils le veulent, tu vois.
3: Non, mais j'ai l'exemple complètement inverse. J'ai une pote qui s'est mariée il y a un an. Effectivement, c'était dans ses tarifs. Enfin, je sais plus exactement les tarifs, mais elle a dit aujourd'hui, bah tu vois, on cherche un appart avec mon mec. J'avoue que si en apport, on avait ce qu'on a mis dans le mariage, bah, on serait quand même pas mal, tu vois.
1: Oui, d'accord, mais
3: elle
1: c'est
3: regrette
1: des choix
3: pas,
1: à faire.
3: Mais quand même, elle a un petit peu le seum.
1: D'accord, mais comment tu juges la vie des gens? Je veux dire, tant mieux pour eux. S'il y a des gens qui ont pu le faire et qui se sentent bien là-dedans, moi, je suis hyper romantique. J'ai une idée précise de ce que je veux pour mon mariage.
0: Et combien il va coûter, tu penses, Marie?
3: C'est ça.
1: Et ça va coûter une blinde. Ouais. Il faut un mari riche.
3: Voilà, on y vient.
0: Mais ça coûte cher. En fait, les mariages, ça coûte de plus en plus cher parce que forcément tout augmente. Alors la moyenne en France pour un mariage de 100 invités en 2026, c'était 13 500 euros.
1: Avec ou sans la robe, parce que la robe coûte très cher.
0: En tout, le budget moyen du mariage, ça fait 135 euros par personne. Ça fait 13 500.
3: Bah, c'est énorme.
0: Bah c'est énorme, mais ça va extrêmement vite. Tu as 100 personnes, tu veux un lieu un peu sympa, tu veux de la bouffe un peu sympa et faire une cérémonie et tout, tu montes très très très très très vite.
3: Et c'est surtout que tout coûte cher quand c'est pour un mariage. C'est-à-dire que les gens ils savent que c'est pour un mariage. T'as un bouquet de fleurs, ça coûte 10 balles. Ah bah pour un mariage. Ah bah c'est 25. Bah non mais c'est quoi en fait?
0: 25, t'es sympa.
3: Non mais c'est ça en fait, ils gonflent les prix quand c'est pour un mariage.
0: Si si, je suis totalement d'accord avec
3: Bien sûr que oui.
0: Même il y a un DJ, tu dis à ton DJ OK, c'est l'anniversaire de mon fils, c'est 18 ans, il va pas du tout le facturer le même prix qu'un mariage.
3: Et 100 balles.
1: Oui, bah parce que c'est pas la même prestation, pardon. L'anniversaire de ton fils, c'est pas la même chose qu'un mariage avec invité.
0: Non mais je suis d'accord, il y a un peu plus d'amplitude horaire et tout, mais il y a quand même un peu ce truc de c'est pour un mariage, on sait que c'est un business, on sait qu'il y a de l'argent qui va être injecté dedans, donc tout le monde croque un peu.
1: Il y a un peu plus de pression. Il y a un peu plus de pression.
3: Non mais les petites cuillères que tu loues, il y a pas plus de pression que ça soit un mariage ou que ce soit un anniversaire. Les petites cuillères, c'est les mêmes.
1: Hein. Ouais, de toute façon, la nourriture pour mon mariage ne coûtera rien. Moi, je vais faire des pâtes, des carbonara pour tout le monde, ça va plaire à tout le monde.
0: Donc elle veut un mariage à 200 000 euros.
3: Incroyable.
0: Puis à côté, elle veut faire des pâtes carbo.
1: Oui, tout le monde mangera bien, tout le monde sera hyper heureux.
3: Demande aux gens d'amener des Tupperware, hein, tu sais.
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0: Alors, en attendant, on écoute le. Enfin, dans sa tête, hein, le futur mari de Marie. Taïki de Taïki sur Énergie. Il arrive avec aussi les BTS. 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

0: Bienvenue sur Énergie, on termine la journée ensemble, 16h, 19h chaque jour. Je m'appelle Louis, Pierre est là,
1: oui,
0: et aussi
1: bonjour.
0: Marie.
1: Oui, salut tout le monde.
0: C'est l'heure du devine la musique.
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0: Vous gagnez le Switch 2, hein, si vous trouvez la musique à laquelle on pense. Par
3: très,
0: contre,
3: très lourd.
0: Pour choisir et pour valider votre musique, il faut la chanter.
1: Ouais.
0: Et tant qu'on n'a pas un gagnant ou une gagnante, on reprend quelqu'un au standard au 39-37. Ouais. À chaque fois, vous avez 45 secondes. Allô, qui est avec nous?
4: Bonjour l'équipe, c'est Aurélie.
1: Salut.
0: Salut, salut Aurélie, ça va? T'es d'où en France?
4: Je suis de 77.
0: Ok, Seine-et-Marne. Ok,
4: oui,
0: magnifique.
4: C'est ça.
0: Sois là, bienvenue sur Énergie. Est-ce que tu es prête pour les 45 secondes?
4: Oui, allez, c'est parti.
0: On y va, si jamais tu perds, on reprend directement quelqu'un au 39-37. Bonne chance, on cherche une musique. Top, c'est parti.
4: Alors, est-ce que c'est déjà une histoire qui est déjà passée?
1: Qui est déjà passée sur Énergie?
4: Sur le jeu, sur ce jeu-là. Est-ce que c'est
1: non.
4: déjà une. Non. Ok, est-ce que c'est une fille?
1: Non, c'est pas une fille.
4: Donc, c'est un garçon?
1: Oui, c'est un homme.
4: Son âge à peu près?
1: Propose?
4: 40 ans?
1: Oui. Il a la quarantaine.
0: Ah, il a 42, 42 ans.
1: Ouais.
4: Okay.
1: Ah, ouais.
4: Est-ce qu'il est français?
1: Oui, il est français.
4: Français, ok. Est-ce que c'est un groupe ou il est tout seul?
1: Il est tout seul.
4: Il est tout seul. Est-ce qu'il fait de la guitare?
1: Oui, il fait de la guitare.
4: Est-ce que c'est Vianney?
1: Non, c'est pas Vianney. Mais cherche dans ce coin, c'est pas mal.
4: Est-ce qu'il a fait Télécrochet?
1: Oui, il a fait un Télécrochet. Il a fait The Voice.
4: Il a fait The Voice?
0: L'Eurovision.
4: The Voice. Non, putain, The Voice, Mika.
0: C'est terminé.
4: Oh,
0: Aurélie, on te fait un bisou.
3: Ouais. Aïe, aïe, aïe.
0: Merci d'avoir joué avec nous, mais t'as très bien avancé. Hein.
4: Ok, merci beaucoup.
1: Bisous.
0: Ça veut dire.
1: Elle a un peu deg.
0: T'as très bien avancé pour les autres.
3: C'est ça.
0: Je termine ma phrase. J'ai donné. Oh, je m'en suis pas rendu compte. J'ai donné un big indice.
1: Oui, oui, oui. L'Eurovision, ouais. C'est.
3: Bah, ce sera dans le récap, hein, ça. Ça, c'est trop tard, c'est donné. Hein,
0: mais... okay.
3: C'est donné, c'est dans le récap.
0: En fait, j'étais en train de vous dire ça en mode peut-être qu'on n'est pas obligé de le répéter, mais elle a déjà répété Marie.
1: Oh,
0: donc,
1: oui, c'est bon. Bah. Et puis, c'est dans le récap de Pierre. Donc c'est
3: oui.
1: Bon.
0: Allez, 39-37. Allô, qui est là?
5: Salut, c'est Gaël. Salut l'équipe, comment ça va?
3: Salut.
1: Salut.
0: Ça va et toi, Gaël?
5: Ça va nickel.
0: Bonne chance, je lance le chrono. 45 secondes
5: merci
0: pour
5: beaucoup.
0: Trouver la musique à laquelle on pense. Bonne chance, on y va.
5: Ok, donc c'est un homme français qui a participé à l'Eurovision qui a
1: oui,
5: à peu près une quarantaine d'années.
1: Oui,
3: c'est ça.
5: Est-ce que c'est Slimane?
1: Non, c'est pas non. Slimane.
5: Kenji Girac?
1: Non, c'est pas Kenji.
5: Claudio Capeo?
1: C'est pas Claudio Capeo. Il a fait l'Eurovision.
0: Il en manque un. Hein.
5: Ouais, mais je l'ai
1: c'est
5: pas.
1: C'est le dernier là.
5: Patrick Fiori?
1: Non, c'est pas

0: Patrick Fiori. Beaucoup plus actuel, il a 42 ans.
1: Edith Piaf.
2: Amir Adan.
0: Oui, c'est Amir. C'est une chanson d'Amir qu'on cherche.
2: Tac, tac, tac. J'ai cherché.
3: Alors là, je le connais, il a lu le titre de la chanson sur Google, mais il ne connaît pas. Donc il a essayé d'inventer.
2: J'ai cherché. C'est pas ça.
3: Non, c'est pas ça.
0: Ah non.
3: Il faut la chanson, quoi. Il faut l'air.
0: Ah ouais, il faut
3: Gaël,
0: l'air la
3: bisous,
0: chanson.
3: Merci d'être passé avec nous.
2: Merci beaucoup.
0: Bisous,
3: allez,
0: Gaël.
3: On enchaîne tant qu'on n'a pas un gagnant, une gagnante. On prend quelqu'un au 39-37. Allô, qui est là? Allô, allô?
4: Oui, allô?
3: Oui, bonjour, c'est qui?
4: C'est Mathilde.
3: Bonjour Mathilde.
5: Salut. Bonjour Mathilde.
3: Ça va?
4: Oui, ça va et vous?
3: Ouais, je crois que toi t'arrives au bon moment hein, de cette partie de devine
4: la
3: musique.
4: Apparemment, on faut aussi connaître.
3: On y va après. Peu. Le récap de Pierre, je te souhaite bonne chance pour gagner la Switch 2.
6: Et ben c'est Amir.
0: Allez vas-y, on cherche une chanson d'Amir. Il faut la chanter.
6: On cherche une chanson d'Amir.

0: suis désolée, j'ai perdu les paroles et tout, mais j'avais le, ah, j'avais l'air.
1: Moi, je vais te
0: on
1: dire.
0: On m'a dit pour se redonner, donc bon.
1: Ah, mais moi, sur cette musique, j'ai que le wouh, oui, des archives. Oui, c'est voilà. Miraculeux que tu chantes le comme ça.
2: C'est clair.
1: C'est ça qu'elle a chanté.
0: Mais oui, c'est ça. Bon, si vous avez reconnu, ça va.
3: J'ai cherché.
1: Mathilde Switch 2 qui part chez toi à la maison, bravo.
0: Super, mais merci beaucoup, c'est génial, merci beaucoup, bravo. Toute l'équipe.
1: On te fait un gros bisou, bon après-midi.
0: Bisous à tous.
1: Ça a été clairement le hit de cet été. Il sera notre invité demain, ici, dans le 16-19, pour commencer le week-end. Mauvais Joe sera avec nous demain sur Énergie. On s'écoute pile et maintenant. Les hits sont mixés derrière. Je vous prépare aussi Rehab, c'est le week-end.

0: Les hits sont mixés sur Énergie, on rentre à la maison ensemble. J'espère que tout va bien pour vous là aujourd'hui. Dites-vous un truc, c'est qu'on est jeudi.
1: Et
0: bah, une fois que ce retour à la maison il est fait,
1: ouais.
0: Après vendredi c'est du bonus.
2: Demain c'est le week-end.
0: Demain à la même heure vous allez écouter l'émission, ça sera chill, il n'y aura pas de problème. En plus il y aura un mauvais Joe qui sera avec nous.
1: Toute journée commencée est une journée terminée.
0: Bravo Pierre. Ouais.
1: Non, mais c'est vrai. Il est 8h du matin, hop, ça y est, c'est le week-end.
0: Ouais, c'est vrai, t'as raison.
1: Bien sûr.
0: Moi, je suis entièrement d'accord avec toi. Quand j'écoute Manu le vendredi, bah, déjà, c'est fini pour moi.
1: Et d'ailleurs, il souhaite bon week-end. Hein.
0: Ouais, c'est vrai, t'as raison. Ouais, non, mais je suis d'accord avec toi. Voici DC Théodora sur Énergie. Et juste derrière, on va se faire un petit bingo télé.
2: Ah oui, trop bien.
0: On prend une émission de télé qui est en direct. Là, on met le son à la radio et on parie sur un mot.

0: bienvenue sur Énergie, vous êtes au bon endroit. Chaque jour on termine la journée, demain Mauvais Joe est notre invité. Tout à l'heure on va vous envoyer à Madrid tout frais payé pour aller avec nous au week-end voir Shakira en concert. Ça c'est une dinguerie.
1: Ah ouais, c'est fou.
2: On va danser avec elle.
0: Qu'est-ce qui est le plus fou entre voir Shakira en concert et la rencontrer ou prendre l'avion à côté de Marie d'Énergie?
1: Ah putain, c'est dur.
2: Ça se tâte. Hein. Cornélien.
1: Je vais dire Marie quand même.
0: 39-37 pour vous inscrire. Et avant, on fait un bingo télé. Alors, bingo télé.
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0: On prend un mot, on choisit chacun un mot dans l'équipe.
2: Ouais.
0: Qui peut être dit dans une émission de télé qui est diffusée là, il est 17h13.
1: Ouais.
0: On va choisir une émission et je vais mettre le son de la télé à la radio.
2: D'accord.
1: Qu'est-ce qu'on a à la téloche là ?
0: Si le mot qu'on a dit est prononcé, c'est gagné. Et vous entendez le petit jingle.
2: Bingo !
0: Alors.
1: Qu'est-ce qu'il y a là ?
0: Qu'est-ce qu'on a ? Attendez, je le fais vraiment en full direct. Hein.
1: Un petit France 4, non ?
2: On en est où des points là ? Pour l'instant, c'est Louis qui gagne, non ?
1: C'est Louis qui gagne.
0: J'ai dû. Putain, mais c'est tous les jours la même chose. Hein.
1: Quoi ?
0: Bah, affaire conclue, on l'a déjà fait.
2: Oui.
1: Oui.
0: Rex, chien flic.
1: Bah, bien sûr.
2: Bah, oui, forcément.
0: Les routes de l'impossible.
2: C'est pas mal.
1: C'est pas mal, ça, les routes de l'impossible.
2: Comme ça, j'aime bien. Un truc un peu.
0: NCIS. 4 mariages pour une lune de miel.
1: Ça on adore.
0: Banger.
1: On l'a fait aussi, non ?
2: Ouais.
1: On avait fait un dîner. Non, je sais plus.
2: Non, on avait fait 4 mariages pour une lune de miel aussi.
0: RMC Découverte, Mécano Express.
2: Allez, ça part là-dessus.
0: Ah ouais, on fait ça direct. Attends, qu'est-ce qui se passe ? Ah oui, ça, Pierre, ça va te plaire.
1: Quoi ?
0: Il y a deux mécanos qui remorquent un camion qui est embourbé avec un tank.
1: Je peux plus.
2: Oh là là, je peux crever de rire.
1: Je peux plus.
0: Allez, chacun donne un mot et je mets le son de la télé.
1: C'est deux mécanos ?
0: C'est deux mécanos.
1: Moi, je vais dire Johnny. John. Non, Johnny.
2: Ça se passe au States ?
1: Bah, c'est deux mécanos, il y en a un qui s'appelle Johnny. C'est toujours, hey Johnny, tu vois. C'est forcément, okay. Johnny, sors-moi le camion, ouais. Tu vois.
0: Il est très drôle.
2: C'est pour ça que Pierre, il gagne jamais, en fait. Moi, je vais dire. je vais dire capot.
0: Tu dis capot, Marie.
2: Ouais, voiture, tank, capot.
0: C'est un camion qui remorque.
2: Oui, bah il y a un capot quand même.
1: Capot, oui, capot de camion.
0: Ouais, ok.
1: Ah, c'est moche d'ailleurs.
0: Moi je vais dire bloqué.
2: Ah, bloqué. C'est pas mal.
0: Il est embourbé.
2: Eh oui, il est bloqué, oui.
0: Bon, voici le bingo télé de ce jour.
1: Allez.
0: Mécano Express sur RMC Découverte. Je monte le son. Donc Pierre a dit Johnny.
1: Allez, monte Johnny.
0: Marie, capot.
2: Ouais.
0: Et moi, Louis, bloqué. C'est un de ces trois mots et dit c'est gagné. Johnny, bloqué, capot.
5: Ça mange. C'est super, on va pouvoir faire un tour de tank. Finalement, c'est positif toute cette histoire. Très bien pour moi.
6: Ton plan est ?
5: On va tirer le véhicule qui est coincé dans la boue avec un blindé qui en a sous le capot.
1: Mais ça arrive si vite ! Non, mais ça, c'est incroyable par contre.
0: Non, mais attends.
2: Je savais.
1: Elle a vu l'émission, c'est la replay, c'est
0: mais
1: sûr.
0: Mais quelle est la probabilité que le mot capot il débarque
1: non,
0: comme
1: non,
0: ça ?
1: Non, mais ça c'est sûr.
2: C'est dans le titre, deux mécanos qui remorquent un camion, c'est sûr qu'ils vont nous parler de capot.
1: Il y a absolument pas capot dans le titre, c'est fou.
2: Mais non, mais c'est un truc avec des voitures, des camions.
0: Ouais, c'est que je peux pas t'accuser de tricherie, je sais que t'as pas l'image.
2: Ah non, j'ai pas l'image, je vois pas du tout.
0: Je t'accuse quand même de tricherie.
1: Voilà, c'est ça.
0: Allez, Offenbach arrive pour la suite sur Energy. C'est un bon jeu le bingo, mais ça déchire des amitiés, faut faire gaffe. Il y a Tibbs aussi, on va se faire Moziman sur Energy, merci d'être avec nous.
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0: C'est Louis sur Énergie, c'est le 16-19 que vous écoutez. Je vous ai demandé de me faire un message vocal sur mon Insta, Louis Énergie, pour m'envoyer le temps qu'il fait chez vous, parce que ça y est, il y a une nouvelle vague de chaleur.
1: Ouais. Ah ouais.
0: Je vais proposer un concept à Elvin Delia, c'est la météo en direct.
2: Ah, très bien.
1: Pas mal ça.
0: Ah, du coup, vous voulez partir où, en Corse?
2: Allez,
0: Marie m'a fait ce vocal en Corse, on écoute.
3: Salut tout le monde. Et bah, Ajaccio, actuellement, il fait 35 degrés à mon tableau de bord. Voilà, je vais chercher ma fille au collège pour sa première journée. Des gros bisous à toute l'équipe.
2: Oh, 35 degrés, bisous Marie, mais 35 degrés.
1: Attention à la tramontane.
0: Et c'est le moment où tu prends la voiture après la journée.
2: Ah oui, bah tu te brûles en mettant les mains sur le volant.
0: C'est magnifique, ça.
1: Et elle est restée au soleil toute la journée et ça tape.
0: Un coucou à Maëlys aussi.
4: Salut les amis, moi c'est Maëlys. Je m'en vais vers le Pays Basque chez mes parents pour le week-end. Bon bah, je suis sur la route là et actuellement il fait 32 degrés. Voilà. Allez, salut.
2: Profite de la mer au Pays Basque.
0: Un peu moins chaud. Ce concept, tu vois.
2: Oui,
0: chacun drop un peu sa température. Faites-moi un message vocal sur Insta. C'est Louis Énergie. Voici Moziman. C'est mixé.

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0: Salut Louis, moi c'est Mike. Je viens de Charente-Maritime et là je suis en direction de Cognac pour aller travailler et j'ai 33 degrés.
1: Ah, meilleur département, ça, la Charente-Maritime. Merci Mike, vos messages vocaux en direct sur Énergie. Un coucou à Manu.
2: Salut, et ben moi c'est Manuela, je suis à Vannes et là actuellement je suis en train de rentrer chez moi. Il fait 22 degrés, un tout délire.
3: Oh là oui. Bah, la Bretagne, hein, toujours un bonheur.
4: Voilà, toujours. Voilà.
5: Mais ouais, c'est mais génial.
1: Là t'es bien. Quand il fait chaud comme ça, là t'es bien en Bretagne.
3: Ça donne pas envie quand même.
5: Pourquoi? Ah mais ça si, ça va être the place to be.
3: D'être à Vannes.
1: Mais 22 degrés, j'y vais direct, je trace.

0: c'est le retour à la maison et c'est Énergie que vous écoutez. On prolonge un peu l'été comme ça, on vous passe du Gillo, on vous passe des
1: oui.
0: Hits, c'est ça, c'est la bonne ambiance. Moi je m'appelle Louis, il y a votre bande de copains qui est là, il y a Marie.
1: Oui, coucou tout le monde.
0: Il y a Pierre.
2: Bonjour à tous, il fait très chaud.
0: Oui, je fais Pierre.
2: Même dans ce studio.
0: Tu es d'où toi?
2: Je suis d'où? Je suis d'Angers.
0: Voilà.
2: Bah quoi?
0: Il fait combien à Angers?
2: Bah je sais pas, il doit faire un petit 25, tranquille.
0: Oh, il est sur du 30 là.
2: La ville où il est le plus bon vivre, où il fait le plus bon vivre.
0: Oui, en France, depuis combien d'années vous avez ce classement
2: Je sais pas, je crois que c'était il y a 3-4 ans.
0: Ouais, qui est truqué depuis 4 ans.
1: Ah ouais, bah oui, c'est sûr.
2: Non mais attendez.
0: On y va pour le SAV de l'horoscope, c'est parti.
3: Service après-vente de l'horoscope.
0: Chaque jour, on prend votre horoscope. 17h40, la journée est presque terminée. On check si l'horoscope du jour était vrai selon votre signe.
1: Oui.
0: Vous passez avec nous au Standard Énergie. Il y a Lucie qui est avec nous. Applaudissements pour Lucie au Standard.
4: Oui, Lucie. Bonjour tout le monde. Salut Lucie. Salut Marie. Salut Pierre. Salut Louis.
0: Lucie, t'es d'où en France?
4: Allez, on fait fort. Allez, on y va. Vas-y, je viens moi.
0: Ok, quand je dis Lucie, vous dites si. Lucie.
2: Lucie.
4: Ouais,
2: c'est fini.
1: Voilà.
4: Non, tu voulais continuer, ça me plaisait bien.
2: C'est peut-être un poil trop.
0: T'es d'où, Lucie?
4: Alors, je suis dans un petit village qui s'appelle l'Est, à 35 minutes de Metz.
0: Ok, sois la bienvenue sur Énergie. Lucie, quel est ton signe, Astro?
4: Le meilleur, le bélier.
1: Oh,
2: ah, c'est mon frère.
1: Ah, mais alors, j'allais dire que c'est hyper rare, les béliers.
0: Ah bon?
1: Je crois que j'en connais pas.
4: Je sais ce que mon mari me dit tous les jours.
1: Ah, on est d'accord. Bah, je crois que je n'en connais pas,
2: quoi,
1: les béliers.
2: C'est une période de l'année où les gens ne sont pas nés?
1: Bah, en tout cas, c'est entre le 21 mars et le 19 avril.
0: Alors, ils sont comment, c'est les béliers, un peu?
1: Les béliers, ils sont plutôt énergiques, courageux, spontanés, mais ils sont aussi, tu connais quoi, ils ont la tête dure. Ils sont un peu brusques,
0: ils sont
1: impatients, ouais, impulsifs.
4: Pas ou quoi, là, n'importe quoi.
1: Arrête, ma Lucie, je le sens d'ici que t'es comme ça.
4: Alors, vraiment pas.
1: C'est vrai.
4: Absolument pas.
2: T'es pas têtu, quoi.
4: Ouais. Non, moi, je suis pas têtu du tout.
1: Bah, est-ce que t'es un peu impatiente?
4: Non, même pas. Alors, tu verrais mon mari qui est verso, il est 40 fois pire que moi. Donc, voilà. Non, ouais, c'est
2: ça,
4: pas impatient.
2: Ça rejette la faute sur les autres.
1: C'est la réponse du bélier.
0: Alors, Lucie, je vais te dire l'horoscope du jour pour les béliers. Vous aussi, si vous êtes dans la voiture, vous nous écoutez, vous êtes bélier, bah. À vous de nous dire, vous me faites un message Louis Énergie sur Insta si l'horoscope d'aujourd'hui ça colle ou pas.
1: Ouais.
0: On va voir. On commence avec travail. Travail.
4: Ça, vous allez le faire, tu vois.
0: Les relations avec vos collègues ne sont pas au beau fixe. Méfiez-vous des apparences. Lucie, on est comment sur le boulot?
4: Ben, on est très bien sur le boulot. J'ai mangé tranquille entre midi avec mes collègues. Un petit poulet riz, c'était parfait. Donc non.
1: Peut-être se méfier de Corinne de la Conta quand même.
2: Oui, c'est ça. Attention, c'est, faut attention à la deuxième partie de la phrase. Méfiez-vous des apparences. Hein.
4: Non,
2: couteau dans le dos.
4: Ouais, mais ça, je m'en fous, en fait. Tu sais, moi, je suis pas de la team là, moi. Tu peux parler autant que tu veux, mon dos est large. Vas-y, fais ta fête.
0: Ah, c'est bien, c'est ça qu'on veut entendre.
1: Attitude de bélier, c'est bien ça.
4: Bon, mais oui.
0: Travail, du coup, on le retient pas celui-là.
2: Ouais,
0: on passe à amour.
4: Non, on le dégage.
0: Allez.
4: Amour, vas-y, toi, j'ai fait.
0: Ah, tu le fais bien. L'horoscope des béliers aujourd'hui, on check si votre horoscope était vrai. Du coup, je le refais pas, elle l'a fait, c'est bien. Amour. Vous vivez le parfait amour. Ne vous reposez pas sur vos lauriers. Ah, est-ce que déjà t'es en couple?
4: Mais bien sûr, je suis mariée depuis 24 ans.
1: Oh, bravo.
2: Bravo. Bravo à lui, bravo à lui. Hein, c'est...
4: aussi, parce que je suis une sacrée chieuse, donc oui, il mérite une médaille, oui, je suis d'accord. Oui, j'ai deux magnifiques enfants et je suis mariée, de 24 ans avec 22 ans de mariage, pardon, je me suis trompée.
0: Bon, donc ça, on valide, c'est bon.
4: Ah ben oui, carrément. Okay.
0: On passe à argent, l'horoscope des béliers aujourd'hui. On check si l'horoscope était vrai, ça s'appelle le SAV de l'horoscope. C'est tous les jours dans le 16-19 Énergie. Vas-y Lucie.
4: Jean.
2: Avec la fin.
0: Jean. Argent, vous êtes dans le rouge. Oula, il est temps de renflouer les caisses.
2: Oh.
4: Mais n'importe quoi. Vous cherchez à votre horoscope. Non, je suis pas dans le rouge.
0: Bah attends,
4: on est en début de mois, j'ai eu la paye. Donc on aura
0: le temps. Bah c'est faux. Nous, on est là pour ça. On est juste là pour checker si c'était vrai. Hein. C'est pas le nôtre.
4: Non, c'est faux. Non, ça va. Je fais très attention. Donc non. Je ne suis pas dans le rouge. C'est faux.
0: Et je suis totalement blindé d'oseille.
2: Ouais, c'est clair.
0: Je vous le dis, écoutez, si un jour dans l'année je suis blindé, c'est maintenant.
4: Tu vois, t'as même pas écouté le début de ma phrase que je t'ai dit qu'on vient juste de recevoir les payes. Tu vois, t'écoutes pas.
0: Si j'ai...
4: C'est Pierre, ça.
0: Lucie, c'est moi, c'est Louis, on s'écoute plus comme avant. Tu vois, c'est plus pareil.
4: Ouais. Je suis déçu, Louis.
0: Oh là là, on va se rattraper.
4: Tu fais 16-19, t'as changé, quoi.
0: T'as géchant. Lucie, merci d'être passée, on te fait un gros bisou.
4: Des
0: bisous à ton chéri. Le SAV de l'horoscope, ça revient demain. Envoyez-moi vos signes astro sur Insta, c'est Louis Énergie. Comme ça, demain, on en fera un autre. Gims arrive maintenant avec Mauvais Joe sera notre invité demain, même heure, ici dans le Super Show Énergie. Il nous fera Maladie en live.
2: Ah ouais.
1: Incroyable.
0: Non, Maladie, c'est ça.
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0: A tout de suite sur Énergie.
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0: C'est Énergie que vous écoutez, moi je m'appelle Louis, c'est votre bande de copains, on est là, on vous raccompagne chaque jour pour terminer la journée. Il y a Pierre qui est là.
1: Oui, bonjour.
0: Il y a Marie.
2: Et coucou.
0: Question pour vous.
2: Okay.
0: Qui, à votre avis, a dit « J'ai repris une interview ». Une interview Énergie en plus.
2: Okay.
0: C'est une artiste Énergie. Qui a dit « Je ne mettrai pas de musique pour un dîner romantique, c'est trop gênant, je déteste
2: ». Ah déjà, t'as dit une artiste, donc c'est une femme.
0: Ouais. J'ai dit une artiste et j'ai dit un indice pour tous les parents qui nous écoutent, le mot gênant.
2: Ah donc elle est plutôt jeune.
0: Voilà.
3: Ah oui.
0: C'est un peu le.
3: La c'est un mot jeune ça.
0: Ah le c'est gênant, il est sorti à toutes les sauces. C'est gênant.
3: J'avoue.
0: Tout est gênant, tu sais.
3: Okay, donc jeune.
0: Donc je ne mettrai pas de musique pour un dîner romantique, trop gênant, je déteste.
2: Dans la vingtaine, trentaine.
0: Dans la vingtaine.
2: Ok.
3: C'est pas traduit, hein, c'est français. C'est d'accord.
0: Non, c'est du pur français là.
3: Ouais, c'est pur français.
0: Ouais, parce que ça a été dit en plus dans une interview Énergie, je trouvais ça rigolo et vous l'entendez, hein, on l'a pas souvent.
3: Ok.
2: Est-ce que. Ah, c'est dur.
0: Passez nous faire un coucou notamment bientôt.
2: Ah, ok, elle va pas. Ah oui, bah, okay.
0: Passez nous faire un coucou.

0: Là, on parle d'un dîner romantique.
1: Bah ça peut être un date, un dîner romantique.
0: Non, t'es pas romantique au premier date. Non mais enfin dans le sens, attendez, je m'explique.
2: C'est quoi cette idée là?
0: Mais non mais t'es pas un dîner romantique, pour moi c'est un truc où vraiment tu vas, tu dragues déjà. Un premier date, tu vas pas mettre de la musique derrière.
2: Si tu fais un premier date au restaurant, t'es censé être un peu romantique.
0: Et donc quoi, tu demandes de la musique derrière. Excusez-moi, est-ce que vous pouvez mettre ça parce que j'ai envie de pécho ce soir.
2: Bah si c'est à la maison, si c'est un premier date à la maison ou genre petit repas etc. Moi je trouve ça normal de mettre de la musique. Ou de mettre un truc en fond, mais il n'y a rien, c'est hyper gênant.
0: Non, je suis d'accord avec cette personne.
1: Moi, je mets le feu de cheminée Netflix.
2: C'est criminel.
0: Il monte le chauffage. T'as pas un peu chaud là?
1: Plus la soirée à l'avance, plus le thermostat.
2: Ça m'enlève trop, c'est bon. Oui, c'est criminel ce que tu viens de dire.
1: C'est pour ça que je suis célibataire aussi.
2: Je
1: ne mettrai pas de musique pour un dîner romantique, trop gênant, je déteste. Marie, c'est
2: Eva.
1: Exactement. C'est Eva qui a dit ça.
2: Mais je trouve que ça va un peu avec sa DA, mais sa DA d'il y a quelques années.
1: Ok.
2: Donc je pense que peut-être aujourd'hui elle mettra un peu de musique, tu vois. Je pense qu'elle sera un peu plus d'accord avec moi.
0: Non, elle met pas de musique et comme ça on fait un date ensemble et on est d'accord, on est raccord.
2: tu veux un date avec Eva?
0: J'ai une copine quand même. Ça va sur les vannes, mais on s'arrête quand même.
1: Bon, on lui fait un gros bisou à Eva. Elle était le week-end dernier au Rose Festival, elle a cartonné. Franchement, elle a fait une perf, c'était magnifique.
2: Oui, elle était au Bercy de Léna aussi, de Léna Situation.
1: Exactement. Ouais, très très hype. Elle a fait vraiment le hit de l'été avec Pour moi sur la piste, c'était dingue. J'adore. Merci d'être avec nous sur Énergie. Dans un instant, le jeu des trois hits. Et avant, on s'écoute celle qui va venir, qui va faire ses concerts à Madrid. Et vous allez peut-être venir aussi avec elle, puisque nous, on vous invite tout frais payé dans une demi-heure en appelant le 3937 pour aller la voir et la rencontrer. C'est Shakira. On se l'écoute maintenant sur Énergie. Rencontre avec Shakira. Son concert au stade. Vous allez rentrer avec elle. On va faire la caminata tous ensemble.

0: d'ailleurs. On vous invite à Madrid pour venir avec nous rencontrer Shakira, la voir en concert et surtout faire la caminata, savoir la danse d'entrée dans le stade. Vous serez avec nous,
1: c'est fou,
0: à côté de Shakira pour rentrer dans le stade. C'est un délire.
2: Mais on sera sur les écrans géants, Jean ?
0: Bah ouais, bien sûr.
3: Oui, tu seras juste derrière elle. Tu l'accompagnes jusqu'à la scène.
2: Non, mais attendez, faut que je passe chez le coiffeur. Hein.
0: Et t'as plus de cheveux, bien.
2: Oui, c'est vrai.
0: Excusez-moi,
2: pour
0: c'est sorti justement.
2: Pour mettre un toupet.
0: 39-37. Appelez-nous. C'est vrai que c'est de la radio. On y va pour le jeu, les trois hits.
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0: Et c'est Anne-Marie qui va jouer avec nous ce soir au standard. Bonjour Anne-Marie.
5: Oui, bonsoir.
3: Salut. Salut.
0: Ça va, t'as passé une bonne journée?
5: Oui, j'ai passé une super journée, impeccable.
0: T'es d'où, toi, en France?
5: Moi, du coup, j'habite à côté de Saint-Étienne. Je suis dans la banlieue de Saint-Étienne.
0: Et c'est quoi, à côté où, à côté de Saint-Étienne?
5: À côté, dans un tout petit village qui s'appelle Montbrison. Enfin, un village
0: à côté. Voilà, Montbrison. Mais faut représenter Montbrison.
2: Ça me parle. Il n'y a pas un fromage ou un truc, là, Montbrison?
5: Si, il y a la fourme de Montbrison.
2: La fourme de Montbrison.
0: Voilà. Bah, voilà. Bah,
2: je savais. Comme quoi.
5: Ah, voilà. Et du coup, voilà. Oui, je suis animatrice et du coup, voilà. J'étais avec des enfants là jusqu'à tout à l'heure, donc trop bien.
0: Nickel, t'es encore avec des enfants avec nous, donc tu vois, comme ça, on coupe pas le lien et ça fait un tout droit, c'est nickel. Jeu des trois hits, Anne-Marie. Je vais te faire écouter trois hits. C'est à toi à chaque fois de me donner leur ordre de sortie, leur ordre chronologique. Lequel est le sorti avant lequel, ok?
5: D'accord.
0: Je te fais écouter le premier, parce qu'on va faire un par un. Le premier, c'est celui-là. Alors là, je te donne l'année, comme ça, ça va pouvoir te permettre de placer un peu sur l'ordre de l'année. David Guetta, Nicki Minaj, c'était en 2015. Est-ce que tu te souviens de ce hit?
5: Ah oui, tout à fait, j'adore.
0: Ok, nickel. Donc, on part de David Guetta, Nicki Minaj pour ce jeu des trois hits. C'est en 2015. Maintenant, je te fais écouter le deuxième. Est-ce qu'il est sorti avant 2015 ou après 2015? Bonne chance.
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0: Qu'est-ce que t'as dit, Anne-Marie?
5: Après 2015.
0: Est-ce que tu as une année en tête ou pas?
5: Je dirais 2020.
0: 2024, presque. Mais c'est la bonne réponse. C'est Dadju Taïk, I Love You. C'est sorti en 2024, c'est récent.
3: Ouais.
5: Ouais.
3: C'est leur album commun. Ouais. Incroyable.
0: Ce qui veut dire qu'on va pouvoir passer au meilleur moment de ce jeu des trois hits.
3: Oh, la pression.
2: Et que tout se joue.
0: Maintenant. On sait que du coup, David Guetta, Nicki Minaj, ça date de 2015.
5: Ouais.
0: On sait que Dadju et Taïk, ça date de 2024.
5: D'accord.
0: Maintenant, je te fais écouter le troisième hit de ce jeu des trois hits. À toi de me dire s'il est sorti avant David Guetta, avant 2015, entre David Guetta et Dadju, donc entre 2015 et 2024, ou après Dadju, après 2024. On y va ?
5: C'est parti.
0: Bonne chance.
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0: Après 2024,
2: c'est pas facile.
5: Ouais.
0: Pourquoi tu penses ça, Starac?
5: Ah bah parce que j'ai entendu il y a pas très longtemps. Je suis sûr que j'ai dansé dessus là. Il y a même pas un an de ça.
0: Eh ben c'est la bonne réponse, Elena. Tout a changé 2025. Bravo Anne-Marie.
3: Bravo.
0: Moi aussi je l'avais celui-là.
2: Ah ouais.
0: J'ai hésité juste parce que je trouvais que le Dadju Taïk, il était pour moi il était pas si vieux que ça.
3: Eh oui. Oui c'est vrai qu'entre les deux c'était difficile. T'as été très forte Anne-Marie.
5: Ah, merci, merci. Impeccable.
0: Et Jungle Emma, tu connais ou pas?
5: Oui.
0: Emma, elle a fait la Starac aussi.
5: Ah ouais.
0: On se l'écoute maintenant sur Energy avec Jungle le GOAT. Voici juste un peu. Bon retour à la maison. Merci Anne-Marie d'être passée avec nous. C'est le 16-19 que vous écoutez.

0: Célimar, demain, 35 degrés minimum chez vous.
1: Oh là là là, courage à vous.
0: Eh, c'est l'été qui repart, voilà.
2: C'est fou, hein,
1: c'est terminé. C'est l'été indien, comme on dit.
0: Oui, Marie,
1: en septembre, n'est-ce pas ?
0: Exactement.
3: Ah, vous m'angoissez, les deux.
0: C'est le 16-19 énergie que vous écoutez. Bon retour à la maison, bon courage. Il fait encore ça, il refait très chaud. C'est quoi pour vous dans la team la meilleure musique quand justement il fait 40 degrés et vous êtes à la maison ?
1: Oh, j'en ai une que je chante absolument tout le temps quand il fait très chaud chez moi, c'est celle-là.
0: Ah, c'est les L5.
1: C'est juste une question de survie. Ouais, bien sûr. Je chante ça chez moi, premier degré, ça comme
2: marche.
1: Une folle.
2: Hein. Ah ouais,
1: ouais? Ça marche extrêmement bien.
2: Comme une folle, j'y crois, mais premier degré.
0: Non, c'est vrai, ça marche.
1: Ouais, ça marche très bien. Hein.
0: Vous savez que je peux m'adresser en premier degré à tous ceux qui ont chaud. J'ai investi dans un ventilateur de plafond.
1: Ah, ouais, c'est pas
2: et
1: mal.
2: Et alors, ça change la vie.
0: Je jugeais ces trucs-là depuis que je suis né parce que je trouvais que c'était des trucs de yeuf, tu vois.
2: Ouais.
0: De taver ça dans les maisons un peu des grands-parents et tout, ou sur les îles. Mais je comprenais jamais pourquoi, à quoi ça servait.
2: Mais non, mais gars.
0: Mais c'est exceptionnel.
1: C'est
0: bien
1: exceptionnel.
0: Sûr. Mais vous mettez ça au-dessus du lit.
2: Oui.
0: Mais c'est une dinguerie.
2: Mais moi, ma copine vient de La Réunion. Donc, elle habite à La Réunion. Ouais. Il y a ça dans toutes les pièces. C'est un bonheur.
0: Et moi, je pensais que c'était de la déco. Non, mais tu sais, des fois, même ici en France, il y en a dans certains. En France métropolitaine, il y en a dans certains hôtels et tout. Je me disais, bon, c'est de la déco.
2: Il y en a, ils font lampe aussi. Ils font lampe aussi.
0: Et ben, moi, le mien, il fait lampe.
2: Bah, bien sûr.
0: Je peux changer la lumière, je peux mettre un minuteur. Et l'hiver, il fait chaud aussi.
2: Ah
0: oui, oui, parce que ça fait remonter la chaleur en haut.
2: On s'appelle animateur sur énergie. Et toutes les fonctions.
0: Me fait des cafés aussi.
2: Il y a
0: une petite tige qui les ont complets. C'est quoi toi, Pierre, la meilleure musique pour supporter 40 degrés chez toi?
2: Et ben moi, c'est Soprano.
3: Remets-nous des glaçons.
2: Bah oui.
1: Ah oui, t'as le truc à glaçons là, qui est le rafraîchisseur d'air.
3: Remets-nous des glaçons.
0: Ouais, ok, ça marche.
1: Ça marche très bien. Et toi, Louis, du coup?
0: Moi, je pars du principe que s'il fait chaud et que mon ventilateur de plafond est éteint, parce que sinon je suis bien, je fais comme si j'étais à Ibiza.
2: Voilà. 40 degrés pour moi, faut... Tu vois?
1: Je peux pas, moi ça me donne encore plus chaud d'écouter ça.
2: J'avoue.
0: Bah, foutu pour foutu, je danse.
2: Tu sais, il a pris.
1: Je sens un malaise.
2: Il a une piscine, une petite piscine gonflable.
1: Ah oui, ça va.
0: Avec 10 cm d'eau.
2: Ouais. Puis des cheveux soleil.
0: Parti, c'est ça, exactement.
2: Cocktail.
0: Dites-nous votre meilleure musique pour supporter la chaleur. Faites-moi un petit message sur Insta, c'est Louis Energy, tout attaché, on discute ensemble toute l'après-midi. Lady Gaga arrive pour la suite. C'est ça le retour à la maison avec Energy, aussi Teddy Swims, et on en a parlé tout à l'heure. On lui fait un coucou, on l'adore, on l'a écouté tout l'été en boucle. Eva arrive avec Sur la Piste, c'est Energy, merci d'être avec nous.
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0: Salut Louis, bah moi c'est Maëlle, je suis sur Pertuis, donc c'est à côté d'Aix-en-Provence. Et là je vais pour aller boire l'apéro chez une pote, j'allume la voiture, je vois quoi? 37 degrés. Oh. Allez, bonne journée.
1: Oh. Ah c'est dur. Par contre, elle a pris l'accent uniquement sur Aix-en-Provence. Je sais pas si vous avez compris. Aix-en-Provence.
2: Rechute.
1: Ouais, ça. Salut Louis, Aix-en-Provence.
2: Profitez bien, c'est jeudi soir, le week-end arrive bientôt. Faites attention quand même à l'alcool, à consommer avec modération, bien sûr, mais bien profitez sûr. Bien avec les copains. Balancez vos messages vocaux. Qu'est-ce que vous faites là en écoutant la radio? On s'écoute Eva. Ouais. Faites-moi votre message vocal maintenant. Peut-être que dans 3 minutes, vous allez vous entendre à la radio. Mmh. Et ça, sur c'est Insta, fort. C'est Louis Energy tout attaché. Voilà. Dites ce que vous voulez, même si vous voulez demander un titre. C'est maintenant, et oui. Dans 3 minutes, toute la France va vous entendre. Dites bien quand même la ville d'où vous venez. Comme ça, vous faites une petite dédicace pour tout le
3: voilà,
2: monde.
3: Voilà, faites un coup.
1: La température.
2: La température, ça porte. Allez, Louis Energy sur Insta, on l'adore. Voici Eva sur Energy.

0: train de rentrer à la maison. J'habite au nord de Lyon, sur la commune de Tizy-les-Bourgs, et actuellement il fait 27 degrés.
1: Et bah, des bisous, merci pour ton message.
0: Bisous.
2: Salut Louis et l'équipe. Et bien moi, en direct de la voiture, direction La Paulée, donc qui signifie la fin des vendanges. Donc bisous de la Bourgogne. Allez, bonne émission. Ciao, bisous.
1: Merci Juju, ah, c'est bisous. Julien qui a envoyé le message. Dédicace à la Bourgogne, on vous aime.
3: Bien et sûr. Oui.
1: Pinard. Voici Ugel sur NRJ. Là, je te reconnais, Pierre.
3: Ouais.
1: Hein, le mot pinard, faut le sortir.
3: Ouais, bien sûr. Bah,
1: mettez vos messages vocaux sur Insta. Louis Energy, tout attaché. Bon retour à la maison.

0: C'est Louis sur Énergie, j'ai toute l'équipe qui est là, c'est la bande de copains qui vous accompagne pour rentrer à la maison. Ça s'appelle le 16-19 Énergie pour 16h-19h.
1: Voilà.
0: Et du coup, je vous présente l'équipe qui a brainstormé sur ce nom. Il y a Pierre.
2: Oui, enchanté, bonjour.
0: Qui était le directeur général
2: bien
0: de
2: sûr,
0: ce brainstorm.
2: Deux jours de prépa.
0: Et Marie.
1: Oui, salut tout le monde.
0: Marie était là, quoi. Voilà.
1: Ouais, j'ai participé, quoi.
2: Elle même pas de poste.
0: Ça taffe, hein, ça bosse fort, bien sûr. On vous invite, c'est l'événement cette semaine sur Énergie. On est comme des oufs. Dans deux semaines et demie, on va partir avec vous, direction Madrid, pour aller voir. Énergie, Shakira, transport, hébergement, c'est pour nous. Mais ça, c'est vraiment que le début du séjour. Parce que non seulement on va aller à Madrid ensemble.
1: Oui.
0: On va aller voir Shakira en concert.
2: Ouais.
0: Mais on va vous organiser une rencontre avec Shakira.
1: Ça, c'est un moment privilégié. Hein.
0: Et vous allez faire la Caminata. La Caminata, c'est la grande chorée d'entrée. Quand Shakira, elle arrive pour faire son concert dans le stade, elle est suivie par plein de gens.
1: Ouais.
0: Et ben nous, on sera dans les gens.
2: Ça, c'est fou.
0: À côté d'elle. Et on va marcher pour l'accompagner jusqu'à la scène.
2: Ça, on sera vraiment à son oreille, quoi. On pourra lui susurrer des trucs à l'oreille, genre.
1: Et vite, je pense.
2: Non mais rien de, tu vois, genre je suis là, tu vois, je suis derrière.
3: T'inquiète pas, je suis là, tout va bien se passer.
2: Tu vois, la rassurer, quoi, parce qu'elle doit être inquiète.
1: Ça.
2: De tout
1: bien sûr,
2: stades.
1: Bien sûr, elle doit être inquiète. Oui.
0: Je te vois tellement lui dire à l'oreille.
3: T'es un peu stressé, mais ça va aller.
2: Oui, voilà, c'est ça.
3: T'inquiète, je suis là.
2: Ben oui, mais moi je rassure. Hein.
0: Toi, tu seras là, tu seras en gradin tout en haut là.
2: Comment ça?
0: Parce qu'après, on fait la Caminata, on va pas sur scène, nous on va s'asseoir après, on va la regarder.
2: On est en tribune présidentielle.
1: Et t'as ah là là, mais regarde-le.
2: Je sais pas moi. Superstar Énergie, elle peut nous mettre bien quand même en termes de place.
0: Tu seras dans le virage tout là-haut sur le téco, là, à côté du gars qui vend les popcorn. Et puis voilà.
2: Tu sais comment j'ai acheté ma place? Attends.
0: Morgan est avec nous au Standard Énergie. Morgan, bonjour. Morgan, est-ce que tu m'entends?
1: Ah non, oui. Morgan.
2: Morgan, on a eu peur.
0: Morgan, qui est notre champion d'hier. Ça va?
4: Oui, ça va bien, merci. J'attends mon outsider de ce jour.
2: Eh oui, il est prêt. Hein.
0: Morgan a gagné hier. On fait le jeu, le champion reste champion. C'est-à-dire que là, aujourd'hui, la personne qui va gagner sera en finale demain. Et c'est demain que tout va se décider pour partir à Madrid.
1: Oui.
0: Face à toi, Morgan. Applaudissements pour Camille qui nous rejoint.
5: Oui, bonjour.
1: Salut
2: Camille.
0: Ça va, Camille?
5: Salut. Mais ça va et vous?
0: Ouais, super. Je te présente Morgan.
5: Oui, enchantée Morgan.
4: Comment ça, fan de Shakira?
0: Attends, vous vous êtes rencontrés au Standard?
5: Oui, au Standard, oui.
0: Ah ouais,
4: on
0: Damien.
4: On peut serrer la main virtuellement.
0: Damien, t'organises des rencontres au Standard.
6: Ouais, j'aime bien de temps en temps faire rencontrer les auditeurs qui vont s'affronter. Un premier contact, un premier.
1: Mais regardez-le.
5: Je lui ai quand même dit que j'étais hyper fan de Shakira, qu'il fallait qu'il me laisse gagner.
2: Ouais. Mais d'ailleurs, Damien me disait qu'il préférait que Morgan gagne.
5: Non, mais oui, mais je suis fan depuis que je suis petite.
4: Moi aussi, depuis que je suis dans le ventre de ma mère.
0: C'est pas un concours.
2: Ouais, c'est ça.
0: Les amis, Camille, Morgan, bonne chance. Vous dites bien votre prénom pour prendre la main. Je vous fais écouter trois extraits. C'est soit Shakira, donc Shakivray.
2: Tout à fait.
0: Ou c'est pas Shakira, c'est quelqu'un d'autre, c'est Shakifo. Bonne chance, voici le premier extrait. On y va.
4: Morgan.
0: Marie, elle a pas commencé à chanter.
4: Non, mais je sais c'est quoi.
5: Mais oui.
4: Je sais c'est quoi.
0: Bah, moi j'écoute quand même. Oui, bah, moi j'écoute. Dingue ça.
4: Je sais c'est quoi.
2: Pas facile, hein.
0: C'est elle, vous pensez?
1: Attends, mais il a reconnu.
4: Ouais. Oui, il a reconnu. Le moment tout.
2: Okay. C'est quoi le moment?
0: Bah vas-y Morgane, on t'écoute.
4: Alors le moment c'est quand elle est venue en fait juste avec son équipe toute simple à New York dans
2: c'est
4: un parc et elle a chanté devant tout le monde sans le passer.
1: Non mais c'est fou quand même.
0: Attendez, autre chose qui est dingue, c'est la bonne réponse.
2: C'est ouf.
1: Incroyable.
4: Bah oui, évidemment c'est la bonne réponse.
2: Évidemment.
0: Ok, Morgane, t'es très chaud. Un point pour toi,
4: oui.
0: On y va. Je vous rappelle que si vous perdez, vous donnez le point à l'autre. Camille, Morgane, oui. Deuxième extrait, est-ce que c'est Shakira qui chante ou pas?
4: Morgan. Oui, c'est Shakira qui chante Je l'aime à mourir dans Live in Paris.
0: Il est complètement
1: fou. Mais c'est fou.
4: Oui, je suis complètement fou.
1: Juste Camille, elle voulait jouer peut-être à la base, on l'a pas entendu depuis le début.
4: Mais je suis désolé.
0: C'est la bonne réponse. Deux points pour toi. Ça se joue en trois manches.
5: Entendu.
0: Morgan, c'est gagné. Hein, du coup, il y en a trois.
1: Ouais, bravo.
0: Camille, on te fait un bisou. Je pense que tu pouvais rien faire pour Morgan.
5: Bah non, je peux rien faire. Pourtant, je suis hyper fan. Vous m'auriez dû me faire de la culture générale sur Shakira.
2: Après, il peut t'emmener. Hein.
5: Ah bah
4: non,
5: oui.
4: J'ai dit William.
0: Ouais, il a dit.
2: Bah, je voulais le foutre dans la merde, mais ça n'a pas marché.
4: J'ai qu'une parole.
0: Et parce qu'hier, il a fait un pacte avec le perdant d'hier, William. Donc, bonne chance,
4: Morgan.
0: J'ai
4: déjà contacté et tout. C'est sûr, si je gagne, je le prends avec.
1: Ah non, mais attendez, mais là, il se passe quelque chose, là.
0: Morgane, en vrai, je suis très content pour toi que tu gagnes, mais vu qu'on est aussi avec toi pour ce week-end à Madrid et qu'on est tous ensemble, tu me fais un peu peur.
2: C'est vrai qu'elle est là,
0: Comment ça me fait flipper.
4: J'ai déjà prévu une boîte de chocolat pour l'équipe.
1: Oh
2: là, non, moi, j'en mange pas, il me fait trop peur aussi. Les c'est sûr, il y a eu des trucs chelous dedans.
0: Morgane, à demain, merci d'avoir joué avec nous. Demain, 39-37, si vous voulez affronter Morgane, pour vous aussi partir à Madrid, tout frais payé avec nous, le concert de Shakira. La finale, c'est demain, la suite. C'est les BTS sur LRJ avec aussi David Guetta. On se fait plaisir, on est là jusqu'à 19h. Je m'appelle Louis, Pierre est là, il y a aussi Marie.
1: Oui.
0: Et à 19h, ce sera la hitlist Energy avec Marine. Bon retour à la maison.
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0: C'est Énergie que vous écoutez, c'est le 16-19. On est là en direct chaque jour entre 16h et 19h. Ça bouge pas, c'est pour terminer la journée. Et demain, il sera notre invité. Mauvais Joe sera avec nous.
1: Ouh, mon bébé, c'est la plus belle.
0: Mauvais Joe. Il y a maladie, mais c'est quoi Mauvais Joe surtout?

0: au Congo, en tout cas, les gens disent bilit, ils disent pilé. Ils ont compris pilé au lieu de bilit.
1: Ouais, c'est en fait c'est juste une mauvaise compréhension quand le morceau de Michael Jackson
2: quand,
1: est sorti.
2: Comme quand on fait du franglais, quoi.
0: Exactement.
1: Bah, c'est ça.
2: Ok.
0: Et du coup, bah, on va vérifier cette théorie.
1: Bah, c'est lui le principal intéressé.
0: Oui, ouais, globalement, oui. Ça va pouvoir nous répondre.
1: C'est comme la fois où j'ai reçu Naps. Dans la Kiffance, il dit une entrecôte à 1005.
0: Ouais.
1: Et je mourais d'envie de lui demander.
0: Dans quel restaurant,
1: dans quel restaurant voilà. et il m'a répondu, il m'a dit c'est 1500 dirhams.
0: Ah oui, bah, c'est très différent.
3: C'est 150 balles, ça.
0: Oui, c'est
3: 150,
0: c'est 150,
3: ouais.
0: 150, ouais.
1: 50 euros. C'est uniquement pour ça que je fais ce métier.
3: Pour avoir ces anecdotes.
1: Ouais, et tous les trucs que je comprends rien dans les chansons, je fais venir les gars, tu vois, je dis, explique-moi. Voilà.
3: Ça donc fait demain, cher info quand même.
1: Demain, soyez là pour jouer avec nous. Marine, est-ce qu'on est prête pour la Lightlist Energy?
2: On est prête jusqu'à 21h avec la Lightlist Energy.
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1: Ça te dérange pas, on ne sort pas ton.
2: Non, c'est ok.
1: On ne foire pas ton début d'émission si on parle là.
2: Non, c'est ok.
1: Là, ça te fait pas chier là, c'est bon.
2: Non, absolument pas.
1: J'ai pas envie, tu sais, imagine qu'on.
0: Ouais, tu peux pas annoncer le 40e, c'est compliqué.
2: Genre 40e Auria par exemple.
1: Ouais. Non, mais j'ai pas, en fait, j'ai surtout envie de te déranger.
2: Non, ça va.
3: T'as pas dit sur quelle radio aussi?
2: Sur
3: Energy.
2: Sur Energy,
3: voilà.
2: Évidemment, jusqu'à 21h.
1: Tu dis si je dérange, tu dis.
2: Non, c'est ok.
1: Là, faut que j'éteigne le micro.
2: Là, ouais, pardon.
1: Ok, ça marche.
3: Moi aussi.

continue la hitlist Énergie, le classement des 40 hits à absolument connaître, à absolument avoir dans sa playlist, avec à la 37e place Naïka et 38e, c'est Big Flo et Oli qui seront ce soir au The Event pour le concert du lancement. Bah ouais, ça démarre demain le The Event. En attendant, ça se passe ici sur Énergie.

0: Marcel Polo, Jérémy Ferrand, 34e, 35e, Tame Impala et 36e, c'est Jennifer Lopez et David Guetta.
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0: Énergie, on continue la hitlist. Bah ouais, le classement des 40 hits à absolument connaître. Peut-être que je vous accompagne dans la voiture. Bah, je suis là avec le numéro 29, Teddy Swims. Numéro 30, Tame Impala, qui ont un accord Arena le 12 et 13 juin. La billetterie a été ouverte hier. Il y a déjà plus rien. Et 31e, il gagne une place. C'est Soprano sur Énergie, le numéro 1, avant 21h, ici même.
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29: Jusqu'à 21h, c'est la Hitlist Énergie avec Marine, numéro 31. Oh.

Jusqu'à 21h, je vous accompagne peut-être sur le retour du taf avec la hitlist énergie, le classement des 40 hits à absolument connaître avec à la 26e place, comme hier, ça bouge pas, Olivia Rodrigo, et 27e, celui qui fera son Olympia le 30 novembre, c'est Julien Lib sur énergie.

Ça prépare le dîner tranquillement, bah Marine, avec vous, avec évidemment le classement de la Hitlist Energy, le classement des 40 hits à absolument connaître, avec à la 19e place DJ Goja qui perd

avec bah, la hitlist Énergie, le classement des 40 hits à absolument connaître avec une arrivée dans le classement. Manon Lisa, 17e et alors 18e, il perd deux places, mais pas de mon cœur. Hein. C'est Sound of the Job sur Énergie.

0: Énergie, ça y est, c'est le top 15. Le top 15 de Hit List Énergie, effectivement, le classement des 40 hits à absolument connaître. Il est 15e, il gagne 3 places. C'est Mauvais Joe qui sera demain dans le 16-19 avec Louis, Marie et Pierre. Il va faire Maladie en live. Rendez-vous demain pour la suite. Numéro 16, Slimane. Et je vous le promets, le numéro 1 arrive avant 21h sur Énergie. Ça se passe ici.
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0: Énergie à partir de 21h, c'est le super show. Bah ouais, avec Charlie, Jordi et Thibaut, vous allez pouvoir retrouver aussi sur Twitch en direct. Rendez-vous tout à l'heure. Nous, on continue le classement des 40 hits à absolument connaître avec, à la 9e place, elle en gagne de Shakira Burna Boy, 10e Tovlo Stromae et 11e, lui aussi, il en gagne de Tumper City, le numéro 1 avant 21h sur Énergie.
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0: Il gagne deux places au Offenbach premier de la hitlist Energy. Voilà, tout simplement. Qu'est-ce qui se passe?
1: Et c'est qui s'y fait avec ses lunettes, lui, là?
2: Parce que je suis en live sur Instagram et j'ai mis des Ray-Ban.
1: Ce que je me disais, c'est les lunettes qui filment.
2: Oui, c'est les Ray-Ban Meta. Du coup, j'ai mis un petit live sur Instagram. Donc, comme ça, les gens ils peuvent voir un peu les coulisses. C'est pour ça que Charlie
0: part. Lunettes, casquettes, c'est OK.
2: Ouais, c'est là vraiment, on doit penser.
1: T'as payé combien, du coup? T'as payé combien?
2: J'ai pas payé, t'es fou. C'est les lunettes à énergie.
1: Tu les as volées?
2: Oui, j'ai volé énergie.
0: Nickel.
1: Ah non, mais là, donc là, on est collectés partout.
2: Ah, mais là, on est partout, mon gars.
1: Ok, stylé. Bon, il est 21h tout pile. Merci, Marina. Demain
0: la
1: pour
0: bise, la demain.
1: On est collectés partout. On est en live sur Twitch, on est en live sur YouTube et en live sur TikTok. Je vous préviens, vu la connexion internet d'énergie, ouais, ça va pas durer. Donc,
2: ça va cracher.
1: Venez voir les images maintenant sur

0: sur Énergie.
1: Oh, merci Jean-Jacques pour ce générique.
2: Merci à JJG.
1: Il fait pas souvent d'apparition dans les médias, Jean-Jacques Goldman. Et bah là, celle-là, elle est ratée. Celle-là, voilà, c'est vraiment comprend. Merci de nous suivre ce soir. Ça fait plaisir d'en trouver. Nouvelle émission du Super Show Énergie. C'est Charlie. Il y a Jordi qui est là.
3: Bonsoir les enfants.
1: Bonsoir la grande soeur de l'équipe. T'as passé une bonne journée, ben, Jordi?
3: Bah oui, ça va. Et vous?
1: En pleine forme. Et sorti le bandana encore.
3: Oh, ouais. Il m'énerve avec ça. Ils sont chiants avec les bandanas.
1: Jordi, elle fait la pirate ce soir.
4: Pirate.
3: Oh là là, ils ont...
1: Thibaut est là aussi.
2: Je suis en pleine forme. Bonsoir la France, bonsoir tout le monde.
1: Bonsoir mon Titi, venez voir toutes les images. Venez voir du coup le bandana rouge de Jordi. Sur Twitch, twitch.tv/énergie, sur YouTube et sur TikTok. On est en live partout, vos messages arrivent en direct à l'antenne. C'est-à-dire que si vous mettez un message sur le chat, vous allez peut-être l'entendre sur Énergie dans toute la France. C'est fait pour ça tous les soirs, le Super Show Énergie, 21h minuit. On est collectés.
2: Ah oui.
1: On est avec vous et surtout on est au plus proche de l'actu puisque on a appris. Alors là, on était très surpris. Hein.
2: Ouais.
1: On a appris qu'il allait avoir un championnat du monde de karaoké à Las Vegas.
3: Oui.
1: Pourquoi personne ne parle du championnat du monde de karaoké? Viva Las Vegas! À Las Vegas, du 25 au 29 octobre, il va y avoir les championnats du monde de karaoké. Et j'ai une très grande nouvelle à vous annoncer.
3: On y va?
1: La France est qualifiée.
3: Oh!
1: Et nous avons notre représentant de la France au téléphone.
3: Incroyable.
1: Il s'appelle Rémi Guillonnet. Et il va représenter la France au championnat du monde de karaoké. Il est ce soir dans le Super Show Énergie. Ça va mon Rémi?
5: Ça va très très bien. On est ravis d'être avec vous.
1: Rémi, c'est un honneur de t'avoir au téléphone.
2: Ouais, comme des ouf.
5: Et ben moi aussi. En plus, je vous ai apporté un petit cadeau en plus, parce qu'en fait, je ne suis pas tout seul. J'ai aussi avec moi Marine, qui est ma vice-championne de France.
1: Non,
5: et qui va partir avec nous.
3: C'est pas vrai.
5: Et elle va partir avec moi, puisqu'en fait on est plusieurs à partir, c'est toute une équipe.
1: Ouais.
5: Et d'ailleurs je fais une petite pensée aussi à Nicolas et Marion, parce que eux aussi vont partir, parce que malheureusement l'année dernière ils n'ont pas pu partir parce que les championnats du monde à Bangkok ont été annulés.
1: Ok.
5: Et donc voilà. Donc,
1: à chaque année, c'est pas les mêmes représentants de l'équipe de France.
5: Pas les mêmes. Non, non, bien sûr, il y a des champions de France, des championnats de France qui sont refaits tous les ans. Donc, on s'est allié à Alice Le Moine qui organise très très bien le championnat de France. Mais voilà, donc et là on part à quatre, donc ça va être une belle équipe. Mais voilà, mais par contre pour nous cette année, c'était vraiment la première fois pour les championnats de France et on a été élus, Marine et moi, premier et deuxième, et on part donc à Vegas.
1: C'est exceptionnel. Vous vous rendez compte que ce soir, on démarre l'émission du Super Show Énergie, on n'a pas potentiellement un, mais potentiellement deux champions du monde au téléphone.
2: C'est énorme.
1: Ça va être fou. On va parler avec toi, Rémi, et avec Marine aussi. Du coup, tu vas pouvoir nous la passer.
5: Oui.
1: On va parler des championnats du monde de karaoké qui ont lieu à Las Vegas dans quelques semaines. Ça sera en octobre. On va parler du Z-Event aussi.
2: Ah bah oui, c'est ça.
1: Ça y est, c'est parti. Il y a déjà plus de 100 000 viewers sur Twitch. Il y a le concert en ce moment là, à l'Arena Sud de France. On va débriefer, puisque bah, ça y est, les streamers commencent à donner leur donation goal.
2: Eh oui, ça y est, c'est
1: si
2: drôle.
1: Si vous connaissez pas le Z-Event, en gros, bah, chaque année, le principe, c'est de récolter un maximum de sous pour les associations. Tous les streamers, ils vont être en live tout le week-end à partir de demain soir jusqu'à dimanche soir. Tout le monde est en live non-stop pour récolter des sous. Cette année, c'est pour la Fondation de France. Et il y a des donation goals, en gros, des paliers à atteindre. Et s'ils atteignent ces paliers de dons, ils ont tous des défis à faire.
2: Okay.
1: Et il y a des défis cette année, c'est du très costaud.
2: Ah, j'ai
1: du très, très lourd. Donc soyez là, on va détailler tout ça dans le Super Show Énergie juste avant. On parle des championnats du monde de karaoké avec nos deux futurs champions du monde. J'y crois. Rémi et Marine sont au téléphone avec nous. Allez, on en parle avec eux juste après Manon Lisa sur Énergie. On est en live sur Twitch, TikTok et YouTube. C'est l'histoire d'un

0: Et bonsoir, c'est jeudi soir, bienvenue sur Énergie, ça fait plaisir de démarrer cette nouvelle émission avec vous. C'est le super show Énergie, 21h minuit de retour cette année. Moi c'est Charlie et je fais un coucou, tiens d'ailleurs sur TikTok, je viens de voir un message sur TikTok. Parce qu'on est en live sur Twitch, sur YouTube et sur TikTok.
1: C'est énorme. Ah,
0: vous pouvez venir voir tous les comptes, c'est Énergie, vous tapez Énergie, vous allez nous trouver direct. Il y a un mec qui l'a envoyé, je peux avoir 1000 euros.
1: Oui, ben ouais.
0: C'est bien de demander.
1: Eh, hey, il tente rien à rien.
0: Bon, en l'occurrence, il aura rien. Mais il a tenté quand même, et ça fait plaisir. Merci pour tous vos messages sur les chats. Salut la fée Morgane qui est là sur TikTok. Je passe sur Twitch. Coucou tout le monde. Salut à Jules, salut à Younlit. Tous vos messages qui arrivent en direct à l'antenne. On est sur Énergie dans toute la France et dans le monde entier avec l'appli. Tous vos messages qui arrivent en direct, c'est fait pour ça le super show. Et on part à Las Vegas, les gars.
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0: Je peux vous dire que si je vais à Las Vegas, je vais perdre l'oseille.
1: Ah ça, en plus toi avec les jeux d'argent.
0: Je l'aime le gambling. Ah, l'aime le gambling. Je l'aime la roulette. Attention aux jeux d'argent, c'est très dangereux, c'est pour ça que moi je m'en écarte beaucoup.
1: Ah oui, faut t'interdis de jeu toi.
0: Et t'as raison mon Titi. Jordi, t'aimes bien toi les jeux d'argent?
5: Ouais.
1: Ah ouais, je suis le seul sur ça. Moi j'avoue, tu m'emmènes, si je dois y aller, je prends un budget, je dépasse pas mon budget.
0: Bah, les jeux d'argent, tu l'as ou tu l'as pas le dimanche.
5: Ouais. Et je me limite comme tu avais dit, il faut être prêt à perdre ce qu'on parie.
0: Exactement. Tout l'argent que tu joues, t'es prêt à le perdre. Normalement, quand tu vas au casino, c'est la règle. Donc faites très attention à vous. Interdit à ceux qui n'ont pas 18 ans. Interdit, strictement interdit. Mais en tout cas, Rémi, qu'on a au téléphone, Marine, qu'on a au téléphone, ils vont à Las Vegas. C'est pas pour parier sur le 32 rouge, c'est pour représenter la France au championnat du monde de karaoké. Bravo les amis.
1: Bravo.
6: Merci.
0: Tous les soirs dans le Super Show Énergie, nous avons des correspondants au plus proche de l'actu. On parle de l'actu partout dans le monde et à chaque fois on a un correspondant mais qui nous parle vraiment en détail de cette actu. Hier on a parlé de la braderie de Lille. Mm-hmm. Et là ce soir du coup on parle des championnats du monde de karaoké qui vont avoir lieu à Las Vegas du 25 au 29 octobre. Dites-nous dans les chats, tiens, sur Twitch, sur YouTube, sur TikTok, est-ce que vous êtes fan de karaoké? Est-ce que vous kiffez le karaoké? Et surtout posez des questions à Rémi et Marine qui sont avec nous au téléphone. Du coup vous allez représenter la France, c'est ça?
6: C'est ça, on va représenter la France et c'est une grande fierté parce qu'en fait c'est vrai que la première chose qu'on peut voir dans le karaoké c'est de l'amusement, c'est de s'amuser, enfin de gros délire.
0: C'est pour ça.
6: Et c'est aussi pour ça que des fois on se dit ouais, championnat de France, championnat du monde, est-ce que ça paraît un peu, ça fait sourire sur le moment en coin. Et puis finalement on se rend compte que là déjà les championnats de France ont été quand même assez costauds.
0: Ça rend le truc très sérieux quoi.
6: Ah ouais. Ouais, et on prend l'ampleur surtout des championnats du monde qui là vraiment prennent un autre niveau et surtout des équipes parce qu'on est quand même 25 pays, entre 25 et 30 pays.
0: Ben justement, Rémi, voilà. Toi qui vas représenter la France au championnat du monde de karaoké, déjà, quand est-ce qu'a gagné la France la dernière fois?
6: En 2007, si je ne me trompe pas. 2008.
0: Ah ben, Jordi passait le bac.
5: 2010, pas loin.
1: Jordi était en pré-retraite.
5: Vous êtes
0: Jordi, elle a entamé son troisième trimestre.
5: Okay. De gamin.
0: Donc 2008, t'as dit, on a gagné.
6: C'est ça, en 2008, on a gagné en 2008. Et c'était encore à une époque où il y avait aussi un gagnant femme, un gagnant homme. Tu sais, il faisait vraiment la différence. Mais là, voilà, 2008.
0: Et maintenant, toi qui vas aborder les championnats du monde de karaoké, c'est qui la nation qui terrorise tout le monde?
6: L'Indonésie.
5: Ouais.
0: Ça m'étonne pas.
6: Les pays asiatiques.
0: Mais tu vas au Japon, c'est une religion.
6: Ça va être très chaud. On a la Thaïlande, pareil, très très chaud aussi. On a aussi une équipe énorme parce qu'en fait, il n'y a pas la même ampleur entre certains pays. Il faut savoir que le Brésil, c'est le pays entier qui est derrière. C'est-à-dire qu'il y a vraiment toute une, il y a vraiment toute une nation qui est derrière. C'est vraiment pris en compte.
0: C'est en mode Eurovision. Ils sont tous à fond, ça vote et tout ça, quoi.
6: C'est un peu ça, ouais.
5: C'est vrai qu'en France, vous n'êtes pas trop mis en avant. On n'a pas trop vu.
6: C'est ça qui est malheureux. C'est
0: que petit à petit,
6: en fait. Et là, je vais saluer vraiment Alice qui, depuis des années, en fait, se bat pour pouvoir faire reconnaître tout ça, etc. Organise toutes les compétitions depuis longtemps. Alice Lemoine, elle fait vraiment, elle a la charge.
0: C'est la sœur de Jean-Luc.
6: En tout cas, elle a la charge vraiment. Elle avait. En plus, elle était en collision de cause puisqu'elle a représenté aussi la France à une année.
0: Ouais.
6: Une année, voilà. Mais elle s'efforce vraiment de pouvoir faire reconnaître ce concours. Et c'est vrai que c'est difficile parce que c'est pour ça que grâce à vous les médias, on va pouvoir essayer d'en faire parler, de pouvoir le faire connaître, parce que c'est vrai que nous on est.
0: Il y a Séverine sur le chat Twitch là qui dit qu'elle adore le karaoké aussi.
6: Ouais. Mais c'est marrant parce que le karaoké ça vraiment c'est vraiment des effets de mode, ça passe, ça c'est super, ça descend, revient.
0: Et c'est vrai que t'aimes bien le karaoké.
5: Ah ouais, j'adore. Mais surtout maintenant il y a des espaces qu'on peut louer dans Paris ou j'imagine ailleurs dans d'autres villes. on loue, on a un karaoké avec ses amis, tu payes genre l'heure.
0: C'est quoi, tu chantes quoi, toi, en karaoké, par exemple?
5: Ah, bah, Céline, je chante Céline.
0: Vas-y, vas-y, mets un peu de Céline, là.
5: Oh, t'es chiant. Pourquoi tu m'aimes encore?
0: Tiens, Rémi, Rémi, tu juges, t'es champion du monde.
7: On va l'emmener.
5: Attends, moi, j'ai une question pour Rémi.
0: Ouais, genre, ouais,
5: est-ce que Rémi, tu peux nous expliquer c'est quoi la différence du coup entre être qualifié pour les championnats du monde de karaoké et être chanteur? Enfin, c'est quoi du coup la différence?
0: Ah ouais, tu connais les paroles par cœur maintenant.
6: Alors,
0: plus besoin de l'image.
6: Il est vrai que ça s'appelle donc le KWC, Karaoke World Championship.
0: Ouais.
6: Mais en fait, pendant longtemps, c'était vraiment voilà, chanter avec un karaoké, même au championnat du monde. Là, on a la possibilité de chanter avec parole ou sans parole. Ouais. Donc, c'est vrai que ça devient même un concours de chant à part entière. Mmh. Mais peut-être aussi avec du scénique, avec un aspect scénique en plus pour vraiment faire le show. Parce qu'on a, par exemple, on a trois épreuves là-bas. Et ces trois épreuves sont vraiment pas spécifiques. On doit avoir une chanson up tempo, donc vraiment avec pour expliquer ce que l'up tempo, c'est vraiment une chanson rapide avec un tempo plus important. Une chanson avec au deuxième tour avec la langue de notre pays.
0: Ah
6: et
0: ouais,
6: après chanson finale, et voilà, et une chanson finale un peu particulière.
0: Est-ce que Rémi, tu sais ce que tu vas chanter toi pour représenter la France?
6: Ouais, j'ai trois chansons. J'ai donc Feeling Good de Michael Bublé.
0: Alors, oui. Vas-y Rémi.
6: Ouais, j'ai Feeling Good de Michael Bublé. J'ai la quête de Jacques Brel, mais en version Josh Groban. Donc, faut savoir que c'est des gros standards là-bas. C'est moins chanson française que, moins classique. Voilà, c'est un peu chanson crooner. Et la dernière, c'est une chanson de Patrick Fiori qui s'appelle Deli Aman, qui est une très belle chanson de l'hymne arménien. Voilà.
0: Ok, bah écoute, super. Bah, tu nous tiens au courant. Alors, les champions du monde de karaoké, du coup, c'est à Vegas, du 25 au 29 octobre. S'il faut venir t'encourager, je viendrai t'encourager, mon Rémi.
6: Avec grand plaisir. Bah, je vais même vous passer Marine pour qu'elle vous dise un petit mot quand même.
0: Ah, bah, bien sûr, notre championne.
6: Bah oui, quand même. Je vous la passe.
0: Ça va, Marine?
8: Bonsoir.
5: Ah, salut, bonsoir. Marine.
0: Et Marine, pareil, on est tous derrière toi, toute l'équipe d'énergie, vous allez nous ramener la coupe à la maison.
8: Ah, trop cool, ouais, carrément.
0: Et t'es contente du choix des chansons? T'es confiante?
8: Ouais, franchement, bah alors moi j'ai toujours eu un style un petit peu perché.
0: Ouais.
8: Mais bon.
0: Comme aujourd'hui.
8: Ouais, croiser les
0: doigts. Tu mets des bandanas rouges.
5: Stop.
8: Après, c'est Las Vegas, hein, c'est la ville où tout est possible, donc on verra.
0: Exactement.
8: Bien.
0: Bien sûr. Eh bien écoute, on vous souhaite vraiment le meilleur. Rémi, Marine, c'est eux qui vont nous représenter au championnat du monde de karaoké. Du coup, c'est à Vegas du 25 au 29 octobre. Sachez que le 30 octobre, on les aura au téléphone, on va débriefer avec ça.
5: Ah ouais, super.
0: Après la finale, on vous débrief. Et si vous avez gagné, vous venez en studio.
8: Et ah ouais, carrément.
9: Parce qu'en plus, vous pourrez suivre l'événement directement sur la chaîne YouTube du KWC.
0: Eh bien parfait.
8: Bon. Oui, ça c'est super important.
0: On va en parler. Ça sera en live sur la chaîne YouTube KWC.
8: C'est ça, et vous pouvez voter pour nous.
0: Eh ben parfait, eh ben écoute, le rendez-vous il est pris, on sera là. Championnat du monde de karaoké, c'est pour la France cette année. C'est pour la France. Et vous entendrez, vous notez que vous l'avez entendu, on a entendu parler pour la première fois dans le Super Show Énergie, d'accord?
5: Exactement.
0: Allez Rémi, allez Marine, attendons avec Edouard Maillet.

0: Déjà on est en direct sur Énergie ce soir, c'est le super show Énergie, c'est Charlie. Et en plus on est en direct sur TikTok, on est en direct sur YouTube et sur Twitch. Vous pouvez mettre des messages dans les chats, évidemment qu'on les lit et évidemment qu'ils arrivent en direct à l'antenne.
1: Nolan sur le chat YouTube. Je regarde sur YouTube, TikTok et Twitch en même temps.
0: Ouais, il est connecté Nolan. Nolan, il est injouable, je peux vous dire. Merci pour tous vos messages, merci de nous suivre. On va parler du Z Event. Ça y est, ça a démarré, le plus gros événement de streamer de cette fin d'année. On en parle sur Énergie dans le super show entre potes jusqu'à minuit.
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0: tous les soirs 21h minuit. Sans prendre le temps de s'arrêter. C'est le Super Show Énergie, c'est Charlie, on est là maintenant entre potes. Si vous êtes au boulot, là, vous sortez à peine du taf, vous êtes monté dans la voiture, ben ça y est, maintenant vous avez votre nouveau rendez-vous, ça bouge plus. Hein. 21h minuit, tous les soirs, vous savez qu'il y a Super Show Énergie, parfait pour vous marrer, parfait pour vous tenir au courant de l'actu. Avec tous vos messages qui arrivent en direct à l'antenne, puisque ce soir nous sommes en direct sur Twitch, en direct sur TikTok, en direct sur YouTube. Merci à tous ceux qui laissent des messages. Tiens, un petit message sur TikTok. Coucou, Justimo. Et voilà, Justimo, ton message, il vient de passer sur Énergie dans toute la France. Et ça, c'est beau. Ça, c'est...
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0: Et ce soir, on a de la concurrence sur Twitch. Puisque, la bonne concurrence. Puisque, ça y est, on est le 3 septembre, on est jeudi soir. Et c'est officiellement le grand lancement du Z Event ce soir. Alors, déjà, vous avez toutes les infos sur zevent.fr. Si jamais vous ne connaissez pas le Z Event, chaque année, c'est des streamers qui se réunissent pour récolter de l'argent pour les associations. Et ça démarre ce soir avec un concert à la Sud de France Arena à Montpellier. Il y a Big Flo Oli, il y a Gazo, il y a Yamé sur scène.
3: Cette année, le Z Event fête ses 10 ans. Et cette 10e édition sera la dernière.
0: Ça sera la dernière.
4: Ah ouais, comme les nostalgies déjà.
0: Ouais, comme les vlogs d'août de l'État, exactement. D'ailleurs, on fait un bisou à Dash et à Zerator, du coup, hein, les organisateurs qui, depuis 10 ans, réunissent les plus grands streamers, même des plus petits streamers qui vont être en live, du coup, jusqu'à dimanche, et qui vont appeler au don pour la Fondation de France.
5: C'est trop bien.
0: En gros, c'est pour plein d'associations. Après, eux, ils répartissent en fonction des urgences et tout. Ils se débrouillent, mais au moins, on donne à une seule grosse asso, c'est la Fondation de France. L'an dernier, 16 millions.
4: Pff, ouah, c'est énorme.
0: Plus de 16 millions. 2024, 2022, 2021, plus de 10 millions à chaque fois.
5: Ils sont trop forts.
0: Et je parle d'euros, hein, je parle pas de centimes. Hein. ou de pesos. Non, là, c'est des vrais. Hein. Là, c'est des euros. Hein. Et du coup, on a eu une réaction de la Fondation de France qui a été choisie pour le coup hein, cette année. Hein, la Fondation de France.
5: Qu'est-ce qu'ils ont dit?
0: Eh ben, ils étaient contents.
4: Eh oui.
0: Et du coup, comme chaque année, on a les révélations des Donation Goal.
5: C'est
0: le moment le plus attendu. En fait, chaque streamer a sa cagnotte et elles sont toutes reversées après dans la cagnotte globale. Mais pour encourager les dons, les streamers se fixent des défis à faire à chaque fois qu'ils atteignent des paliers. Par exemple, Anime. Vous connaissez Anime?
4: Oui, bien sûr.
0: Thibaut, aujourd'hui, vous connaissez Anime. Bah,
5: j'adore.
0: Anime. Et si Anime atteint les 200 000 euros dans sa cagnotte...
6: À 200 000 euros, on stream dans l'espace. Comme ça, c'est dit. Je n'en dirai pas plus.
5: C'est énorme.
0: Et c'est vraiment énorme. Il veut le faire. Il veut faire un stream dans l'espace.
4: Il peut le faire en plus.
5: Mais oui, il est capable.
0: Vous voyez le genre de défi des Donation Goal. Il y a du défi sportif aussi du côté de Flamby.
6: 500 000 euros, écoutez-moi bien, je traverse la Manche à la nage. Tu vas te noyer. Ça, j'y crois pas. Je vous jure, je le fais.
0: Mais ils sont fous. Flamby qui traverse la Manche à la nage.
5: C'est pas le plus grand sportif en plus.
0: Et Flamby, pour le coup, c'est pas le plus grand sportif. Mais en plus, il a un autre Donation Goal où il veut perdre 40 kilos en un an.
5: Ah, c'est énorme ça.
0: Ah non mais là il se met en mode full sport, donc c'est très bien, on le félicite. D'ailleurs dites-nous sur le chat TikTok, Twitch, YouTube, dites-nous c'est quoi votre Donation Goal préféré que vous allez suivre ce week-end là, du coup pendant le Z Event. Et du coup ils donnent de leur personne. Il y en a qui vont se raser le crâne aussi, évidemment, comme chaque année. Un bisou à Domingo, un bisou à Mixem aussi qui a ce que d'y passer cette année. Mais le défi le plus dingue pour moi que j'ai trouvé sur les réseaux, parce que je la connaissais pas comme streameuse, elle s'appelle Neja. Et écoutez ce qu'elle va faire si là pendant ce week-end de Z Event sa cagnotte atteint 100 000 euros.
7: Je m'engage à si ma cagnotte personnelle atteint les 100 000 euros d'ouvrir un compte OnlyFans avec une seule et unique photo de mes bzaises.
0: Et ça, c'est beau.
4: C'est quoi les bzaises?
0: C'est quoi les bzaises?
5: Les bzaises?
4: Je connais pas.
0: Alors, tu rigoles, genre?
4: Non, je vous jure que je connais. Je vous jure que non.
7: Photo de mes bzaises.
0: La poitrine?
4: D'accord. Ok. Jamais entendu.
0: T'avais jamais entendu le terme bzaise?
4: Jamais entendu.
0: Tu connais pas Apex, pas mal les bzaises? Tu connais pas ce clip de Twitter?
4: Non,
0: mais c'est incroyable.
4: Non, je vous assure.
0: Mais t'es tellement innocente.
4: Bah, tellement vieille, je sais pas, un des deux, mais.
0: Ah, mais genre, dis vraiment, t'es pure, c'est incroyable.
4: Je connaissais pas du tout.
0: Bon, mais hésitez pas. N'hésitez pas à aller suivre le Z Event tout ce week-end, même si là, vous voulez nous faire une petite infidélité, ce soir, c'est mérité totalement.
4: C'est vrai.
0: Vous pouvez aller sur la chaîne Twitch du Z Event, il y a le concert qui est en live en ce moment avec Big Flo Oli, avec Yamé, avec Gims qui malheureusement n'a pas pu venir.
5: Mm-hmm. Ah oui.
0: Mais il y a Gazo aussi qui est là, du coup, n'hésitez pas à aller suivre le Z Event tout le week-end, vous n'êtes pas obligé de donner, mais déjà, donner de votre temps, en partager le live à vos potes, déjà, c'est énorme. Jordi.
4: Il y a déjà presque plus de 90 000 euros qui ont déjà été récoltés.
0: Man.
4: C'est déjà énorme.
5: En combien de temps ça a ouvert quoi?
0: Ça a commencé à 20h.
5: Mais c'est fou. Une heure et demie, ils ont déjà 80 000 balles.
0: Ça serait énorme. Mais c'est la dernière année, ça va être l'année de tous les records. Et du coup, avant que ça démarre officiellement avec tous les streams demain soir, Je voulais vous poser la question ce soir sur Énergie dans le Super Show, ça m'intéresse. C'est quoi la dernière bonne action que vous avez fait? Donc n'hésitez pas à nous dire, venez sur TikTok, sur Twitch, sur YouTube, venez nous dire dans le chat, tous vos messages passent direct à l'antenne. Par exemple, il y a Intrebevel666 qui dit s'il vous plaît, lisez vos messages. Mais voilà, bon, on est là, mon pote, il n'y a pas de souci, tous vos messages passent direct à l'antenne. C'est quoi la dernière bonne action que vous avez fait? On en parle à l'antenne, on prend au téléphone 0870 42 48, on va voir Enzo à côté de Strasbourg. Ça va mon Enzo?
2: Ça va et vous?
4: Ouais, salut Enzo.
0: T'as fait une bonne action toi Enzo?
2: Oui bien sûr.
0: Du coup tu vas nous raconter tout ça. On a Ton aussi qui arrive. Jordi, Thibaut, vous me dites les dernières bonnes actions que vous avez fait.
4: Bien sûr.
0: Moi je vais vous dire la dernière bonne action que j'ai fait, c'était aujourd'hui. T'as l'air fier. Ouais, j'ai fait ma BA.
4: T'as dit bonjour aux collègues?
0: Non, j'ai fait une très bonne BA aujourd'hui. Je vous raconte tout juste après Mickey sur Énergie. On est là jusqu'à minuit entre potes. C'est le super show. Ça y est, on est de retour maintenant tous les soirs. 21h minuit, c'est votre nouveau rendez-vous.

0: Bienvenue sur Énergie. C'est le super show tous les soirs 21h minuit. On est de retour, on est en direct sur Twitch, on est en direct sur YouTube, sur TikTok. Tous vos messages qui arrivent en direct à l'antenne. Il y a Nathan qui vient de demander ça finit à quelle heure. C'est-à-dire que Nathan il a déjà prévu d'aller se coucher. Peut-être que demain il a école. Nathan, oh, écoute, un gros bisou mon pote. Il vient d'envoyer un message sur TikTok. On est là, on l'a jusqu'à minuit.
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0: Et ce soir pour le début, pour le grand lancement du Z Event, le dernier Z Event. Ah, 10 ans après. Déjà. Ah,
3: c'est triste.
0: Tu as regardé Jordi un peu ce week-end, toi?
3: Eh ben écoute, ouais, je vais être hyper honnête, j'ai jamais regardé avant. Okay. Et là, du coup, ça m'a vachement donné envie.
0: Vous savez que moi, le Z Event, je le suis depuis le tout premier.
4: Mais depuis 2016, toi.
0: Ouais, depuis le projet Avengers, c'était 2016, c'est ça?
4: C'était 2016 chez.
0: Ouais, mais ça fait 10 ans.
4: Avec Zerator, tu me disais.
0: Ouais. Avec Zera, avec Dash, avec Domingo, déjà à l'époque, c'était, il y avait toute l'équipe. Alors, pour ceux qui connaissent un petit peu, là, c'est un peu plus pointu, c'était toute l'équipe d'Eclipsia de l'époque. Qui était revenu, qui était parti en Inde et qui du coup avait lancé le projet Avengers qui s'appelait pas encore Z Event. Donc bon courage à tous les streamers, peut-être qu'il y en a qui nous écoutent aussi, qui partent à Montpellier pour ce week-end. Bon courage. Et pour cette occasion, je vous pose la question dans le Super Show Énergie sur tous les chats, sur TikTok, sur YouTube. Gabriel, je vous adore, qui nous envoie sur TikTok. Merci mon Gab. Salut Nelson aussi qui envoie un message. Salut Lucie. Salut Akram. Jordi, t'es trop belle, c'est Nana qui a dit ça tout à l'heure.
3: Oh, merci Nana, adorable.
0: Elle a pas l'image. Bah, c'est pour ça qu'elle a dit ça. Avait...
4: J'espère qu'ils ont l'œil parce
0: que le son.
4: Il faut savoir quand même que Jordi, elle accorde son maquillage au bandana et moi j'adore. Je trouve ça magnifique.
3: Oui, c'est vrai.
0: Et quoi qu'il arrive, dans tout son outfit à Jordi, il y a forcément une ref à Bad Bunny.
4: Ah, bah toujours.
0: Et ça, c'est beau. Il y a du Benito,
3: attends,
0: ça marche.
3: Je peux dire quand même ce que t'as dit hier aux gens. Que si jamais Bad Bunny venait au bureau, il interdirait l'accès, l'accès à moi.
0: Tu serais trop fangirl. Ça serait gênant pour tout le monde. Et du coup, pour le lancement du Event, je vous pose une question, on en parle pendant 10 minutes sur Énergie, on fait le plein de good vibes, là, vous sortez du boulot, vous êtes peut-être un petit peu saoulé, les vacances, elles vous manquent déjà. Du coup, on se raconte de belles histoires, on se demande quelle a été votre dernière bonne action. Thibaut, tu vas nous raconter ta dernière bonne action, et juste avant, on a Enzo au téléphone. Enzo, il habite dans le Bas-Rhin, juste à côté de Strasbourg. Ça va, mon Enzo?
5: Ça va très bien, et vous?
0: Tu habites à Brush-Vickersheim?
5: C'est ça, oui.
0: Je l'ai bien dit?
5: Oui, c'est ça.
0: Wow. Mais tu connais, j'ai vécu en Alsace, bien sûr. Si vous voulez passer au téléphone avec nous, comme Enzo, 0870 42 48. Zozo, c'est quoi toi ta dernière bonne action alors?
5: Alors, une fois avec mes parents, je suis allé faire des courses.
0: Ouais.
5: Et on s'est garé à côté d'une voiture.
0: Ouais.
5: Et puis, à un moment, ma mère avait vu un chien coincé dans une voiture.
0: Dans une voiture?
3: Ah, ils avaient laissé le chien dans la voiture.
0: Ah oui, d'accord, oui, ok. Ah, donc c'est
5: avec
0: terrible.
5: Les fenêtres fermées et tout.
0: En plein été?
5: Oui, c'était pendant les vacances.
0: Dis-moi que t'as pété la vitre. T'as fait quoi? Enzo!
4: Ah non, il a raccroché.
0: Je lui ai fait peur!
3: Mais non!
0: Non, j'ai fait peur à Enzo, mais c'est la deuxième fois cette semaine!
3: Mais Thibaut,
0: dis-moi que t'as pété la vitre. Sûrement pas, mec! Hop là, il a raccroché direct. On n'aura pas la fin de l'histoire! Est-ce que Eva, notre standardiste, peut rappeler Enzo? On aura la fin de l'histoire. En attendant, c'est quoi la dernière bonne action que vous avez fait dans votre vie? Vous voulez que je vous dise ce que j'ai fait moi aujourd'hui?
3: Oui. Bah, bien sûr.
0: J'ai changé d'arbre à chat pour mon chat.
4: Ok, mignon.
0: Ben ouais.
4: Attends.
0: Oui.
4: C'est celui que tu m'as montré en photo? Que t'as acheté?
0: Non, mais c'est pas beau, parce que ça coûte 700 balles.
4: Ouais, j'ai eu peur.
0: Oui, parce que ma chérie, elle est sympa, mais on voit des arbres à chat. Genre, tiens, regarde, il est joli celui-là, 700 balles l'arbre à chat. Non, mais c'est bon, ouais, c'est un chat, c'est pas. Tiens. Et j'ai changé d'arbre à chat, du coup un truc bon pas très cher, ça coûte très cher les arbres à chat, mais celui-là ça faisait partie des moins chers. Et du coup j'ai donné l'ancien à une voisine qui a un chat.
4: Ah c'est trop bien.
3: Bien ça.
0: Elle était super contente. Ouais Thibaut.
4: Bah t'as fait deux bonnes actions pour la planète parce que là t'as fait de l'upcycling mon gars.
0: Ouais.
4: Bravo. Et t'as rendu ta voisine heureuse.
0: Voilà c'est ça.
4: C'est très beau, parce que moi j'essaie tous les jours de la rendre heureuse ta voisine quand je la croise en lui faisant un petit bonjour, un petit truc. Et avec moi je peux te dire qu'elle fait plus la tronche qu'avec chat.
0: Y a pas de feeling.
4: Non, ça marche pas.
0: Non c'est quand vous croisez dans le parking y a pas.
4: Ah non y a pas de. Bonjour. Pas en courant. J'ai rien fait moi.
0: On a Ton au standard 0870 42 48. Merci d'écouter le super show mon pote Ton. Ça va la forme?
5: Ouais, ça va ou quoi les gars?
0: Ben ouais, ça va, écoute, tranquille. T'as vu la question de ce soir? Il est grand l'arbre, Matou qui dit sur Twitch. Il y a tous vos messages qui arrivent en direct à l'antenne. Vous mettez un message sur TikTok, sur Twitch, sur YouTube, vous passez direct dans le Super Show Énergie, vous passez direct sur Énergie dans toute la France. Et ça, c'est beau. Et ça, c'est stylé. Ouais, vous avez le numéro du standard, Loé qui va nous appeler le standard. Je vous pose la question. C'est quoi votre dernière bonne action? Ton, c'est quoi la dernière bonne action que t'as fait dans ta life? Tu peux te la péter un
5: Alors,
0: petit peu.
5: Alors, moi, il y a genre deux semaines, j'étais en soirée à Bordeaux. Et fin de soirée, genre vers 2h, je rentre. Et là, je vois un téléphone dans une flaque. Il pleuvait en rentrant.
0: Ouais.
5: Et je l'ai récupéré. Je l'ai fait sécher toute la nuit. J'ai réussi à le charger.
0: Tu l'as mis dans du riz?
5: Non, même pas. J'étais à l'hôtel, donc j'avais pas de riz dans la poche. Tu vois.
0: Toujours avoir un sachet de riz.
5: Mais c'était le même chargeur que le mien. Il se rallume. Là, il y avait code PIN pour la carte SIM.
4: Ça fait 0-0-0.
5: Exactement. Il se déverrouille. Et là, j'appelle le dernier numéro. Et le gars, il était tellement refait. Donc, il m'a rejoint, il m'a payé un café. Et je lui ai rendu son tel, quoi.
0: Mais il y avait pas de code sur le tel?
5: Non, il y avait pas de code. Il y avait pas de code.
0: Ouais. Et du coup, le mec a récupéré son téléphone. C'est un téléphone qui coûtait cher?
5: Non, sans le regarder. Non, je rigole.
0: Bah ouais, évidemment. Ah, c'est le truc, c'est bien.
5: Non, mais en plus, il m'a dit, il y a tous mes contacts pro dessus et tout. Ouais. Il avait pas d'argent pour sa réservation neuf.
0: Quelle galère.
5: Enfin, il était trop refait, le gars.
0: T'imagines, genre, on perd nos téléphones, on perd toutes les photos de nos chats.
3: Alors, sache que ça m'est arrivé trois fois de le perdre et que trois fois on l'a retrouvé. Quelqu'un me l'a ramené.
0: Arrête.
3: Je te jure.
0: Mais comment? Pareil, comment ils savaient qu'il était à toi le téléphone?
3: Eh ben, une fois dans le métro, mais il était toujours allumé. Donc, j'ai appelé, je suis sortie en courant. Je pensais qu'on me l'avait volé. Donc, je gueulais dans le métro. Je suis allée voir les agents. Il y a un an, je sors. Je prends le tel de quelqu'un, j'appelle. La personne me répond en mode, bah oui, vous avez fait tomber dans le caniveau. Genre, je l'ai récupéré. Venez le chercher.
0: Énorme.
4: Sympa.
3: Une fois, pareil, sur un banc dehors. Et là, c'est la BAC qui m'a retrouvé dans le métro. Je dis, oh, on m'a volé mon téléphone. Ils m'ont dit, attendez, mademoiselle, on va appeler. On appelle, quelqu'un répond. La BAC m'en est récupéré mon téléphone.
4: Heureusement qu'ils t'ont pas fait les poches, mais ouais.
3: Et globalement, trois fois ça m'est arrivé. Trois personnes qui l'avaient récupéré, téléphone était allumé, j'appelle, ils répondent.
0: Oh, t'as une chouine, toi, incroyable, Thibaut.
4: Moi, j'avais un pote qui perdait tellement tout le temps son téléphone que sa meuf avait mis sur la coque un petit papier avec.
0: Ah, c'est mignon.
4: Mon mec a encore perdu son téléphone, vous pouvez l'appeler à mon numéro.
0: Ah, c'est l'équivalent des enfants qui ont une étiquette.
3: Moi, j'ai pas de mec.
4: Vraiment. Mais mon numéro de Charlie.
3: Ah oui, vous avez raison.
0: Et si Jordi, elle attend que son mec lui ramène son téléphone, elle peut attendre longtemps.
3: On est mal barré.
0: Eh, voilà, c'est ça le problème. Merci, Ton, je fais de gros bisous, mon pote.
5: Ouais, je vous fais de gros bisous, je vous adore les gars.
0: Ah, mais c'est un amour. Tu viens sur Twitch un peu?
5: Ben ouais, mais hier j'ai gagné le champion, c'était moi la réponse.
0: Ah, mais oui, c'est Ton de Twitch. Ok, ben voyez, tous vos messages qui passent sur Twitch, sur YouTube et sur TikTok, ils passent direct à l'antenne. Hein. Franchement, n'hésitez pas à regarder. Il y a Ariel qui vient d'envoyer un message sur TikTok.
4: Alors qu'est-ce qu'il dit?
0: Ariel, je sais pas si c'est un garçon ou une fille. En tout cas, là il est 21h40.
4: Ouais.
0: Ariel, il ou elle s'est foutu sur le live TikTok d'Énergie.
4: Bonne idée.
0: C'est dit, on peut envoyer un message, il passe en direct à l'antenne. Et ben Ariel, il a envoyé caca.
4: Eh ben pourquoi pas?
0: Eh ben voilà.
3: Et il a mon rire.
0: Quatre lettres, il a envoyé caca. Et il s'est dit, ça se trouve il est déjà même plus sur live. Hein.
3: Ouais, c'est
0: il
3: sûr.
0: Est parti, il a juste laissé sa trace. Et il a envoyé caca. Eh ben il a bien fait.
4: Ben ouais, le petit caca.
0: Tous vos messages passent en direct à l'antenne. Ouais, le petit caca de 21h41, ça fait toujours plaisir. On vous prend au téléphone encore pendant 2 minutes. Si vous avez fait des bonnes actions dans votre vie, venez vous la péter un petit peu. Il y a Valentin qui va passer à l'antenne. Jordi, tu veux nous raconter ta bonne action?
3: Ouais, carrément.
0: T'en fais, t'en
3: entends. Oui, plein.
0: Tu fais pas que casser les gueules.
3: Non.
0: Voilà, bah c'est très bien. On vous prend au téléphone 0870 42 48. Il y a une bonne action de Théo qui vient d'arriver sur Twitch. Je vais vous lire le message. Et puis on reste en direct évidemment jusqu'à minuit. On entre potes maintenant tous les soirs, hein. 21h minuit, c'est votre famille, votre nouvelle bande de potes. C'est le Super Show Énergie avec Jordi, avec Thibaut, avec moi Charlie, avec Inigo Quintero. 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

0: danser. Vous pouvez suivre le Super Show Énergie en images, évidemment, jusqu'à minuit. C'est Charlie, ça fait plaisir de vous retrouver. Salut LBDM Prod. Salut Alexandra aussi. Tous ceux qui passent juste sur live TikTok sont tranquillement chez eux en train de scroller. Ben voilà, vous passez sur Énergie dans toute la France. Ça fait trop plaisir de vous retrouver ce soir. Nos habitués sur Twitch aussi. Je vous fais de gros bisous. Twitch.tv/Énergie. On est en direct sur YouTube. Partout dans le monde, en direct à la radio, évidemment, pour vous accompagner. Tous ceux qui sont au boulot, on pense à nos agriculteurs qui nous écoutent dans le tracteur.
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0: Hey, les salles de pause aussi.
2: Voilà, j'aime bien.
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0: Et pour fêter le lancement du Z-Event ce soir, le plus gros événement de stream, hein, évidemment, ce week-end, bravo si vous allez donner, bravo si vous donnez un petit peu de votre temps pour soutenir les streamers, mettez des messages sur les chats et tout. On parle de bonnes actions. Est-ce que vous avez déjà fait une bonne action récemment? Enfin, est-ce que vous avez déjà fait une bonne action? J'espère quand
4: même. Oui.
0: Allez, pourriture. Ah non, franchement, moi je nique la life de tout le monde. Je ne vais pas te mentir, moi, une bonne action, ça ne me regarde pas du tout. Jordi, t'as fait une bonne action, toi, récemment?
4: Oui, bon, un truc assez simple. Samedi dernier, au supermarché, vous savez, souvent, vous avez des collectes devant les supermarchés.
0: Ouais.
4: Là, c'était pour les Restos du Cœur. Ils vous filent un petit prospectus et ils vous disent ce dont ils ont besoin. Et comme ça, à nos courses, on rajoute un ou deux
0: objets. Des pâtes, des trucs.
4: Exactement.
0: Comme ça.
4: Et là, c'était des produits d'hygiène, brosses à dents et tout. Donc, j'ai acheté genre 5 brosses à dents. Et ouais. Hop, je suis sortie, je leur ai donné 5 brosses à dents.
0: Et beaucoup de produits d'hygiène féminin.
4: Exactement.
0: Très important pour les sans-abri et ceux qui n'ont pas forcément les moyens, parce que ça coûte très cher et c'est pas remboursé, bien sûr. On a Valentin au standard, 0870-42-48. Ça va, Valou?
5: Ça va et toi?
0: Ben ouais, tranquille, t'habites où, mon pote?
5: Alors, j'habite vers Montélimar dans la Drôme, je sais pas si.
0: Oh, le connaissez. Nougat, bien sûr!
4: Ah, bien sûr!
0: Et ouais, c'est bon, ouais, ça. Tiens, il y a Alex dans les Landes, chez moi, là, de Mont-de-Marsan. Salut, mon pote qui est sur TikTok. Toi, Montélimar, Valentin, c'est quoi la dernière bonne action que t'as fait, mon ami?
5: Alors, j'en ai eu deux récemment, mais sinon, moi, généralement, je donne mon sang.
0: Ah, c'est trop bien, faut le faire
4: sûr,
0: en ce moment.
4: C'est bien de le rappeler.
0: Très bien. Don de sang, don de plasma, en ce moment il y en a beaucoup, beaucoup besoin. Et surtout que j'ai appris que ça a aidé aussi à développer des médicaments. Grâce à ça, en fait, on sauve des vies, bah, justement en donnant du sang, mais aussi en fabriquant des médicaments. Peut-être pas le tien, Thibaut. Ah non, le mien est fou. Non, le mien, on fera un super millésime. Mais... Peut-être pas le prendre le samedi soir, en tout cas. Non, mais bravo, bravo Valentin, félicitations à tous ceux qui sont donneurs. Vraiment, tu sais, Valentin, t'as vu que ça prend pas beaucoup de temps, faut donner de sa personne. Ça prend pas beaucoup de temps, c'est pas douloureux et franchement ça sauve des vies. Félicitations mon Valentin.
5: Après moi le don du sang je le fais surtout parce qu'après il y a toujours un pas un buffet mais il y a toujours un truc à manger. Donc, du coup je fais aussi pour ça.
0: Bien sûr. Pour le petit bonbon à sortie, le petit sandwich, mais évidemment t'as raison.
5: Bon, ça généralement j'évite de le dire.
0: Et voilà, mais t'as bien raison. On a Déborah qui fait des bonnes actions aussi. T'habites où toi, Débo?
6: Alors j'habite ailleurs dans le Var.
0: Très bien. Oh. Salut ma belle. Oh, il va y avoir canicule dans le Var. Ah, oui. Je sais pas s'ils sont concernés.
6: Oui c'est vrai, ça revient.
0: Bah, le chaud. Oh, ouais, bon courage tout le week-end. Il va faire très chaud, beaucoup dans le sud-est et dans le sud-centre. C'est quoi ta dernière bonne action, toi, Débo?
6: Alors, moi, elle date d'il y a une heure. J'étais à la répétition générale d'une grosse virade contre la mucoviscidose qui va se faire là à Bruaurillac. C'est un petit village dans le Var pour des patients et des enfants qui ont la mucoviscidose. Il y a des parents qui sont hyper généreux, qui mettent ça sous le ton de la musique et il y a des super musiciens qui vont venir dans le village et en fait on récolte des dons évidemment pour la mucoviscidose et pour leurs enfants et moi je leur ai
0: pour
6: qu'elle avance et pour qu'elle soigne de plus en plus de patients et moi je viens de donner 50€ pour les aider à mon échelle. Voilà, donc venez à Bruaurillac ce week-end, en fait, ça va être avec des beaux musiciens qui vont faire le feu.
0: C'est quoi? Voilà. C'est à côté d'hier?
6: Alors, Bruaurillac, c'est à côté de Saint-Maximin, entre Aix-en-Provence et Brignoles.
0: Eh bien, voilà. Très bien. En plus, il va faire chaud. Bravo à tous ceux qui donnent de leur temps. Donc, vous prenez un petit éventail, une petite bouteille
6: d'eau.
0: Et
6: voilà, c'est ça. Et bravo. Écoutez du bon son.
0: Eh ben, c'est trop bien. Merci beaucoup, Débo, pour ton message.
4: Merci, Déborah.
6: Au revoir.
0: Bravo, je te fais un gros bisou. Il y a Loé qui nous avait appelé aussi. Ça va, Loé?
7: Ouais, ça va.
0: Mais ouais, ça va, la forme. T'as fait une bonne action, toi, récemment?
7: Ça date un peu. Ça remonte à la soirée de l'éclipse.
0: Ouais, pour l'éclipse. T'as partagé les lunettes?
7: Ouais.
0: C'est vrai, c'est ça?
7: Hein?
0: T'as partagé les lunettes, c'est ça?
7: Pas du tout.
0: Pas du tout. Eh bien, écoute, tu vas nous raconter, Loé, ta bonne action. On va te reprendre dans un instant. On a des petites obligations. Là, je vais pas te mentir. On va écouter au Funback sur Énergie. On est dans le super show. Merci de nous avoir appelé, Loé. Et on est en direct sur Twitch, sur TikTok et sur YouTube. Tous vos messages arrivent en direct à l'antenne, dans toute la France.
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0: On fait un gros bisou à Sandrine, c'est son anniversaire ce soir. Enfin, aujourd'hui, c'est son anniversaire. Et c'est une fidèle auditrice du Super Show Énergie. Elle est dans la voiture, elle vient de m'envoyer un message. Gros bisous Sandrine, on t'embrasse. Jordi, tu peux souhaiter bon anniversaire à Sandrine, s'il te plaît.
4: Bon anniversaire Sandrine.
0: Thibaut, Sandrine, je te souhaite un très bon anniversaire et rempli d'amour, de joie, de bonheur et de sérénité.
4: Et d'argent. Voilà.
0: Et là, ce qu'on vient de faire, ça nous économise un cadeau et c'est très bien. Merci de nous suivre sur Twitch, sur TikTok, sur YouTube. On est en direct partout, le Super Show Énergie, votre bande de potes. Maintenant, c'est tous les soirs, 21h, minuit sur Énergie. On est là.

0: sont plus nombreux tous les soirs à 21h minuit. Ça y est, on est de retour. C'est Charlie, c'est le super show énergie. Ça fait plaisir de passer toutes mes soirées avec vous. Il y a Jordi évidemment qui est là. Bonsoir le J.
1: Bonsoir les enfants.
0: Bonsoir Thibaut.
2: Ouais. Dans 6 minutes, je me transforme en fou du bus.
0: Ah oui, dans 5 minutes, il est 22h. Et malheureusement, Thibaut va péter un câble. Mais vous inquiétez pas, on va prendre soin de vous avec Jordi. 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
0: Voilà, le temps d'envoyer votre petit SMS super chaud, c'est 10-12. On reparle encore un tout petit peu des bonnes actions. Qu'est-ce que vous avez fait comme dernière bonne action? On vous prend au téléphone 0870-42-48 puisque ce soir, c'est le grand lancement du Z-Event. Ça va durer comme ça tout le week-end. Vous allez pouvoir regarder tous les streams. Il va y avoir des conneries. Hein.
6: Ah ouais.
0: Oh là là, pendant tout le week-end, moi, je vais me régaler. Même sur Twitter, voir tous les clips et tout, ça va être trop bien, Thibaut.
6: En fait, ce que j'aime trop, c'est que dans leur tête, ils décrochent la case de filtre, il faut pas qu'on fasse de bêtises. Ils
1: disent,
6: ouais, ils se disent vraiment, on est prêt à tout pour récolter des
0: aides. C'est pour les assos.
6: Ouais,
0: là, maintenant, c'est pour les assos, donc on y va à fond. Allez voir, on a parlé des donation goals. Il y a le podcast qui va sortir, le podcast du Super Show Energy, c'est sur l'appli, tous les applis de podcast sur l'appli Energy. Et du coup, tous les streamers font des bonnes actions. Est-ce que vous aussi, vous avez déjà fait une bonne action? J'ai posé la question à Loé qui est au standard avec nous. Loé, ça va, mon poteau?
7: Ouais, ça va.
0: Et c'est Loé ou Léo?
7: Loé.
0: Ah, c'est Loé, ouais, d'accord, ok, c'est ça, ouais. À minuit, c'est mon anniversaire. Il y a Maëva qui vient d'envoyer ça sur TikTok. On est en live sur TikTok, sur Twitch et sur YouTube. Un nouveau message qui passe en direct à l'antenne. Merci, merci de nous envoyer des messages. Toi, Loé, c'était quoi ta bonne action? Alors, le dernier truc que t'as fait?
7: Alors, du coup, c'était le soir de l'éclipse solaire.
0: Ouais.
6: Oui.
0: Donc, il n'y a pas longtemps, ouais.
7: Ouais. Et en fait, avec mes potes, après, on était tous en moto et on est tous allés boire un coup à un bar à Lyon.
0: Ok.
7: Et en fait, bon, du coup, c'était pas, j'en suis pas fière, mais j'ai fini un petit peu mal. Et du coup, en allant payer, j'avais pris un Monaco en pinte et un cocktail avec un peu trop de rhum.
0: Ouais.
7: Et du coup, en allant payer, j'ai donné un pourboire de 5 euros. Voilà.
0: Oh,
7: j'en étais plutôt fière.
0: Et t'as fait ça sous l'action de la substance, si je peux me permettre.
7: Bah, en étant fatigué et en ayant un petit peu d'alcool dans le sang, et le lendemain, je commençais le taf.
0: Ok. Tôt. Et t'as quoi? T'as l'alcool généreux, en fait, c'est ça l'histoire.
7: Ouais.
0: Bah écoute, alors je vais pas te dire de boire plus pour donner plus de pourboire, mais.
6: Je crois que Loé, elle est encore un peu dessus, là. Je sens que. Ça sent d'ici, Loé, dans le téléphone.
7: Ah.
0: Écoute, c'est bien. Alors évidemment, l'abus d'alcool est terrible pour la santé, très dangereux. Consommez avec modération. Restez festif. Si vous pouvez faire la fête sans boire d'alcool, c'est encore mieux. Mais écoute, Loé, t'as donné ton petit pourboire, c'est bien. Félicitations, mon ami.
7: Voilà.
0: Écoute, très bien. Je te fais de gros bisous. Dernière bonne action, Jordi, tu l'as dit toi?
1: Oui, mais Thibaut non.
0: Thibaut, t'as pas dit ta dernière bonne action?
6: Mais j'ai fait un petit truc ce matin, mais en vrai, j'ai vu que la personne était hyper heureuse. J'embrasse cette demoiselle qui était dans mon Carrefour de ce matin. On a fait nos courses au même moment. Et elle voulait attraper ce petit pot de, enfin, cet emballage de Lotus Confort.
0: Ah, gênant, en plus, quand t'achètes du papier toilette.
6: x24, hein. Il y avait la promo dessus. Il était à 9,89. Et en fait, il était beaucoup trop. Elle arrivait pas à l'attraper. Et j'ai vu qu'elle était en galère. Elle m'a pas demandé. Mais je lui ai dit, bougez pas. Le PQ, c'est pour moi.
0: Elle était pas gênée que tu l'aides à attraper le PQ?
6: Bah, au début, si. Et après, j'ai vu que vraiment elle était en galère. Et elle avait l'air très pressée parce qu'elle avait pas d'autres articles.
1: C'était une commission aujourd'hui.
0: Ouais, c'est-à-dire qu'elle est descendue vite.
6: C'était vraiment l'ouverture. Elle était encore en pyjama. Et je sentis que c'était maintenant. Et c'était celui-là qu'elle voulait, celui qui était tout en haut. Donc je lui ai pris. J'ai allé en enfiler. Et je pense qu'elle a pu démarrer sa journée comme elle le souhaitait.
8: Merci, ciao, merci beaucoup. Hein. Je paierai demain. Allez, merci, bonne soirée. Désolé, je suis pressé.
0: C'est très bien. Félicitations, Thibaut. Félicitations à tous ceux qui font des bonnes actions. J'en avais une sur un message sur Twitch aussi. Twitch.tv/Energy si vous voulez venir nous voir. Vous êtes très nombreux sur TikTok aussi. Je fais un gros bisou. Grégoire qui habite à Grenoble. Juju qui dit salut l'équipe. Salut l'équipe. Iliès aussi qui nous dit coucou. Salut les amis. Merci beaucoup d'être là. Il y a Soso qui a envoyé du coup sur Twitch sa bonne action. Tu veux la lire aujourd'hui? T'as le message?
1: Ouais, je l'ai devant les yeux.
0: Vas-y. Qu'est-ce qu'a dit Soso le best 14, sa bonne action du soir?
1: Alors, elle nous explique qu'elle a fait une bonne action avec son papa. Un jour, une dame a perdu sa bague de mariage en or dans le sable sur la plage. Elle et son papa, ils ont pris leur détecteur de métaux. Ils y sont allés 40 minutes avec le détecteur. Ça a fait bip bip, ils ont retrouvé la bague, ils l'ont postée sur Facebook et ils ont été invités à boire du champagne sur la plage au mariage.
0: Eh, elle est pas belle la vie.
6: Magnifique.
1: C'est
6: ça.
1: Magnifique.
0: C'est mon rêve d'avoir un détecteur de métaux. Ah, je peux passer la journée à la plage en train
1: C'est vrai, ouais.
0: En plus, tu récupères jamais rien. J'imagine, le 99% du temps, c'est des capsules de bière. Mais je kifferais, tu sais, vraiment. En fait, c'est le niveau 1 du pirate.
6: Ouais, c'est vrai.
0: C'est vraiment.
1: Ah,
0: c'est le. Ouais, ah bah ouais, toi, t'as déjà le bandana aujourd'hui. Et c'est vraiment le niveau 1 du pirate. C'est chercheur de trésors, mais à ta petite échelle, quoi, tu vois.
6: J'avoue, c'est
0: ah, je kifferais. Mais écoute, félicitations, Soso. Félicitations à toi et à ton papa. Quoi qu'il arrive, les auditeurs du Super Show Energy, c'est des gens bien. C'est des gens qui font des bonnes actions. Et là, il est 22h tout pile. On va vous féliciter en vous offrant une enceinte Amazon Echo Dot. Si vous n'avez pas encore envoyé votre SMS, faites-le maintenant. Super Show au 7-10-12. Enceinte Amazon Echo Dot à gagner dans 3 minutes. Juste après Jérémy Frérot, vous envoyez Super Show par SMS au 7-10-12. On va jouer au jeu du top 3. C'est un test de culture générale. C'est Super Sam. Tout le monde peut participer.
9: Comme

0: Ah, les souvenirs.
1: C'est bon ça.
0: Ouais, je me rappelle où j'étais.
1: UGL aussi avant 23h sur Energy. Alors, on prolonge un petit peu les vacances ce soir dans le Super Show Energy. Ça fait trop plaisir d'être avec vous tous les soirs. Maintenant, on est là, votre bande de potes, elle est là, elle vous lâche pas. 21h minuit avec Jordi.
2: Je bouge pas.
1: Avec Thibaut.
0: Moi, je peux pas bouger, je suis clos au sol là.
1: Ah, Thibaut, il est là, moi c'est Charlie. Et tous les soirs, du coup, tous vos messages qui arrivent sur Twitch en direct, sur YouTube, sur TikTok aussi, on fait gros bisous. Arnaud qui dit j'adore votre radio. Ben, bisous, mon nono.
2: Bisous.
1: Coro qui dit bonsoir, vous allez bien, Jordi, ça va bien?
2: Ça va bien, et vous?
1: Ben, c'est magnifique, c'est l'heure de jouer.
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1: Eh, parce qu'on rigole, on rigole. Et tous les soirs, il y a des cadeaux. Tous ceux qui ont envoyé leur SMS maintenant. Super Show au 7-10-12, surveillez votre téléphone, on peut vous appeler. Puisque c'est l'heure du jeu du top 3 ce soir, il y a une enceinte Amazon Echo Dot à gagner. On vous prend au téléphone, on vous rappelle. Ce soir, nous allons jouer au jeu du top 3. Vous allez avoir 45 secondes pour avoir 3 bonnes réponses d'affilée à un test de culture générale. Ce soir, le thème, c'est les immeubles, puisque c'est la journée mondiale du gratte-ciel. Voilà.
0: C'est bien.
1: Vous le savez sûrement pas, ça va pas changer votre life, mais c'est ça. Aujourd'hui, c'est la journée mondiale du gratte-ciel. Et du coup, test de culture générale sur les immeubles. Il faut avoir 3 bonnes réponses d'affilée. Brice habite à Lille. Il a envoyé son SMS. Salut Bryce.
5: Salut.
2: Salut Brice.
1: Est-ce que tu te sens chaud, Bryce, sur les immeubles?
5: Pas du tout sur les immeubles, mais.
1: Écoute, on va voir. Normalement, en vrai, ça devrait aller. T'as envoyé quand ton SMS, toi, Brice?
5: Il y a 2 jours.
1: Il y a 2 jours, ok, très bien. Tu vois, t'as bien fait. Super chaud, c'est 10-12 si vous l'avez pas encore fait, puisque si Brice, malheureusement, au bout de 45 secondes, il a pas 3 bonnes réponses d'affilée, on prend quelqu'un derrière. Et si derrière ça gagne pas, peut-être que ça sera vous qu'on appellera. On continue de prendre des gens jusqu'à ce que cette enceinte Amazon Echo Dot soit gagnée. Est-ce que Brice, tu es prêt?
5: Oui.
1: 45 secondes, 3 bonnes réponses d'affilée. Et c'est Jordi qui pose les questions. C'est parti mon Brice.
2: Allez Brice. Dans quelle tour parisienne infernale Eric Ramsey lave les vitres?
5: Montparnasse.
2: Oui. Si on arrondit un étage à 2 mètres de haut, combien faudrait-il d'étages pour atteindre 60 mètres?
5: 30.
2: Oui.
1: 2.
2: Quel bâtiment ressemble fortement à un bateau géant posé sur l'eau?
1: Allez, allez. Oh non!
2: L'opéra de Sydney. À qui appartient la pyramide de Khéops?
5: L'Égypte.
2: Oui. À partir de combien d'étages une maison devient un immeuble?
5: 8.
2: Un seul. Quel architecte a conçu la Sagrada Familia? Gaudi. Vrai ou faux, depuis qu'il gagne des millions d'euros à énergie, Charlie a installé un ascenseur chez lui?
5: Faux.
2: Faux. Ouais, quel monstre géant grimpe au sommet de l'Empire State Building en tenant Naomi Watts dans sa main?
5: Godzilla.
2: Non, King Kong. Vrai ou faux, le 13e étage. Ah, dommage. Ah, c'est dommage.
1: Ça passe vite à 45 secondes. Si je peux vous donner un conseil, Brice, t'as été super fort. À 2 bonnes réponses d'affilée, faut pas passer.
0: Ah ouais, non.
1: Faut donner une réponse. Tu dis n'importe quoi, mais faut y aller.
5: J'avais pas.

0: Bon, bah écoute, bien joué mon Bryce. Eh oui, quel bâtiment ressemble à un bateau posé dans l'eau? C'est l'Opéra de Sydney.
1: Ah oui, putain, moi je suis con.
2: Dis pas ça, Brice.
1: Dommage.
2: Eh, on se dévalorise pas comme ça.
0: Pas loin, mon Bryce.
2: Ah non, non, attends, Brice, moi je vais pas entendre ça, non, non.
0: Pas loin, mon Bryce. Bah écoute, je te fais de gros bisous, tu repasses quand tu veux.
1: Ça marche, merci à vous, bonne soirée et bon courage aux auditeurs.
0: Merci, mon Brice. Eh, Brice.
1: Oui.
0: T'as TikTok?
1: Oui.
0: Bah, tu sais que tu peux venir nous voir en live sur TikTok.
1: Bah, je viens sur Twitch.
0: Ouais, ou sur Twitch, voilà, bah, parfait. Twitch, ouais. Twitch, TikTok, YouTube. On est branchouille, hein.
3: Okay.
0: On est partout, les branchouilles, hein. Ah, je vous fais un coucou à ceux qui sont sur le chat. Bisous, mon Brice, tu rejoues quand tu veux avec nous. Et ça fait les affaires de Quentin. Parce que Quentin, il habite à Bergerac. Oui.
3: Salut Quentin.
0: Et Quentin, il voulait pas que Brice gagne, hein, parce que du coup, maintenant, c'est à lui de jouer. Mon c'est Quentin, ça. Toi, pareil. 45 secondes pour avoir 3 bonnes réponses d'affilée. Si tu les as, ces 3 réponses d'affilée, tu gagnes ton enceinte Amazon Echo Dot. Est-ce que t'es chaud, Quentin?
4: Allez, je suis chaud.
0: T'habites à Bergerac même, toi?
4: C'est ça.
0: Ok, bien écoute,
4: j'habite Quentin. À Bergerac.
0: Allez, c'est parti. 45 secondes, c'est Jordi qui te pose les questions. Et si Quentin gagne pas, malheureusement, on vous prend derrière. Vous envoyez super chaud par SMS au 7-10-12. 45 secondes, mon Quentin. C'est parti, c'est parti. On y va.
3: Quentin, vrai ou faux, le 13e étage est souvent supprimé dans les ascenseurs en France par superstition?
4: Faux.
3: Vrai ou faux, le surnom de Jordi en soirée, c'est la tour de Pise parce que passé 23h, elle commence à pencher.
4: Faux.
3: Comment s'appelle la tour la plus grande du monde à Dubaï?
4: Le Burj Khalifa.
0: Oui.
3: Oui. Oui. Oui.
0: C'est bon ça,
4: c'est bon ça.
0: Oh mon Quentin, il est bon. Tu l'avais envoyé quand ton SMS, mon Quentin?
4: Il y a 2 jours.
0: Ben voilà, ben écoute, t'as très bien fait. Cœur sur Jordi. Jordi qui fait gagner Quentin ce soir.
3: Eh oui.
4: Ben merci beaucoup.
0: Bisous de Capucine sur le live TikTok. Ilyes qui dit comment ça va les copains. Ça va, Ilyes, ça va mon poteau. Une dédicace, s'il te plaît, à Eugène. Bisous, Eugène. Dédicace, coucou énergie. Louise Emma aussi qui met un message sur TikTok. Et vous pouvez féliciter sur Twitch et sur YouTube Quentin qui gagne ce soir son enceinte Amazon Echo Dot.
4: Merci beaucoup.
0: Et toi, tu es une tronche en fait. Tu poses des questions, tu as la réponse.
4: Ah,
0: t'es fort mon Quentin. Bah écoute, félicitations, l'enceinte qui va arriver très vite. Raccroche pas, on te reprend au standard, ok mon poteau?
4: Bon, super, bah merci.
0: Ah, je te fais
4: une dédicace vite fait ou pas?
0: Bien sûr mon Quentin.
4: Bah, je fais une dédicace à ma copine Pauline, à ma famille qui m'écoute sûrement, mes amis et mes collègues de travail.
0: Ah, ils peuvent être fiers. Attends, et Quentin, il a pris le risque, hein, parce qu'il a prévenu tout le monde.
3: Hein. Ouais,
0: voilà. Donc là, si tu réponds mal, tu passes pour un con. Mais bon, c'est pas pour toi. C'est gagné, toi, mon Quentin. Il y a John qui te dit GG, Livre aussi, qui te dit GG sur le chat Twitch.
4: Ouais, merci à tout le monde.
0: Ah, ça fait plaisir. Je te fais un gros bisou, Quentin. Nouveau cadeau à gagner demain, évidemment, dans le Super Show. On est là tous les soirs maintenant, 21h minuit, en direct avec Jordi, avec Thibaut. Moi, c'est Charlie. Et évidemment, entouré des plus grandes stars au monde. On va écouter Florida. Il y a UGL qui arrive aussi, et juste avant, quand même, la Coupe du Monde. Voici Shakira.

0: Bienvenue sur Énergie, c'est Charlie, vous arrivez pile au bon moment, c'est le retour du Super Show avec Florida. Jamais connu les paroles, j'ai écouté 10 000 fois les petites chansons, je connais toujours pas les paroles. Merci pour tous vos messages, ça fait trop plaisir, vous êtes hyper nombreux ce soir, Twitch, TikTok et sur YouTube, tous les lives du Super Show Energy, tous vos messages qui arrivent en direct à l'antenne, vous êtes les meilleurs. Bisous Camille, bisous Sacha aussi, bisous Arnaud aussi, bisous tous ceux qui sont là et tous ceux qui sont là sur Twitch aussi, les habitués, c'est le Super Show Energy, on est là jusqu'à minuit entre potes, on se lâche pas.
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0: Exactement, toute l'équipe est là et on suit toute l'actu, on a des notifs qui tombent en direct dans l'émission. Et là, attention, c'était la semaine de rentrée en France, on sait, mais aux États-Unis aussi, c'était la semaine de rentrée, comme ils disent.
4: The return in the class.
5: Ah oui, personne dit ça.
0: Return in the class. Comment dire rentrer en anglais?
5: We back to move to new
0: back to school. Et il y a eu un problème dans une classe américaine qui peut arriver aussi en France. À votre avis, qu'est-ce que c'est?
5: Ah,
0: Thibaut, le fou du bus.
5: Je sais. En fait, tous les élèves, ils arrivent dans la classe en faisant 6-7, 6-7, 6-7 et les profs, ils deviennent, ils en peuvent plus. Et du coup, on se fait virer de cours maintenant.
0: 6-7! Jordi.
6: Je sais pas, ils sont trompés de date et du coup, personne n'est venu?
0: Non, c'est pas ça. Mais ça aurait pu arriver, effectivement.
6: Ouais, ça aurait pu être
0: marrant. Ah oui, aux États-Unis, ils sont forts, des fois. Non, c'est aux États-Unis. Alors, vous allez voir la vidéo. Vous l'avez sur TikTok, sur Twitch et sur YouTube. Si vous voulez venir suivre le live, vous allez voir la vidéo. Il y a une enseignante américaine qui s'appelle probablement Madame Smith. Ou un truc comme ça.
6: Madame Smith.
0: Un nom un petit peu stylé. Elle a décidé de créer dans sa classe un coin à prout.
6: Oh non!
0: Parce que Madame Smith, eh ben, c'était la rentrée. Elle a remarqué que les élèves, ils étaient de plus en plus à l'aise. Et du coup, elle s'est dit, ben, je vais leur mettre un petit coin. C'est-à-dire qu'il y a un moment, il y a un élève, il veut lâcher sa petite caissounette, et ben, il va dans le coin à prout, il va faire son coin à prout.
6: Et ça, c'est OK pour tout le monde.
0: Juste à côté de la fenêtre.
6: Ça, c'est OK pour l'éducation nationale.
0: The fart part, tu vois. Hein, le coin à prout. C'est pas mal, non? Le fart corner, ça s'appelle. Le fart corner. Et donc, tu vois, il y a une petite bombe de désodorisant.
6: Ah, sympa.
0: Donc, tu vas lâcher ta petite caissasse.
6: Voilà, vers et les après... livres. Après, tu lis les livres. C'est super.
0: Et voilà. Et après, tu mets un petit coup de désodorisant. C'est pas mal, c'est une bonne idée, non? Mais surtout, au lieu d'en envoyer dans toute la classe, Jordi.
6: Ah non, mais moi je serais contre, ça me dégoûte.
0: C'est vrai?
6: Bah imagine, je suis petite et il y a un coin à prout comme ça,
0: ouais,
6: et les gosses.
0: C'est un peu la honte.
6: C'est un peu la honte, quoi.
0: C'est un peu la honte de se lever d'aller dans le coin à prout. Thibaut, il y avait toujours dans la classe un gars qui faisait ça. Un gars qui était au fond, moi c'était Robin. Et Robin, il était très fort. Parce que ce petit. Il faisait ça et en fait, il bougeait pas, il était en poker face challenge, vraiment, il bougeait pas. Sa tête, personne ne pouvait capter que c'était lui. Et il disait toujours, ah, il y a Thibaut, il a pété. Et c'était Robin qui pétait.
7: Ouais, souvent, ne dit-on pas, c'est la première poule qui crie qui a pondu l'œuf.
0: Exactement. Et ça se vérifie.
7: Et ça, c'est vrai. Hein,
0: Hey, Robin, t'es un gros péteur.
7: Moi, j'avoue que je suis incapable de faire ça. Parce que moi, si jamais je fais quelque chose comme ça et que ça sent et que tout le monde est en mode, hein, mais putain, mais ça sent la merde. Ouais, moi, je suis rouge, je suis mort de rire. Ouais. C'est cramé direct que c'est moi.
0: Mais bon, un petit accident, ça arrive parfois. D'ailleurs, l'équipe.
7: Maintenant qu'on parle de ça, juste avant d'écouter Florida. D'ailleurs, mettez tous vos messages sur Twitch, sur YouTube et sur TikTok. Il y a tous les messages qui arrivent. J'habite à Mont-de-Marsan. Bisous, hello. Ça fait une semaine qu'on a repris. Une semaine et demie, bientôt deux semaines. Est-ce que vous voulez qu'on mette en place quelque chose comme ça dans le studio? Est-ce qu'il y a des odeurs qui vous dérangent?
6: Mais...
7: Je m'adresse surtout à toi, Jordi. Ouais. Est-ce qu'il y a un problème?
0: On veut que tu sois bien.
7: Est-ce que tu veux qu'on mette quelque chose en place comme ça à Énergie?
6: Oui.
7: Dans le studio?
6: Ouais, il y a une chose. Venez, on arrête de manger nos trucs qui puent la mort là dans le studio où on travaille.
0: Ah, moi j'ai prévenu aujourd'hui ma saucisse que j'ai mangée. Il faut aimer l'odeur de la saucisse dans le bureau. Là, ouais. Ça pose problème sinon.
7: Moi, t'as remarqué, Jordi, que je prends mon petit tube et je le mange
6: c'est
7: à côté.
6: Vrai. Et ben voilà, bravo Charlie, faites pareil. Parce qu'en fait,
7: qui
6: tout le monde mange
7: des trucs
6: dans le studio.
7: Qui
6: bah, Thibaut surtout.
7: Ah ouais?
0: Ouais, bah, apparemment,
6: la
0: choucroute de la mer n'est pas passée hier soir. L'odeur est encore dans le bureau.
7: Vous faites choucroute dans le bureau.
0: Petite choucroute de la mer. Ah bah, moi, c'est mon plat du mercredi. Tous les mercredis soir, je mange la choucroute de la mer. Donc,
6: Non, mais faut imaginer. Après, on ferme tout et le lendemain, on revient, on ouvre la porte et ça pue la merde.
0: Ça rappelle les souvenirs de la veille. On se dit, vous rappelez tout ce qu'on a fait hier.
7: Thibaut, est-ce que tu veux qu'on mette quelque chose en place, quelque chose qui te dérange niveau hygiène dans cette équipe?
0: Alors, c'est pas vraiment de l'hygiène, mais c'est un truc.
7: Déjà, je peux dire, pardon.
6: Oui.
7: Que Thibaut, il a acheté un déodorant pour toute l'équipe.
6: Ouais. Oui, non, mais déjà, ça, c'est dégueulasse. Genre, jamais j'utilise le même déo que vous. Vous
7: mais
6: êtes
7: fous. C'est pas un déodorant à boule, c'est un truc.
0: C'est un spray, j'ai pris un déodorant de meuf.
6: C'est trop intime.
0: Ah ouais, tu crois?
6: Bah ouais.
0: Non, mais il y a un truc que j'aimerais bien qu'on arrête de faire dans le bureau. Et ça concerne plutôt Charlie, c'est que Charlie, il pense que son ordinateur, on a tous envie d'écouter le son. Donc
6: oui, c'est vrai.
0: Toute la journée, vraiment, je te jure, Charlie, toute la journée, il est là, il s'ambiance tout seul, il met ses petits sons, et t'entends ça dans le bureau, dans toute la journée.
6: Oui, c'est
7: motivé.
6: Vrai.
0: Mais tu mets des écouteurs et tu te maudis dans tes oreilles.
6: Mais en plus, il a des écouteurs, souvent il a un écouteur dans l'oreille, il l'écoute même pas.
7: Alors, ok, maintenant qu'on se dit tout, moi, ok, j'écoute peut-être la musique un peu forte, je veux ambiancer un petit peu tout le monde, je veux mettre un petit peu de musique. Thibaut, il a son casque, mais le problème, c'est qu'il tape du pied.
0: Ah, c'est vrai que je fais ça.
7: Et du coup, c'est un enfer. C'est-à-dire que t'as même pas la musique, juste un.
6: Vous êtes un vieux couple, les deux.
0: Ah, mais c'est un enfer. Voilà, je dis, voilà. C'est bon, mais ça fait du bien ce livre. On va faire ça toutes les semaines.
6: On va faire
0: une petite mise à jour. Même s'il y a Eva, qui est notre nouvelle standardiste, qui vient d'arriver à Énergie.
6: Oui.
0: Si elle a des réclamations, elle peut les faire aussi. Julie, qui s'occupe des réseaux sociaux, elle peut les faire aussi. Lucas. Toi, c'est bon, hein, tu vas pas souffler. Hein, c'est bon, j'ai fait une gueule, c'est bon, Lucas, hein, pas souffler. Et si vous aussi voulez en savoir un petit peu plus sur les coulisses du Super Show, n'hésitez pas à venir sur Twitch, sur YouTube, sur TikTok, on est en live. Tous vos messages passent en direct à l'antenne entre potes jusqu'à minuit avec Florida qui arrive sur Énergie. On revient.
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3: Et en plus, on est en direct ce soir, 21h minuit tous les soirs. Le Super Show Énergie est de retour. C'est Charlie, ça me fait plaisir de vous retrouver. Salut le chat Twitch, le chat TikTok, le chat YouTube. Il y a Emma, tiens, sur TikTok. Je fais un gros bisou à Emma qui dit bonsoir. Bonsoir à Jimmy aussi. Bonsoir Christian. Merci d'être là, merci de me suivre. On va avoir une grande expérience dans un instant. Je vais tout vous expliquer. Mais le studio va peut-être pas en sortir indemne.
4: Aïe, aïe, aïe.
3: Il y a le On Teste, on vous dit, qui arrive tous les mardis et tous les jeudis. On teste des trends qu'on voit sur les réseaux et des expériences à tenter. On les tente en direct sur Énergie. Des fois, ça marche. Des fois, ça marche pas. C'est pour ça que ça s'appelle le On Teste, on vous dit. Et ce soir, on va tenter de faire exploser des œufs durs. C'est juste après Florida.

0: Salut Nelson, salut Stino, salut Soso, salut Jimmy, bienvenue sur Énergie les amis, merci de nous suivre sur les lives, sur TikTok, sur Twitch, sur YouTube, on est là, on lit tous vos messages, j'arrive en direct à l'antenne évidemment, jusqu'à minuit on est entre potes. Avec Ugel qui arrive sur Énergie, on lit tous vos messages et justement, là ça va être le moment de vraiment venir nous voir en vidéo. Parce que Léa, on teste, on vous dit maintenant sur Énergie dans le Super Show, on va tester une tendance qu'on a vue sur les réseaux, une tendance très marrante qui a émergé il y a quelques temps. On va apprendre à faire une bombe avec un œuf. On va voir si ça marche ou pas. En tout cas, on va récupérer tout le matériel nécessaire.
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0: Ouais, venez voir les images. Il y a Jordi qui est là avec son bandana rouge. Ça va, le J?
2: Ça va et toi, Charlie?
0: Mais ouais, ça va, le J. Thibaut, le fou du bus.
3: En pleine forme.
0: Forme. Il y a Eva aussi, notre standardiste, qui est là aussi. Lulu qui est dans le coin. Un bisou à Julie aussi qui alimente tous nos réseaux. Je fais un gros bisou à Énergie, meilleur live. Merci King Legend. Hello Adèle Castillon, bisous Roi Soleil. On va peut-être l'écouter avant minuit, Adèle, alors.
3: On pourra faire.
0: Adèle Castillon, on a parlé du Z-Event et puis on est ensemble entre potes ce soir. Si vous voulez nous passer un coup de fil, 0870 42 48, vous êtes les bienvenus. Venez voir toutes les images. Puisque du coup, c'est l'heure du On teste, on vous dit.
2: C'est maintenant?
0: Ouais, c'est maintenant. Voilà. On va le faire. Alors, on a vu une vidéo sur les réseaux, une tendance. Apparemment, il est possible de faire des mini-bombes avec des œufs.
2: Oui.
0: C'est possible.
2: Oui, oui, totalement.
0: Apparemment, quand tu fais un œuf dur, qu'après tu le fais chauffer au micro-ondes, que tu plantes un couteau dedans, l'œuf explose sa race.
3: Mais genre une bombe.
0: Ben ça fait une bombe, c'est pas dangereux, alors faut faire attention, faut se protéger et tout. Faut faire attention à pas se brûler aussi quand il sort du micro-ondes. Mais ça fait quand même un truc où ça explose pas mal. Et on s'est dit, c'est déjà la deuxième semaine, on peut dégueulasser le studio. Ah grave. Vous voulez qu'on le tente en vrai ou pas?
3: Bah, moi,
2: oui, oui.
0: Entendre le truc, c'est le long test, on vous dit, si ça se trouve, ça va pas marcher du
2: ça
0: tout.
2: Ça se trouve, ça marchera pas.
0: Du coup, Jordi, elle a quand même préparé des œufs durs.
2: C'est oui, c'est vrai.
0: Elle a quand même passé 10 minutes en cuisine. Hein. C'est, c'est pas la plus grande cuisinière, mais là, elle a passé 10 minutes en cuisine.
2: Si, pourtant.
0: Et là, c'est pas mal, elle a bien fait durcir ses œufs. Normalement, si ça fonctionne, c'est censé faire ça.
3: Oh putain, elle l'œuf partout.
0: Voilà. Le petit bruit que vous avez entendu au début, normalement, c'est l'explosion des œufs. Alors, venez voir les images. Venez sur TikTok, venez sur Twitch, venez sur YouTube. Déjà, vous allez voir comment ça, à quoi ça ressemble une émission de radio. Vous allez voir le studio, vous allez voir tous les écrans, vous allez nous voir aussi. On parle avec vous pendant les pubs, pendant les musiques et tout. Et on va voir.
3: Faut profiter justement du studio pendant qu'il est propre.
0: Ouais, voilà. Là, vous allez voir. Et si ça se trouve, on va dégueulasser le studio. On pourrait dire que vous l'avez vu en premier. Alors, on va tester ça. On va faire une bombe avec des œufs. Juste, le problème, c'est qu'on a les œufs durs.
3: Ah oui, mais.
0: Mais on n'a pas de micro-ondes.
2: Il faut qu'on aille en chercher un.
3: Bah, il peut prendre celui de la cantine.
0: On se calme, il y a plein, il y a la 10 des micro-ondes à la cantine. On prend un micro-ondes à la cantine?
2: Ok, faut que je fasse gaffe à la sécu par contre.
3: Oui, puis ils vont faire la gueule encore. Ils disent, il y a encore le super chaud, qu'on fait n'importe quoi à la cantine.
2: J'en fais mon affaire.
0: Ok, Jordi, on t'envoie à la cantine. Vous allez suivre le parcours de Jordi. Vous allez la suivre sur les réseaux. Sur TikTok, vous pouvez lui envoyer des messages. Vous pouvez la motiver. Sur Twitch aussi, sur YouTube, il y a tous les chats qui arrivent en direct dans l'émission. Jordi, c'est parti. Tu pars
2: donc,
0: à la cantine. Tu pars nous chercher un micro-ondes et Jordi, je t'en supplie, prends 2-3 serviettes. On pourra nettoyer potentiellement derrière. Vas-y, vas-y, pareil avec toi. Allez, vas-y, bisous. On te suit en image. Est-ce qu'on a les œufs? Est-ce que je peux avoir les munitions?
3: Alors attends, bouge pas.
0: Pourquoi il y a de la harissa?
3: Non, mais ça, c'est Jordi. En fait, il amène toujours sa harissa parce qu'elle aime manger épicé, Jordi.
0: Pas en même temps.
3: Pas en même temps, bien sûr.
0: Alors, est-ce que les œufs sont bien durs?
3: Non, je sens.
0: Ah, ça pue.
3: Bah oui, si on a pris des œufs périmés parce qu'on va pas prendre.
0: Les œufs durs, ça sent vraiment le pire.
3: On a pris des œufs
0: qui sont donc vous pouvez suivre les images sur TikTok, sur Twitch et sur YouTube. Bonne chance, il y a Lucie qui dit bonne chance, c'est mon anniversaire aujourd'hui. Bisous Luna, bon anniversaire Luna. Merci de nous suivre, tous les soirs on est de retour, il est 22h30 tout pile, vous êtes au boulot, vous êtes dans la voiture, on va rentrer tranquille à la maison. Maintenant vous savez que vous écoutez le Super Show Énergie avec Jordi qui est dans l'ascenseur. Elle va chercher le micro-ondes à la cantine. Donc en fait le but c'est juste de prendre les œufs, de les faire chauffer au micro-ondes. C'est quoi, c'est 30 secondes, une minute?
3: Il faut mettre, alors il y a plusieurs trucs à tester. Okay. 30 secondes normalement et puissance maximum, c'est pas mal. J'ai vu sur une vidéo TikTok, si on fait ça et après on plante le couteau dedans, normalement derrière c'est
0: ça explose.
3: Ça pète partout.
0: Péter.
3: Ça va péter.
0: OK, mais écoutez, on va voir. On va écouter Ugel.
3: Ouais.
0: Sur Énergie, le temps que le J revienne avec son micro-ondes, vous pouvez la suivre en image, venez sur TikTok, sur Twitch et sur YouTube. Et après on va foutre les œufs au micro-ondes, les œufs durs. On va les sortir du micro-ondes et normalement quand on plante le couteau dedans, ça va exploser, ça en fout partout dans le studio.
3: J'ai trop hâte.
0: J'avoue que pour l'instant, j'y crois à 6 sur 10. T'es confiant Thibaut?
3: Non, j'avoue que moi je pense que ça va le faire. Je pense que ça va le faire, j'ai vu plein de vidéos, ça a l'air de marcher.
0: Bon, je vais choper les petites lunettes aussi pour se protéger les yeux. On revient, c'est le super show jusqu'à minuit.

0: de San. Merci d'avoir choisi Super Show Énergie pour rentrer à la maison ce soir. Ça fait trop plaisir, c'est Charlie. Je suis trop content maintenant de passer mes soirées avec vous, 21h minuit tous les soirs. Vous savez que vous êtes entre potes, vous savez que vous n'êtes plus tout seul, même à la maison, il n'y a pas de souci, on est là pour vous accompagner avec Tay Tay qui arrive, Théodora, la boss lady aussi. Taylor Swift, Théodora, BTS arrive aussi sur Energy. Swim. Salut à Sylvie qui est là sur le chat TikTok. Salut à N63K Football. Bisous à tous, LD Over. Merci les amis sur Twitch aussi. Salut Owen, salut Nolan. C'est l'heure de l'expérience, les amis. Venez nous voir en image. Twitch.tv/énergie, sur le TikTok d'énergie et sur YouTube. On va faire une expérience. C'est le on teste, on vous dit. Là, ça va être incroyable.
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0: Salut Mathias, Cédric. Coucou à tous. Coucou Cléo. Salut. Merci. Merci à tous ceux qui sont là sur TikTok, sur Twitch. N'hésitez pas à liker les lives, à nous suivre et tout en image. Merci beaucoup. Alors attention. Là, ça va être le moment où ça peut être. N'oubliez pas que cette expérience peut être flompesque. Ah, bah, c'est le test, on vous dit. Peut-être ça marche, peut-être ça marche pas.
2: Voilà. Flamboyant.
0: Tous les soirs, entre 21h et minuit, on teste des trucs qu'on voit sur les réseaux. On est comme vous, la journée, on scroll. Voilà, on voit les TikTok plus voilà. ou moins intéressants. Et il y a des trucs qui retiennent notre attention. On a vu qu'on pouvait faire une bombe avec un œuf dur. En gros, tu prends un œuf dur, tu l'as rendu dur, donc t'as foutu quoi, 10 minutes dans 10 l'eau.
2: 10 minutes dans l'eau bouillante.
0: Voilà, genre, 10 grandes cuisinières. Dans l'eau salée?
2: Non, pas besoin.
0: Pas besoin. Du coup, on a deux œufs durs.
2: Ouais.
0: Et apparemment, les œufs durs, si tu les fous au micro-ondes, entre 30 secondes et une minute, qu'après tu plantes un couteau dedans, l'œuf explose. Alors attends. Déjà, on va dire, faut pas le faire à la maison.
3: Ah non, faut pas le faire.
2: Non, faut pas le faire
3: et
2: à
3: puis,
2: la maison.
3: On a pris des œufs périmés, c'est pas des œufs qui se mangent, donc il y a pas de gâchis.
2: Exactement, bien sûr.
4: Et aujourd'hui.
2: Oh, quoi ?
0: Je te donne des lunettes de protection.
2: Ok. Ouais, ouais, ça va changer.
0: Ce sont des lunettes de protection solaire.
3: Est-ce que tu veux que je te passe ma casquette de protection ?
0: Non, elle a déjà son bandana de protection.
2: Les gars.
3: Tu veux mes chaussures de protection ?
2: Non, vous faites pas chier.
0: Alors, vous pouvez venir voir les images sur Twitch, sur TikTok et sur YouTube. Vous allez voir notre studio, vous allez voir Thibaut avec sa jolie guitare.
3: Et bonsoir la France, bonsoir.
2: Vous me dites, hein.
0: Et vous allez nous voir. Du coup, on va mettre l'œuf au micro-ondes combien de temps, Jordi ?
2: Normalement, c'est 30 secondes.
0: Ok, on va le mettre 30 secondes. De toute façon, on en a deux. Hein.
2: On en a deux. C'est parti. Hein.
0: Attends, t'entends plus, là, Jordi. Du coup, faut quelqu'un qui ait un micro, là, sinon on va plus l'entendre.
2: Alors, parce que ça va être compliqué, les gars, si je dois faire comme ça. Ok, il y a Lulu.
0: Vas-y, là, ouais, lâche le micro, tranquille.
2: Merci. Alors, je vais le mettre au micro-ondes.
0: Alors, vous mettez pas dos aux caméras, les amis. Là, vous gâchez absolument tout, là. Mais montrez le micro-ondes à la caméra.
2: Mais qui, moi?
0: Mais tourne le micro-ondes pour qu'on voit ce que tu fais.
2: Hé, Charlie, Jordi. Tu te détends.
0: Mais tu es devant, tu es entre la caméra
2: on
0: et le micro-ondes.
2: On a répété comme ça.
0: Non, faut qu'on voit. Vas-y, ouvre le micro-ondes. Donc, l'œuf est dans le micro-ondes. Le but, c'est de le faire chauffer et après, on plantera un couteau dedans. Allez, c'est parti. On part pour 30 secondes. Pourquoi tu mets un truc dessus? Enlève le truc qu'il y a sur l'œuf.
2: C'est qui a répété l'expérience? Il faut mettre la cloche.
3: Mais oui, pourquoi ça garde la chaleur.
2: Mais oui, il faut mettre la cloche.
0: Ah, faut mettre une cloche sur l'œuf.
2: Oui.
0: On est sûr?
2: Bah oui.
0: Ou c'est juste pour pas le dégueulasser. Fais confiance à Jordi.
2: Je te jure, il faut mettre la cloche.
0: Ok, vas-y, allez, on met la cloche sur l'œuf. On va voir si ça va exploser. Ça va pas marcher. Jonathan, je commence à être de ta team.
2: Ok. Alors, je vais compter 30 secondes.
0: S'ils ont répété, je les ai pas vus répéter, moi. Merci les amis d'être là. Surtout, oui, c'est bon, tu lances juste un micro-ondes, c'est pas non plus.
2: Ok, 28.
0: Bon, on est parti pour 30 secondes de chauffage de l'œuf dur.
2: À 58.
0: Donc, et vous êtes sûr que là, l'œuf va pas péter dans le micro-ondes?
2: Non, parce que j'ai pas mis à fond.
0: Ok. Alors attendez.
2: Après, je suis sûr.
0: Il faut un micro contre le micro-ondes et un micro pour Jordi, s'il vous plaît. Il faut juste qu'on entende le micro-ondes tourner. Vous pouvez le poser, le micro sur le micro-ondes et Jordi voit le reste. Ok.
2: C'est catastrophique.
0: Qu'est-ce qu'il y a, Jordi? Ok. On n'entend pas le micro-ondes, les amis.
2: Non, c'est bon. J'ai cru que ça avait pété, mais je crois pas. J'ai dit combien? 58. Putain, il a pété
3: dans le micro-ondes. Oh non!
0: Oh là là!
2: Ok, je pense qu'on peut refaire!
3: Oh purée!
2: L'expérience en tout cas fonctionne!
0: L'œuf vient d'exploser.
2: Il faut mettre un tout petit peu de
0: temps. Allez, on va mettre 20 secondes. Bon, vous avez bien fait de mettre la cloche du coup.
2: Écoutez, en tout cas ça marche.
0: Oh, l'œuf il a pris cher!
2: Ça pue le grave.
0: Faut qu'on entende le micro-ondes, les amis.
2: Alors, bougez pas, je nettoie pour vraiment qu'il n'y ait pas de.
0: Allez, pas le neuf!
2: Faux raccord.
0: Œuf neuf!
2: Ok, donc on laisse.
0: Ça fait boum, vous avez entendu. Faut vraiment. Un micro peur. Collé au micro-ondes. Au pire, pose-le le gars. Au pire, tu le poses parce que là, sinon, on n'entend pas du tout. Non, faut le mettre plutôt dans l'autre sens.
2: Les gars, on fait que 20 secondes. Hein.
0: On cule un peu le micro-ondes pour avoir le micro sur la table.
2: C'est parti.
0: Allez, allez, c'est notre dernière œuf, donc déconnez pas. Allez, on le met 20 secondes au micro-ondes. Le but, c'est de pouvoir réussir à le sortir et de planter le couteau dedans. Voilà, on entend bien.
2: Peut-être 15.
0: Ok,
2: hein.
0: L'œuf, il chauffe.
2: J'arrête. J'ai trop peur.
0: Vas-y, ok, stop.
2: Au pire, on refait que.
0: Allez, vas-y, sors-le. Attention, te brûle pas le gilet.
2: Mais j'ai trop peur en fait, vous me faites rigoler vous avec vos conneries.
0: Bordel, là, ça va flop, Stino. Non, pour l'instant, ça va. L'œuf sort du micro-ondes.
2: Attendez, pousse.
0: Alors, attends.
2: J'ai pas de protection.
0: Non mais ça va aller, Jordi. Allez, plante le. Oh, ça a rien fait. Catastrophe. Et pourquoi vous l'avez pas fait chauffer plus longtemps?
2: Bah parce que tout à l'heure ça a explosé, Charlie.
0: Mais là du coup on peut plus le faire chauffer là.
2: On peut essayer, je peux le remettre à faire chauffer.
0: Mais tu l'as ouvert.
2: C'est super.
0: Et heureusement que vous avez répété hein. Et j'aurais bien voulu voir la gueule des répètes quand même hein.
2: Je remets 10 secondes. Non, je pense que ça
0: peut plus. Allez, vas-y, on remet 10 secondes. Ok, voilà, là vraiment vous écoutez la radio, vous avez passé une journée de merde, là vous écoutez un micro-ondes qui tourne. Hein. Okay. Ah, c'est super chaud aussi, hein, ça fait. C'est à notre image. Bah oui, mais maintenant il est ouvert, donc ça va juste faire un œuf dur en chaud. Bah oui. Mais non, mais jamais ça explose. Et c'est impossible que ça explose, comment tu veux que ça explose?
2: Oh, je
0: veux rire. Thibaut, aide-moi. Ok, je sais ce que je vais faire pour sauver cette séquence. Mettez-vous sur Twitch et je vais casser un plateau avec ma tête.
2: Vas-y, Thibaut,
0: vas-y. Je vais sauver cette séquence. Je vais sauver cette séquence.
2: Bougez pas. Thibaut, je t'en supplie.
0: Bougez pas, je m'occupe de sauver cette séquence. Il faut qu'on ait une image. Donc si vous êtes sur Twitch là, et en direct à la radio, je vais casser un plateau de la cantine. Si je le fais pas pour le show, je le fais pour la France. Sachez que déjà, c'est une très belle utilisation du libre arbitre. Parce qu'il n'est pas du tout obligé de le faire.
2: Il va se blesser.
0: Juste, Thibaut, je peux poser une question?
4: Oui, je t'en prie.
0: Pourquoi? Bah, comme ça fera de belles images.
4: Ok.
0: Ok. Sinon on peut mettre un clip hein.
4: Je le fais, vous me dites.
2: Mais c'est possible.
0: Et pourquoi tu fais ça?
2: Bah vas-y go.
0: Et parce que en fait, le test on vous dit, il faut qu'à la fin on ait quelque chose de marrant. Crâne dur, il y a les Devils qui t'envoient un message. J'en peux plus
4: de Thibaut. Vous me donnez le go, je le fais.
0: Le Bayern de Monique qui nous écrit sur Twitch.
2: Mais Thibaut, je pense que c'est pas possible de le péter avec ta tête.
4: Je vais le faire. Je vais casser ce plateau.
0: Vous êtes la meilleure radio, bisous. Merci à tous ceux qui écoutent de Super Show Énergie, vous êtes nombreux sur TikTok. Merci beaucoup d'être là les amis, ça fait trop plaisir. Oubliez pas de liker le live, de taper sur l'écran tranquille et merci de nous écouter à la radio le soir.
4: Ne faites pas
0: vas-y,
4: ça.
0: Vas-y, vas-y, allez, pète ton plateau.
4: Faites pas ça à la maison, je suis un véritable cascadeur. J'ai trop peur.
2: Mais tu vas juste.
0: Vas-y. Voilà.
2: Ouais. Gars, il a réussi.
0: Attends, vas-y, couf. Mais.
4: Ouais. Tout va bien. C'est bon. C'est bon, on a les images.
2: C'est bon, merci Thibaut, merci. Tu m'as sauvé.
0: Le plateau a cassé, mais la tête t'a tenu.
4: Non. La tête a mal. On peut mettre de la musique.
0: Allez, on écoute Taylor Swift sur Energy, merci d'être là. Bon, on teste, on vous dit. Hein. Bon, là, on vous dit que ça marche pas à chaque
2: ouais,
0: fois.
2: Ouais, ça marche pas.
0: L'œuf dur, mais je peux vous dire que la saison va être très longue. Parce qu'avec une équipe comme ça, là, on est que le début. On est le 3 septembre. Hein. Je peux dire que la saison va être très très longue. Hein. Merci de nous suivre tous les soirs. Ça ouf, PTDR. Ah bah là, vous découvrez Thibaut. Hein. C'est le fou du bus, hein, Thibaut. Hein. Vous le connaissez maintenant, c'est le super show Energy avec Jordi. Avec moi, Charlie, on est ensemble jusqu'à minuit.

0: Bon, comme vous avez pu l'entendre, on est en direct avec vous sur Twitch, sur TikTok et sur YouTube. On vous parle pendant les musiques, pendant les pubs, on est là. C'est le Super Show Énergie, merci d'être avec nous tous les soirs. On est de retour, ça y est, 21h minuit, moi c'est Charlie, il y a Jordi qui est là.
1: Oui, encore désolé hein, pour la séquence de l'œuf. Hein.
0: Thibaut est là aussi.
2: En pleine forme, c'est trop drôle en vrai, ça fait trop rire.
0: Le fou du bus. Et merci de nous suivre hein, tous les soirs, on entend tout à l'antenne. Ouais, je sais, on a parlé un petit peu sur Twitch, on était un petit peu à l'antenne aussi en même temps. Voilà, ça fait plaisir de vous retrouver tous les soirs. Tous vos messages qui arrivent en direct, bien sûr, sur Twitch, sur TikTok et sur YouTube. On est là, entre potes, c'est le Super Show.
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0: Et toujours au plus proche de l'actu, hein, d'ailleurs on est début septembre. Vous voulez que je vous dise ce qui change en France en septembre?
2: Ah oui.
0: Un petit peu comme Hugo décrypte.
2: Ah oui, s'il te plaît.
0: T'sais, il dit toujours, qu'est-ce qui change le 1er septembre en France?
4: Nous on allait refaire le 3, qu'est-ce qu'on...
0: Hey, qu'est-ce qu'il va faire? Il vient me décrypter Hugo, hein, qu'est-ce qu'il va faire? Je suis déjà livre ouvert, je dis tout à la radio, qu'est-ce qu'il va pas me décrypter? Bon, je vous donne plein d'infos sur les trucs qui changent en France en septembre. Thibaut, Jordi et tous les chats.
2: Ok.
0: Et juste vous réagissez juste avec un petit mot ou une onomatopée.
1: Ok. Ça, c'est que des choses vraies.
0: Ah, c'est que des choses vraies. Attention, c'est la loi. Hein.
2: Bah, la loi, enfin, c'est la loi.
1: Ah, on doit la respecter.
2: La loi, c'est la loi. Nul n'est censé connaître la, ignorer le.
1: La loi.
0: Bon, salut, je peux faire une dédicace, s'il te plaît. Vas-y, Nexus, si tu veux faire une dédicace sur le chat, sur TikTok, t'es là. Salut, salut mon pote. Salut tous ceux qui sont là sur les chats. Qu'est-ce qui change en France? Vous réagissez juste avec une onomatopée ou un mot.
2: Ok.
0: Jordi, Thibaut. En septembre en France, les téléphones sont interdits dans les collèges et lycées.
2: Chiant. Comment on va faire pour tricher?
0: Ok. France Télé a payé 200 000 euros de droits pour diffuser le spectacle de l'ENA Situation. Salut les guys.
2: 200 000 balles d'argent public.
1: Mais moi, 200 000, t'es sûr? Moi j'avais vu 1 million 2.
0: Ah, il y a un trou dans la caisse.
1: Ouais, j'ai vu 1 million 2, 1 million 3. Et je pense que c'est plus ça.
0: Qu'est-ce qui change à partir de septembre en France? À partir de septembre, toutes les entreprises doivent passer à la facture électronique.
1: Bien, pour la planète.
2: Compliqué.
0: Compliqué. Des pièces de 1$ à l'effigie de Donald Trump vont arriver aux États-Unis.
1: Dégueulasse, à chier.
2: Ouais, je suis.
0: Les entreprises qui polluent l'eau vont devoir payer 100 euros d'amende par 100 grammes d'eau.
1: Ah, bonne nouvelle.
2: Bien joué.
0: Ouais, le tout, c'est hors de suite. Oui, il s'est pété un plateau sur la tête, il réagit plus, il n'y a plus rien qui est connecté. Il y a une nouvelle aide pour acheter des véhicules électriques depuis le 1er septembre.
1: Bien pour la planète.
0: Si vous voulez acheter des véhicules électriques, c'est bien. Elle est contente de la planète en tout cas.
2: Passer le permis.
1: On a besoin.
0: C'est un bon mois de septembre pour elle. Depuis la rentrée en France, Jordi s'est rendu compte que Gigi, sa petite chatte, était pas si belle que ça.
1: Impossible. Alors là, vraiment, là, c'est en train de m'énerver.
0: Et mauvaise nouvelle pour toutes les entreprises à partir de septembre, il sera interdit d'accueillir un salarié aux cheveux gras. On va devoir dire au revoir à Thibaut.
2: Ah, je vais vous laisser. Je vais vous laisser, je suis désolé.
1: Allez, ciao, bye.
2: Ciao.
0: Désolé.
2: Après, le shampoing à la frite, c'est pas top.
0: Shampoing à la frite. Thibaut qui fait des shampoings secs maintenant qu'il a les cheveux longs. Si ça, c'est pas la classe, si ça, c'est pas trop mignon. Mauvaise nouvelle, hein. Désolé, mon titien. Je te fais de gros bisous. Hein.
2: Bisous tout le monde alors.
0: Merci d'être avec nous tous les soirs, c'est le Super Show Énergie, c'est Charlie. On est ensemble jusqu'à minuit, du coup on s'ambiance et tout, on rigole et puis surtout on colle à l'actu. Vraiment, dès qu'on voit une actu qui tombe pendant l'émission, il y a une notif qui arrive direct et du coup on en parle avec vous sur le chat. Tu peux me faire une dédicace s'il te plaît, salut Cléo. Bisous, vous êtes en direct dans toute la France là du coup sur Énergie. Baptiste aussi, dédicace, merci de regarder le live sur TikTok, sur Twitch et sur YouTube, merci d'être là. Et d'ailleurs, j'ai un nouveau truc, tiens, puisqu'on parle d'actu, on parle de trend, il y a un nouveau mot qui est en train de sortir.
2: C'est vrai?
0: Et vous savez que Jordi, toi maintenant qui a 34 ans.
1: Allez, vas-y. Pas ça, encore, dans 3 mois, donc calme-toi.
0: Ça fout un coup de vieux quand il y a un mot que tu connais pas.
2: Ah, c'est vrai.
1: Oh, je vais pas connaître. Bah, déjà, il y avait un mot de temps que je connaissais pas. Donc,
0: Bzez. Tu connais, c'est pas le mot bzez.
1: Non.
0: Toi, bzez, ça fait un moment qu'il est sorti. Hein.
1: Ah ouais, ouais? Bzez? Jamais.
0: C'est ce que c'est, le paf?
1: La télé?
0: Oui, voilà. C'est la télé. Et voilà, ouais, c'est la télé.
1: C'est
0: ouais. Ouais, exactement.
1: C'est la télé.
0: Le paysage audiovisuel. Ouais, ça doit être ça. On sait. Je vais vous apprendre un nouveau mot. C'est un truc qui vient de sortir sur TikTok. Peut-être que vous le connaissez pas. Je vous avoue, je le connaissais pas non plus. Hein. J'ai scrollé tout à l'heure. Je l'ai découvert tout à l'heure. Vous inquiétez pas. Au moins, vous êtes au top de la hype avec le Super Show Énergie tous les soirs. On va écouter BTS juste après Théodora. Merci d'être là. On est là jusqu'à minuit.
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0: On est en direct avec vous sur Twitch, sur YouTube et sur TikTok. Venez nous voir, venez voir à quoi ça ressemble au studio de radio. On vous parle et tout pendant les pubs. Bon, des fois, vous nous entendez un peu à l'antenne parce qu'il y a des problèmes techniques. Voilà, il y a un câble qui se rebranche et qui ne devrait pas se rebrancher. Mais ça fait plaisir de vous retrouver. Salut à Eva, salut à tous ceux qui nous font des coucous ce soir qui viennent sur les lives. Merci d'être là. C'est votre nouveau rendez-vous du soir, 21h minuit, le super show énergie. On est là, moi c'est Charlie, il y a Jordi, la grande sœur de l'équipe.
1: Bonsoir les enfants.
0: Bonsoir Jordi, bonsoir Thibaut.
2: Bonsoir la France.
0: Ça va le front Thibaut? Écoute, ça commence à dégonfler là.
2: Ok, bah c'est bien, tu nous as fait peur, hein, oulala.
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0: On est là et je vous l'ai dit, il y a des notifs qui tombent pendant l'émission. On suit toute l'actu évidemment et surtout, on réagit à la meilleure histoire. Hein. Tous les soirs, il y a l'histoire du soir, la meilleure histoire que j'ai trouvée sur les réseaux. Et ce soir, on va apprendre un nouveau terme à la mode. Ce terme, c'est six-seven.
1: Non, je rigole. Je sais toujours pas ce que ça veut dire.
0: C'est gênant, hein, c'est gênant. Quelqu'un de plus de 25 ans qui fait un six-seven, c'est très très gênant. Non, j'ai trouvé une vidéo qui présente un nouveau terme à la mode et ce terme va plaire à Thibaut.
2: C'est quoi ?
0: Il va te plaire, mon Titi. C'est Melty qui nous l'explique. Écoutez bien.
5: Après le ghosting, le love bombing ou le situationship, voilà le prochain mot à connaître dans le dictionnaire du dating. Ça s'appelle le shreking et c'est la nouvelle tendance dating qui divise Internet.
0: Le shreking.
1: Shreking ? Qu'est-ce que c'est ?
0: Jordi, est-ce que tu sais ce que c'est le shreking ?
1: Eh ben non, pas du tout.
0: Mais qu'est-ce que veut bien dire ce nouveau terme ? Et oubliez pas, je vous l'ai dit, il va plaire à Thibaut.
2: Ah.
0: Donc je vous donne un autre indice.
5: Le terme vient évidemment du dessin animé Shrek, l'ogre au grand cœur.
0: Ah,
2: shreking, ça vient de Shrek.
1: Sortir avec quelqu'un qui a un grand cœur mais qui est moche.
0: Ok, c'est un peu fort, mais ok, Jordi. Eh bien, écoute, c'est à peu près ça. Est-ce que Thibaut, tu te considères comme un ogre au grand cœur?
2: Ah, j'ai un grand cœur et c'est vrai que quand tu me vois manger, je suis un peu un ogre. Ouais.
0: Eh bien, je vous donne l'explication. Qu'est-ce que le shreking? Vous allez peut-être le découvrir ce soir. Dites-nous si vous saviez. Sur TikTok, sur Twitch et sur YouTube. Voici ce que veut dire le shreking.
5: Le concept est simple. Se mettre volontairement en couple avec quelqu'un qu'on ne trouve pas spécialement attirant. Et pourquoi ? Cette personne serait moins susceptible de tromper car moins courtisée et donc plus safe pour la relation. Comme Fiona, il faudrait donc préférer quelqu'un qui n'a pas les codes de beauté mais qui pourrait être un meilleur partenaire.
2: Ah, ok, c'est énorme.
0: C'est pas ignoble.
1: Ouais, c'est ignoble.
0: C'est vraiment le concept de la chanson de Max Boublil, J'aime les moches.
2: Mais vraiment, c'est complètement ça.
0: C'est vraiment le concept.
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1: Ouais, c'est vrai, t'as raison.
0: En fait, le shreking, c'est faire comme Fiona dans Shrek.
1: Ouais.
0: Qui, elle, est une princesse à la base. Hein.
1: Oui, mais elle est ogre aussi.
0: Et après, elle se transforme en ogre. Mais du coup, elle choisit de se marier avec un ogre.
1: Ouais. Mais après, le prince est affreux aussi. Hein.
0: Ouais, voilà. Non, mais puis c'est surtout. Après, dans Shrek, c'est un peu différent. C'est parce que c'est la personnalité plus que le physique. Mais du coup, le concept du shreking, c'est se mettre avec quelqu'un qu'on pense plus laid que soi pour pas se le faire piquer.
1: Ouais, c'est dur. J'avoue, c'est pas des bonnes valeurs.
2: Ah, ouais, non, c'est pas comme ça qu'on choisit notre couple normalement.
0: Ah, bah non, en fait, pas au physique. Parce que le physique, bah, si tu veux choisir, c'est bien, ça dure une semaine. Mais après, faut quand même passer plus de temps ensemble. Et au bout d'un moment, t'es un petit peu limité. Mais du coup, ça ouvre quand même le sujet. Est-ce que vous avez déjà été trompé?
2: Ah,
0: vraie question, est-ce que vous avez encore le cœur lourd? Peut-être que ça vous arrivait malheureusement pendant l'été. On sait que c'est une période où bah il y a beaucoup de tromperies, beaucoup d'infidélités. Ouais. Vous pouvez venir nous le raconter ce soir dans le Super Show Énergie. On va passer en mode confident un petit peu.
1: Oh. Hein,
0: on est bande de potes parce que bande de potes, on est là pour rigoler. Mais on est là aussi quand ça va pas.
2: Faut expier.
0: Est-ce que vous êtes déjà fait tromper? Est-ce que vous avez déjà trompé vous aussi? Vous pouvez venir vous confesser ce soir. 0 870 42 48. On vous attend au standard. Jordi, tu vas nous dire, Thibaut aussi. Thibaut, je crois que oui, hein.
2: Oui, il me semble,
0: hein, Thibaut. Et on a du monde qui va nous appeler. Vous pouvez réagir aussi sur Twitch, sur TikTok et sur YouTube, sur tous les chats. Vous mettez des messages. Est-ce que vous avez malheureusement déjà été trompé? Quand? Pourquoi? Comment est-ce que vous l'avez appris? Vous nous racontez. 0870 42 48. C'est le numéro qu'a fait Fred. Salut mon Fred.
7: Salut.
0: Ça va, Fred?
7: Bah, ça va.
0: Est-ce que toi, malheureusement, déjà allé voir ailleurs?
7: Non, j'ai pas été voir ailleurs.
0: Non, pas toi.
7: Mais je l'ai subi.
0: Est-ce que lui, elle?
7: Elle
0: est allée voir ailleurs. C'était quand que ça s'est passé?
7: Oh, ça remonte à 5 ans maintenant.
0: Ok, vas-y, tu peux nous raconter un petit peu l'histoire, si le cœur t'en dit, bien sûr, mon frère.
7: Ah, oh, bah, sans souci, hein. Par contre, j'espère que t'as la soirée, parce que l'histoire va être très longue.
0: Ah!
1: Peut-être pas la soirée.
0: Ouais, tu nous fais une petite version courte, tu vas pas nous choper les larmes, il y en a qui sortent du boulot, hein,
7: Bon, allez, petite version courte.
0: Vas-y.
7: Donc, en fait, j'étais avec la maman de ma fille, qui avait 6 mois. Et en.
0: La fille avait 6 mois, hein, pas là.
7: Non, ma fille. Non, ma fille avait 6 mois. Voilà. Et en fait, donc, en rentrant du boulot, donc, je suis tombé sur la maman de ma fille, qui était au téléphone. Et au moment de savoir avec qui c'était, en fait, je me suis aperçu que c'était avec un monsieur. Okay. Tout simplement.
2: Okay, elle, elle venait d'accoucher il y a 6 mois.
1: Ah ouais.
7: C'est ça.
2: Oh, c'est horrible. Okay. Donc toi, tu rentres du boulot, tu la vois au téléphone avec un monsieur. Bon, elle a le droit de passer coup de fil, ça c'est un problème. Et ça se disait quoi au téléphone?
7: Ah ben en fait, au début elle a dit que c'était sa maman, mais elle ne voulait pas faire son téléphone. Donc j'ai dit, bah écoute, hein, tu me prends un petit peu pour un 3 petits points. Donc voilà, donc de ce coup-là, j'ai dit, ben on va faire les choses simples, on va se séparer, on se sépare, on se fait, on se partage notre loot une semaine, et puis on en reste là, quoi.
2: Ça fait six, elle a 6 mois. 6 mois,
1: ouais.
7: Voilà. Donc de ce fait, c'est que donc c'était en plein sujet où il y avait des violences sur les femmes et ainsi de suite. Donc elle a pas trouvé mieux que pour garder ma fille, en fait, d'aller déposer plainte comme si je l'avais tapée.
8: Ah, c'est chaud.
7: C'est
8: grave,
7: ouais. Ah oui, donc c'était très chaud. Donc il s'est passé 3-4 jours par rapport à ça, puis un samedi soir, donc 7 gendarmes ont déboulé chez moi.
2: Ouais, ok, bah
1: dis-nous
2: pour,
1: que ça a bien fini, voilà, quand même.
2: Mise en danger, alors, du coup, après, ça donnait
7: quoi? Donc, bah, du coup, bah, je suis parti en garde à vue 48 heures, histoire de faire bien, quoi.
2: Ouais.
7: Et comme ça, en fait, de me passer pour quelqu'un de méchant, violent, et ainsi de suite, quoi. Donc, déféré devant monsieur le procureur. Donc, de ce coup-là, j'ai été obligé de prendre un avocat. Et en fait, je m'en sors avec rien. Mais bon, ça a quand même valu pas mal de préjudice, quand même, par derrière, quoi.
2: Ah ouais, après, ils sont obligés. Tu t'imagines que si quelqu'un dit qu'il se passe quelque chose, on est obligé de venir vérifier.
9: Ah bah oui, bah, heureusement, tu vois. Et c'est même une bonne nouvelle que s'il y a une plainte d'une femme, que les.
7: 48 heures de garde à vue, je souhaite à personne.
2: Ouais, tu m'étonnes. Salut Momo qui arrive sur le chat sur TikTok. Vive le super show. Bisous David. Merci de réagir à toutes les histoires. On parle un petit peu de tromperie ce soir dans le super show énergie. Venez sur TikTok, sur Twitch, sur YouTube. Et du coup, elle a quel âge maintenant ta fille, Fred?
7: Ma fille, maintenant, elle a 5 ans et demi. Elle a 6 ans.
2: Ok.
1: Et
2: d'accord.
1: Ça s'est arrangé, voilà. Du coup, t'as pu récupérer une partie de la garde aussi?
7: Alors, non, ça a été très compliqué. Parce que donc, la juge étant. Enfin, ma fille était tellement petite que donc, la juge a dit non, on la laisse à sa maman.
2: Ouais.
7: Donc, avec pension et tout, sauf que sa maman était incapable de gérer. Donc, on s'était mis en accord que je donnais pas de pension, mais que je gérais ma fille. Donc, j'avais quasiment tout le temps. Mm-hmm. Et sauf que j'avais les pressions de si j'allais pas dans son sens, en fait, j'avais la menace de la pension. Donc, je suis repassé au tribunal au mois de juin. Et normalement, la semaine prochaine, j'ai le verdict. On devrait avoir une semaine. Je serai enfin libéré.
1: Ok, la semaine prochaine.
2: Bon, l'histoire sur les zoos. Enfin, moi, dans ces histoires-là, tu sais, en fait, le problème, c'est les histoires de grands. Et t'as toujours un bébé, un enfant qui souffre au milieu, quoi. Bon, bah écoute, Fred, bon courage. Elle s'appelle comment ta petite fille, ta petite championne?
7: Mia.
2: Bah écoute, on fait un gros bisou à Mia. J'espère qu'elle était très courageuse dans cette histoire. On te fait un gros bisou, mon Fred.
1: Bisous, Fred.
7: Ça va.
2: Merci.
7: Et bonne soirée à vous et bon courage et continuez.
2: Mais merci mon poteau, merci de nous avoir appelé. Tu sais que tu peux venir nous voir en live. On est en live sur Twitch, sur YouTube et sur TikTok.
7: Bon ben ça marche.
2: Voilà,
7: ça.
2: Si jamais tu rentres tranquille à la maison, t'habites dans quel coin toi?
7: Moi je suis en Seine-Maritime.
2: Eh ben voilà, en Seine-Maritime, si tu veux rentrer tranquille à la maison, te poser un petit peu sur le canapé, tu viens nous voir, il y a pas de souci.
7: Ok, on fait comme ça.
2: Allez, bisous mon Fred, merci de nous avoir appelé. Merci mon poteau. 0870 42 48. On parle de tromperie, d'histoire de tromperie. Alors il n'y aura pas forcément des enfants là, l'histoire. L'histoire est bien plus qu'on mort. L'histoire, moi je partais bien, je pensais la petite Mia. Putain mais Mia, elle a rien demandé à personne. Vous pouvez nous raconter, venez mettre des messages sur le chat, appelez-nous au standard 0870 42 48 si besoin. On va parler aussi avec Jordi, avec Thibaut, de toutes vos histoires de tromperie. Juste après BTS sur Energy, c'est le grand retour du Super Show. Tous les soirs, on est là, 21h minuit.

0: Tous les soirs 21h minuit, c'est Charlie. Je suis trop content d'être avec vous ce soir sur Twitch, sur YouTube et sur non, en live sur quoi? Sur Twitch, on est en live.
1: TikTok,
0: on est encore en live ou pas? Bah, ou ça a bugué?
1: Ah bah je sais pas, mais pour moi on est toujours
0: C'est bon, tout le monde est de retour. Ouais, parce qu'on a un bug.
1: Ouais, TikTok, je
0: vois. À 23h, il y a tous les lives qui coupent. C'est bon, on est là. On est en direct sur YouTube, sur Twitch et sur TikTok. Merci beaucoup d'être là. Merci de nous suivre. Venez voir les coulisses du studio. Venez nous voir et tous vos messages sur le chat qui arrivent en direct à l'antenne, bien sûr. Yeah,
2: jusqu'à minuit.
0: Ouais.
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0: Mais bien sûr qu'on est là. Il y a Jordi, la grande sœur de l'équipe.
1: Coucou les enfants.
0: Thibaut.
4: Oh, pleine forme.
0: Au bout du but, c'est moi Charlie, la personne la plus normale de cette équipe.
4: Oui, c'est vrai que t'es équilibré
0: et
4: toi.
0: Et ça déjà c'est une fierté.
4: Oui, toi ouais, c'est bien parce que
0: ça veut pas dire que je suis équilibré, attention, non. Mais je suis le plus équilibré de l'équipe.
4: La différence entre Charlie et moi, c'est quand on mange ensemble, lui mange avec des couverts et moi avec les mains.
0: Et que je me lave les mains, moi.
4: Alors les mains,
0: c'est moi qui les couverts.
4: C'est vrai.
0: Et ça c'est beau. On a appris un nouveau mot ce soir, on a appris ce que c'était le shrekking.
4: Shrekking,
0: c'est une nouvelle tendance sur les réseaux. Tu savais pas ce que c'était toi, Jordi?
1: Eh ben non, mais vous non plus.
0: Non, ouais, non, alors... je connaissais pas. Moi, j'ai découvert en scrollant aujourd'hui. En fait, le shrekking, c'est le fait de sortir avec une personne plus moche que soi, ouais. Qu'on pense plus moche que soi, pour pas se la faire piquer. C'est horrible.
1: Ouais, c'est horrible.
0: Ah, c'est horrible. Ben, c'est les réseaux, c'est dur les réseaux. Du coup, on parle de tromperie ce soir dans le Super Show Énergie. Je vous ai demandé, est-ce que vous êtes déjà fait tromper? Est-ce que vous avez déjà trompé quelqu'un? Venez vous confier, 0870 42 48. Thibaut, malheureusement, oui, t'as déjà. Hey.
1: Ah ouais, Thibaut, ça t'est arrivé?
4: Ah, c'était très dur. Oh là là, rien que d'en reparler, ça me.
0: Tiens, on a Louise au standard, là, 0870 42 48. Écoute cette histoire, Louise, c'est terrible.
4: Louise?
5: Oui.
4: J'espère que tu vas être de mon côté, hein. C'était très dur pour moi. C'était au lycée. Au lycée, il y avait Antoine qui avait décidé d'organiser une soirée un petit peu pour réunir tout le monde un week-end.
1: Antoine Tipette?
0: Antoine comment?
4: Tiens, c'est Antoine, je sais plus son nom de famille, j'avoue qu'on n'était pas très très copains,
0: okay.
4: C'était une connaissance, mais il avait invité toute la classe, très sympa Antoine. Et moi je sortais avec Laura. Laura et moi on était ensemble, on était amoureux, ça faisait deux semaines et demie qu'on était ensemble et qu'on partageait nos récré ensemble.
1: Ah oui.
0: Deux semaines et demie au lycée, c'est
4: ouais.
0: Deux mois.
4: Ah ouais, vraiment?
5: C'est 3 ans.
4: Tu verrais quand on était beau, Louise, on se tenait la main à la récré, c'était énorme. C'est énorme. Et arrive cette soirée, on était tous en train de s'ambiancer, c'était plus que la fête.
0: Ouais.
4: Moi, je sors faire une petite pause, tu vois, je vais dehors. Je reviens. Elle était pas en train de rouler des pelles à Mickaël devant tout le monde.
1: À Mickaël, du coup?
4: Laura et Mickaël qui étaient en train de s'embrasser devant moi alors que ça faisait deux semaines qu'on s'écrivait des mots dans notre agenda. Deux
0: attends,
4: semaines.
0: Bah, en soirée, ils se roulaient des patins comme ça?
4: Ouais. Et donc, je suis allé voir Laura, je fais, mais Laura, qu'est-ce que tu me fais? Pourquoi tu me fais ça? Qu'est-ce que j'ai fait? Elle m'a dit, comment ça? J'ai dit, bah, toi et moi, notre histoire d'amour.
0: On sort ensemble, t'es ma copine, Laura.
4: Elle m'a dit, mais on n'a jamais été ensemble.
0: Oh, arrête, c'était dans ta tête.
4: Bien sûr, elle considérait qu'on n'était pas ensemble.
0: Mais attends, vous passiez les récré ensemble, donc vous faisiez des bisous devant tout le monde.
4: Oui, mais moi, c'est ce que j'avais dans la tête, mais en fait, ça a fait une récré, deux récré. Ah. Et puis en fait, elle m'a dit, mais non, on n'est pas ensemble, juste, oui, bah, on était en pré-couple.
1: Oui, c'est à
4: ce moment-là que j'ai découvert le pré-couple. Et c'est à ce moment-là que
5: c'est
4: je me suis.
5: C'est une période d'essai.
4: Oh là là. Elle a cassé le

0: Elle a cassé mon cœur.
1: Ah, très drôle, Louise.
0: C'était horrible.
1: En période d'essai, Thibaut.
0: Rien que d'en parler, ça me. Oh là là.
1: Elle devient quoi, Louise?
2: Louise, pardon. Elle aimerait rire de son histoire autant que celle de Thibaut.
1: Là, je voulais dire Laura, pardon.
0: Laura elle est partie faire le tour du monde, elle vit à l'étranger, à droite, à gauche.
1: Ouais, elle a kiffé, elle a fait le meilleur show de sa vie.
0: Et c'est une vraie kiffeuse, Laura. Laura, je pense qu'elle est toujours en pré-couple dans sa tête.
3: Bravo, Laura.
0: Oh là là, bravo. C'est quoi, t'es une femme forte, t'es une femme moderne, Laura, t'as bien fait, c'est moi qui étais à l'ancienne.
1: Ouais, bah, merci, mon Thibaut. On parle des histoires de tromperie ce soir dans le Super Show Énergie. On est là jusqu'à minuit, on est de retour. Il y a Jordi, il y a Thibaut, moi c'est Charlie. Louise, tu nous as appelé au 0870 42 48. Raconte-nous ton histoire.
2: Alors, moi, j'ai pas trop envie d'en rire, mais d'un côté, maintenant, je suis guérie, on va dire.
1: Ouais.
2: Ça date de juin 2024, mon mariage.
1: Ok, t'habites où, toi, Louise?
2: Au Rhin.
1: Ok.
2: Voilà, je vais pas 68. Dire plus, on sait jamais.
1: Je présente l'Alsace.
2: Voilà, c'est ça. Et mais du coup, quelques semaines après le mariage, je le trouve distant, beaucoup sur le téléphone, face cachée, aïe, contre la table, tout ça.
1: Il n'y avait pas du tout ça avant le mariage?
2: Il est militaire, donc on va dire qu'il rentre dans le cliché de ceux qui rentrent tard et tout ça. Mais voilà, tu t'en doutes sans trop le savoir, tu voles au-dessus. Et bah il y a le mariage, donc en fait tu te dis c'est ok, ça vient de lui, donc c'est bon, ça va le faire. Et en fait, ben quelques mois après le mariage, exactement 4 mois, il sort de mission, il vient, il me dit c'est fini, on divorce.
1: Oh.
2: Voilà.
1: Oh là là.
2: Et je me suis écroulée, il m'a traité de tous les noms d'oiseaux, il m'a jeté la faute, tout ça, et il m'a blâmée, il est parti, il a fait ses cartons, il revient, il part en mission. Sur une île, 6 mois après, il revient la fleur au fusil, hein, voilà, ça lui va bien. Et puis, il me dit « Non, mais en fait, faut que je t'avoue, j'ai merdé. Il y avait quelqu'un, j'ai voulu faire ma vie avec elle, mais en fait, je suis pas prêt à l'engagement. Et puis, voilà. Eh ben non, tu m'as détruit. Tu crois que je vais essayer de reconstruire quelque chose avec toi ?» Il m'a brisé. Et voilà.
3: La confiance est brisée.
1: Il y a Alan qui demande de la hard techno. Pardon, excuse-moi, ça coupe un peu l'histoire. Mais...
2: horrible.
1: Ouais, non, pardon, excuse-moi, Louise. C'est juste qu'il y avait Alan sur le chat TikTok qui demandait de la techno, là, un peu.
2: Ouais, c'était. Ça allait bien avec mon histoire, je trouve.
1: Mais attends, le gars, il t'a jamais dit qu'il trompait alors. Enfin, avant, t'avais aucun doute, ouais.
2: Non, je pensais que tout était ma faute parce que voilà, j'étais pas comme ci, comme ça, ouais, machin.
1: Ça,
2: et en fait, non. Et ben, en fait, j'avais des doutes et tout ça parce que quelques mois avant, j'avais vu un message et je lui avais demandé, oui, c'est quoi, je t'enverrai au 7e ciel avec un émoticône étoile filante et aubergine. Je sais que je suis un peu prude et innocente, mais quand même.
1: À qui il a envoyé ça?
2: Pas de moi. J'ai trouvé. Un soir, j'avais des doutes et j'ai fouillé dans son téléphone quand il était en train de jouer à la play et il y avait une notification. Alors j'ai dit, tiens, regarde, ça a sonné, c'est quoi ça? Il dit, oh, mais c'est une conversation militaire, tu peux pas comprendre.
1: Avec une aubergine.
2: Dit, bien sûr. Prends-moi pour une nouille.
1: Ah ouais. On embrasse tous les militaires quand même qui nous écoutent hein, partout dans le monde.
2: Voilà, il y a les clichés, il y a ceux qui sont réels, mais bon, on ne saura jamais.
1: J'ai une de mes meilleures amies qui se marie bientôt avec un militaire. J'espère qu'elle ne m'écoute pas ce soir.
2: Voilà, gros bisous à elle. Hein.
1: Elle est enceinte, là, elle va bientôt accoucher.
2: Oui, voilà, vive l'émission. Hein.
1: Ouais, bah, c'est chaud. Mais bravo, Louise, t'as refait ta vie, toi, depuis?
2: Non, je viens seulement de réussir à me récupérer moi-même, on va dire. J'ai fini les antidépresseurs, j'arrive à bouger, sortir, rencontrer du monde.
1: C'est bien.
2: Je me suis jamais mis en arrêt pour le travail, pour tout ça. Donc, c'était ma force, on va dire. J'ai un chien qui m'a empêché de mettre fin à mes jours. Donc,
1: ouais,
2: voilà.
1: Ouais, il faut l'accompagner, il faut reprendre confiance en soi.
3: Mais oui.
1: Jordi, ça t'est arrivé toi aussi?
3: Bah non, ça m'est pas arrivé.
1: Tromperie, c'était jamais arrivé?
3: Ah non.
1: T'as déjà trompé un mec, toi?
3: Non plus.
1: Bah,
3: tu me regardes comme ça.
1: Non, je te demande. Mais en fait, ça arrivait à beaucoup de monde.
3: Non, vraiment. Ou alors, je suis pas au courant si jamais, mais je pense pas.
1: Moi, ça m'est déjà arrivé et j'ai déjà raconté l'année dernière dans le Super Show Énergie. Je pense qu'il y a une de mes ex qui m'avait déjà appelé une fois pendant qu'elle était en train de coucher avec
0: moi. Oh, l'enfer.
1: C'est un peu le truc que tu vois dans les vidéos. Il y a des concepts maintenant et elle était un peu essoufflée au téléphone. C'était bizarre.
3: Et pourquoi tu dis tu penses? T'as jamais eu la confirmation?
1: Non, mais j'ai jamais demandé parce que vraiment, ça m'aurait brisé le cœur.
3: Ça me brise le cœur.
1: Là, il y a un mec sur TikTok qui demande encore de la techno. Là.
2: Mais
3: ça dédramatise en boîte.
2: Chacun son l'histoire.
3: T'as passé le plus dur, Louise, ça va le faire.
2: Ouais, honnêtement, ouais.
3: Mais oui.
1: On parle de tromperie ce soir dans le super show.
0: Regardez comment il est complètement fou. Charlie passe de la techno, il est vraiment gay.
1: Là, il se passe une demande sur TikTok. Bah, ça fait relativiser.
3: Oui, on peut voir ça comme ça.
1: Ça met de bonne humeur. Mais bravo, Louise, pour ton courage. Je suis désolé que tu aies eu à subir ça parce que tu as vraiment l'air d'être une femme géniale.
0: Ouais.
1: Et que tu mérites tout le meilleur du monde.
2: Merci, mais je vous écoute et ça donne le sourire le soir et tout. Donc voilà, vive les insomnies avec le sourire.
0: Moi, je t'envoie plein d'amour, plein de douceur et je t'envoie. Alors regarde, concentre-toi bien, ferme les yeux.
1: Attends, il y a un mec sur Twitch qui demande du reggaeton.
2: J'adore.
1: Ouais, pardon, excuse-moi, Titi.
0: Je te disais, ferme les yeux, concentre-toi bien et regarde, je t'envoie plein d'ondes positives. Tu les reçois ou pas?
2: Vas-y, je ressens
0: tu
2: tout.
0: Reçois. Vas-y, je t'envoie tout. C'est bon?
2: Vous êtes parfait.
3: Moi aussi, bon, je t'en envoie plein.
2: Merci, vous êtes parfait. Merci pour les sous.

0: Inspiré.
1: Dis au mec avec la casquette qu'il fasse un dab. Non. C'est que ça. Ah. Bon, tu fais de gros bisous, Louise. Merci beaucoup de nous avoir appelé ton histoire de tromperie.
2: Merci, Louise. Bonne gros bisous.
1: T'es super courageuse. C'est un honneur que tu nous écoutes le soir dans le Super Show Énergie.
3: Merci beaucoup.
1: Allez, je te fais de gros bisous. On a l'histoire de Morgane, de Noah aussi. Est-ce qu'on les fait maintenant? Est-ce qu'on a le temps? Là, faut prendre une décision. C'est soit on écoute un peu de musique. Allez, on écoute Auria. On écoute Auria parce qu'elle a une voix magnifique. Je l'adore. Morgane, t'es là avec nous?
4: Ouais, je suis là, ouais.
1: Ça va? Morgan ou Morgane?
4: Morgane.
2: Oh, okay. Morgane.
1: J'adore ce prénom. Morgane, tu vas nous raconter ton histoire. Toi, t'as trompé ou tu as été trompé? C'est quoi, toi? T'as trompé?
4: C'est toi qui vas choisir.
1: Ok, ben d'accord. Ben écoute, on te prend juste après Auria sur Énergie, mon pote.

0: Il est 23h16, vous venez de mettre le super jeu énergie, je vous jure, vous avez pris la meilleure décision de votre journée. On est là jusqu'à minuit en direct, entre potes, comme tous les soirs, 21h minuit, le retour du super jeu énergie. Maintenant, on est là en live sur TikTok, en live sur Twitch, en live sur YouTube. Moi, c'est Charlie, ça fait trop plaisir de passer les soirées avec vous. On a un sujet ce soir, Jordi.
1: Oui.
0: On parle de tromperie.
1: Ah.
0: Du coup, on vous prend au téléphone au 0870 42 48. On va voir l'histoire de Morgane qui, malheureusement, lui a été trompé plusieurs fois. Mon Morgane, t'habites où, toi?
2: Dans le Morbihan.
0: Dans le Morbihan. Oula, la Bretagne est chaude. Attention, la Bretagne est accueillante, mais elle est aussi trompeuse. Attention,
2: ouais,
0: Morgane.
2: Ouais, c'est chaud, ouais.
0: Tu vas, nous raconter ton... tu vas nous raconter ton histoire, Morgane. Et on a aussi Thomas qui nous appelle au standard. Salut, Thomas. Allô, Thomas?
3: Allô?
0: Ah. Ouais, ça va, Toto?
1: Salut, Thomas.
3: Ça va?
0: Ouais. Alors, attends, il y a Eva qui est venue me voir. Eva qui est notre nouvelle standardiste. Vous pouvez l'appeler 0870-42-48. Elle m'a dit, Thomas, c'est un ex-trompeur professionnel.
1: Oui, c'est vrai que c'est ça.
0: C'est vrai? C'est vrai ou pas? Mais attends, mais t'es avec ta meuf?
3: Bah oui.
0: Elle est juste à côté de lui.
3: Elle est à côté, elle entend tout.
0: C'est quoi ce bordel? Attends, tu dis, tu t'appelles la radio. Tu passes sur la première radio musicale de France pour dire je suis un ex-trompeur professionnel et il y a ta meuf à côté.
3: Eh oui.
0: Non mais le gars, il... Non mais le gars,
3: j'adore la musique.
1: J'adore la musique.
0: Thomas Morgane, vous restez avec nous, on va parler de tromperie encore un petit peu dans le Super Show Énergie. Pour si jamais ça vous arrivait, au moins vous sachez que vous n'êtes pas seul. Vous êtes entre potes ce soir dans le Super Show Énergie. Il y a Jordi, il y a Thibaut, moi c'est Charlie. On revient juste après Mauvais Joe, les gars, on va écouter les histoires.
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0: Félicitations, vous rentrez à la maison maintenant, c'est votre petite récompense. Vous connaissez le Super Show Energy tous les soirs. Avec Just qui va arriver. Avec Jack Style, Teddy Swims aussi avant minuit. On va écouter Clan. Pour toi, Jordi, ça.
1: Oui, oui.
0: Attends. Là, il y a un... Attends. Non, il y a un problème, là, Jordi. Qu'est-ce qui se passe? C'est un remix de Bad Bunny, tu t'ambiances pas?
1: C'est un remix. C'est pas la voix de mon Bad. C'est pas la voix que je reconnais, c'est pas sa jolie voix.
0: Pas la voix de Benito, mais attends.
1: Mais j'aime beaucoup quand même.
0: Et on fait quand même un bisou à Clan, qui est souvent là sur le chat Twitch.
1: Et à Bad.
0: Chat TikTok aussi, chat YouTube. On est là en direct, tous vos messages qui arrivent en direct à l'antenne. Je fais un bisou à Audrey qui vient de dire j'adore Énergie. Ben, bisous, Audrey.
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0: Et attention l'équipe, Jordi, Thibaut.
1: Ouais. Oui.
0: Là, ça va être un grand moment. Qu'est-ce qu'on va faire?
1: On va refaire péter des œufs.
0: Non, on va pas en faire péter, c'est bon, les œufs on arrête, c'est bon. Thibaut, il va pas repéter un plateau avec sa tête, c'est bon, ça on a compris. Non, ça va être un grand moment, puisqu'on parle de tromperie ce soir dans le Super Show Énergie. Si vous avez des histoires de tromperie, vous pouvez venir les raconter. Si vous avez envie de déballer un petit peu, ça vous fait du bien. N'hésitez pas à venir, 0 870 42 48, c'est le numéro du standard.
1: T'as pas ramené nos ex?
0: Non, mais le tien, je sais que si je le ramène, il va prendre cher, le pauvre. Ah, le pauvre, il va prendre très très cher, il va être bien reçu. Non, on a des gens qui nous appellent au standard, du coup, pour avoir des histoires de tromperie. Et Thomas. Ça va, Thomas?
4: Ah, ça va, toi?
1: Ah, ouais, ça va. Le serial trompeur.
0: Alors, Thomas, il s'est présenté au standard d'énergie comme un ex-serial trompeur.
4: C'est-à-dire... Je fais la recette maintenant.
0: Et voilà. C'est-à-dire qu'il a eu un passé où il trompait énormément.
1: Ok.
0: Alors, Thomas, il a pas l'air de le regretter. Mais
4: non, ça va.
0: Non, mais ce qui est le plus fou, c'est que Thomas, tu me dis si je me trompe, ta copine est à côté de toi.
4: Ah oui, elle t'entend.
0: Il n'a pas peur, Thomas.
4: Bonjour.
0: Bonjour.
1: Salut.
0: Elle s'appelle comment ta copine?
4: Alicia.
0: C'est Alexia?
4: Alicia.
0: Alicia. Alicia, d'accord. Bon, Thomas, Alicia. Thomas?
4: Dis-moi.
0: Tu as beaucoup trompé dans ta vie. Environ combien de fois, tu dirais?
4: Genre
0: t'as trompé toutes tes ex-copines?
4: Pratiquement, ouais.
0: À chaque, mais c'est alors. Tu vas nous expliquer pourquoi t'avais le besoin, tu t'ennuyais, tu sentais qu'il fallait, t'avais envie d'aller voir ailleurs ou t'avais des propositions, t'as pas su dire non. Raconte-nous.
4: Non est un grand mot, mais...
1: non, quelqu'un de généreux, quoi.
4: Bah, oui, aussi. Non, mais après, quand t'as 17 ans, 18 ans, etc., tu t'amuses.
0: Ouais.
4: Tu t'amuses.
0: Oui, t'as pas envie de...
4: T'as pas envie de te poser.
0: Ah, oui. Ouais, et puis après, on grandit, puis on a 30 ans, et ce serait bien que tu te poses, Thomas.
4: Non, là, je viens d'avoir 25 ans, mais ça fait 4 ans que je suis avec ma copine, donc c'est pour ça qu'elle est à côté, elle connaît tout.
0: Et depuis que t'es avec Alicia, donc ça fait 4 ans, il n'y a jamais eu aucun souci, est-ce que t'as eu des tentations encore où vous auriez pu en parler?
4: Ouais, mais non, j'en ai jamais eu, puisque d'ailleurs, je ne saurais pas trop l'expliquer, puisque je t'ai jamais trompé ou quoi que ce soit. Non, j'ai jamais eu d'attirance autre.
0: Ouais, donc en fait, il te fallait la bonne.
4: Ouais, c'est ça.
0: D'accord. Et est-ce que tu regrettes quand même? T'en parlais avec tes ex ou tu leur disais pas et au moment où elles le découvraient, tu te barrais?
4: Non. Non, j'ai pas de regrets, ouais. Non, parce que je me dis que tout le monde a été jeune.
0: Mmh. Après, j'ai été jeune, je suis toujours jeune, tu vois, mais bon, j'ai pas trompé non plus. J'aurais été honnête.
4: Mais
0: je comprends que tu sois en couple, que t'aies des envies. Ça, tout le monde, tous les couples, il y a un moment, ils vont être tentés. Il y a un collègue de boulot qui arrive, le collègue dont il faut pas se méfier. Il y a une rencontre en soirée et tout. Il y a un moment, il y aura toujours des tests. Mais il y a le moment où tu te dis, je suis honnête, je fais rien tant que j'ai pas quitté la personne. Alors oui, j'en ai envie, du coup, je me sépare de la personne et après, je vais faire ce que je veux. Oui. D'accord, Jordi?
1: Ah, totalement d'accord.
4: Après, j'ai eu mon ex, surtout en l'occurrence, parce que j'ai eu une grosse relation pendant 3 ans et demi.
0: Ouais.
4: Et vu que c'était à distance, je crois à la distance,
0: c'est pas pour toi.
4: Ouais, je crois que c'est pas pour moi.
0: Est-ce que Thomas, tu peux me passer Alicia au téléphone, s'il te plaît? T'enlèves le haut-parleur et tu la mets le téléphone à l'oreille.
5: Oh là.
4: Allez.
0: Allez, bisous, Thomas.
5: Allô?
0: Ça va, Alicia?
5: Ça va et vous?
0: Ouais, t'as le téléphone à l'oreille là?
5: Oui, là, à l'oreille.
0: Il n'entend pas là, Thomas?
5: Non, il n'entend pas.
0: Ok, Alicia, t'es sûre?
5: Ah oui, je suis sûre, oui.
0: Attends, mais j'ai vu un message en plus sur le chat Twitch. T'as une confiance de ouf!
6: Ah ouais, bravo! Hein.
5: Bah après, il n'a pas trop le choix. Hein.
0: Non, mais en fait. Ça, c'est sûr. Mais attends, mais il avait pas le choix normalement avant. Thibaut, moi j'ai une théorie, Alicia, je pense qu'on va être d'accord. C'est qu'en fait, tu te dis, écoute, il a fait toutes ses conneries avant. Il a plus besoin maintenant de faire de conneries. Il est rangé, ça y est, il a fait son expérience, il a fait ses trucs. Et maintenant, il veut juste se concentrer sur l'amour. Est-ce que c'est ça que tu penses?
5: Ouais, bah, puis même après, sa vie d'avant et maintenant, elle a changé. Enfin, il travaille. Il travaillait avant, mais il sortait, il buvait, il se levait jamais à l'heure. Enfin, sa vie, elle a changé vraiment. Ça a été radical.
0: Il a moins de tentations, ouais. Tu penses.
1: Elle ne doit pas le laisser.
5: Ouais, après, on sort moins. Enfin, je veux dire, t'as plus la même vie quand t'es en couple. T'es passé d'une relation à distance à habiter ensemble, donc c'est incomparable.
0: Tiens, je veux un avis féminin, un avis de professionnel. Jordi.
1: Ouais,
0: est-ce que toi, tu sors avec un gars, le gars il te dit, bah avant j'ai trompé toutes mes meufs. C'est-à-dire que dès qu'il y a une meuf qui arrive, je la pide.
1: J'ai trompé toutes mes meufs.
0: Et par contre, il te dit, par contre, avec toi, plus jamais.
1: Je suis la bonne, je suis la femme de sa vie.
0: Ouais, voilà. Alors.
1: Et ben en vrai, pourquoi
0: pas?
1: Non, en vrai, franchement, je peux y croire. Je suis d'accord avec le fait, quand on est jeune, on veut profiter, on peut faire des bêtises. Mais avoir conscience que ce qu'on a fait, c'est pas très bien et vouloir se ranger. On peut laisser une chance.
0: On a tout le droit à une 16e chance.
1: Non, mais
0: ok, bah écoute, plein de bonheur à vous deux, hein, Thomas.
1: Ouais, plein de bonheur.
0: Écoute, si ça marche bien, ça fait plaisir. Il a pas trop le choix. Tu sens que s'il merde, il peut creuser sa tombe. C'est Théo qui dit ça sur le chat Twitch. Ce qui est fou, sa copine derrière en rigole, la confiance qu'elle a, c'est énorme. Non, c'est une belle confiance. Ouais. Franchement, c'est une belle preuve de confiance. Bah écoute, bisous les amoureux. On fait de gros bisous. Merci de nous avoir raconté votre histoire
1: beaucoup.
0: Ce soir.
5: Ok.
1: Bisous.
0: Bisous. Tu peux nous repasser Thomas, s'il te plaît.
5: Je vous le repasse.
3: Allô.
0: Ouais, Thomas. Hey, tu fais pas le con, Alicia, c'est une fille en or.
6: Bah ouais, elle est top.
0: Prends soin d'elle.
3: C'est pour ça que ça fait 4 ans.
0: Ouais, mais c'est très bien. Ben voilà, mais t'as bien fait de te ranger. On va voir l'histoire de Morgane aussi, histoire de tromperie. On va écouter Just Stay quand même sur NRJ. On fait un coucou à Dan qui habite à Bordeaux. Ça va, Dan qui est sur le chat TikTok. J'espère que tu vas bien, mon pote. Venez nous voir twitch.tv/NRJ sur Twitch, sur YouTube et sur TikTok. On est en direct. Vous allez voir les coulisses du studio. Tous les comptes, c'est tous les comptes NRJ. Et nous, ben, c'est le super show. On est de retour tous les soirs, 21h minuit. On est votre nouvelle bande de potes et on profite ensemble toute la soirée, toute la nuit.

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2: Bien sûr, votre bande de potes super chaud énergie. Venez voir les images. On est en live sur TikTok, en live sur Twitch, en live sur YouTube aussi. Et tous vos messages qui passent direct à l'antenne. Enfin, gros bisous à tous ceux. Tiens, là, j'ai le chat TikTok. Il y a El Martino qui est là. Lae Périgourdin. Salut tout le Périgord. Martino qui est là aussi. Dan Rugby, Audrey. Je fais un gros bisou à tous ceux qui sont sur Twitch aussi, les habitués. On parle encore de Tromperie pendant 2 minutes. Morgane, tu vas pouvoir nous raconter ton histoire. T'as t'habites en Bretagne.
3: Ouais, je suis en Bretagne.
2: Et t'as eu plusieurs histoires de tromperie, toi, dans ta vie. Tu peux tout nous raconter.
3: Ouais, bah ouais, j'en ai eu plusieurs.
2: Alors, vas-y, bah, raconte-nous un truc qui t'a marqué, quoi.
3: Ah, bah, c'est avec mon frère jumeau.
2: Oh. Oh là là,
4: j'ai l'histoire.
2: Ah ouais. Ah non.
3: Mais jumeaux, vrais jumeaux. Hein.
4: C'est juste. Ouais, jumeaux, vous ressemblez de fou.
2: Et c'est un frère jumeau maléfique.
3: On fait pas le même métier, mais en fait, si je suis de bon toit et que 2 secondes après il vient, c'est la même personne.
2: Ah, vous êtes les mêmes, vous êtes vraiment deux copies.
3: Ouais, deux copies conformes. Plus t'as en vieillissant et pire c'est.
2: Mais attends, Morgane, me dis pas que ta copine t'a trompé volontairement avec ton jumeau.
3: Non.
2: Ouf.
4: Ok.
2: Elle a pas fait exprès?
3: Non, c'est pas ça. C'est, ouais, c'est moi le fautif.
4: Ah, t'as envoyé ton jumeau à ta place?
3: Ouais, il y a longtemps. J'ai 45 ans.
2: Attends, mais je comprends rien. Je comprends. Attends.
4: Ouais, il faut qu'il explique.
3: Champion du monde, c'est moi.
2: Attends, quoi?
4: C'est volontaire, je crois. Il a envoyé son frère.
3: Ouais, vas-y. Bah, j'ai tapé la meuf de mon frère.
2: Oh, ah non, c'est chaud de ouf. Tapé la meuf de mon frère. Si, dans le livre de la classe, on cherche un titre de chapitre. J'ai tapé la meuf de mon frère, Cécile.
3: Il y a 20 ans. Plus d'un temps, 25 ans.
2: Mais attends, mais tu lui as pas dit que c'était toi?
3: Mais si, après, je suis.
4: Après.
2: Donc tu t'es... bon, pour la faire court, en gros, tu t'es glissé dans le lit de la copine de ton frère jumeau.
3: Non, ça, il l'a fait après, ça, mais...
2: Vas-y, raconte, parce que là, c'était...
4: Ouais, raconte, mon
3: frère est marié avec mon ex, donc oui.
2: Oh là là, la famille, toi.
4: Mais pardon, mais attendez, ouais, pousse.
3: Mais non, mais on se ressemble vraiment.
2: Ah, mais les nouilles, vous n'êtes pas la même personne.
3: Ça marche, ça. Après,
2: les jumeaux, il y a un truc bizarre entre
3: jumeaux. Non, mais c'était une petite relation, tu vois. Style, mon frère, il est coiffeur, tu vois.
2: Ouais.
3: Et en fait, au final, bah, il voyait beaucoup de filles, quoi.
2: Ok.
4: Ouais.
3: Donc, bah, il est sorti avec une fille. Elle m'a plu, je suis sorti avec. Et puis après, ça s'est fini, je lui ai jamais dit. Je lui ai redit après. Et après, il s'est marié avec mon ex. Voilà.
2: Ah ouais, c'est un méli-mélo total. Ah ouais, vous échangez vos conquêtes.
5: En fait, c'est ton frère que t'as trompé, frère.
3: Ouais, grave.
4: Bah non, c'est plutôt à la meuf qu'ils ont menti, du coup.
3: Ouais, c'est un mélange de tout. Hein.
2: Mais c'est un malade, Aiden, qui dit ça sur Twitch. Ouais, non, c'est pas bien.
4: Mais donc, ton frère, il était d'accord.
3: Bah, tu sais quoi, on fait Noël ensemble et tout passe bien. Je suis le parrain de sa fille.
2: Ouais, c'est lunaire. Ouais, vous partagez les conquêtes, ce qu'a dit Martino. Ouais.
3: Non, on n'a pas partagé, on a fait chacun notre tour.
2: C'est de pire en pire, Morgane.
4: Oh, mais ton frère, il était au courant ou pas? C'est ça que je comprends pas.
3: Mais oui, il est au courant.
2: Il
4: n'y avait que la fille qui était pas au courant.
3: En fait, effectivement, il y a le gros coup de merde que j'ai fait, c'est que je suis sorti avec une de ces nanas.
4: Ok, sans dire que t'étais son frère, en fait.
3: Voilà. Okay. Bah si, elle le savait. Forcément, je suis ressemblé à 100%.
2: Ok.
3: Sauf qu'en fait, la meuf, elle a rien dit. Après, l'histoire s'est passée, il l'a pas su. Il est sorti avec mon ex. Et il s'est marié avec. Et maintenant, je suis parent de la petite.
2: Sa vie, c'est un escape game. Je comprends rien.
5: Ouais, non, c'est fou. Ouais, là, ils ont échangé.
4: Okay. Genre, c'est ok pour eux.
3: Non, on n'a rien échangé, hein.
2: Non mais chacun vos tours, vous l'avez pas fait en même temps, oui c'est ça, mais juste quand la relation était finie avec l'un, bah après tu étais sorti.
3: Ça fait 25 ans.
4: Il y a prescription.
2: Bon écoute, et si tout le monde est heureux, si personne a mal
3: tout le monde est heureux et puis on fait Noël ensemble.
2: Bon mais écoute très bien, comment s'appelle ton frère Morgane?
3: Ah je peux pas, il est professionnel dans...
2: Non, me dis pas voler. Le mec qui tient le secret le moins longtemps du monde. Non, je peux pas, il est vraiment professionnel.
5: Il est vraiment président de la République, il s'appelle.
3: De toute façon, tout le monde est au courant ici.
5: Joyeux Noël à vous.
2: Et tu l'as dit sur Énergie dans toute la France, c'est parfait. Bah, écoutez, allez, bisous mon Morgane, merci beaucoup.
4: Bisous hein. Morgane.
2: Allez, on clôt le sujet des tromperies. Voilà, c'était trop. Cette histoire, ouais, c'était trop pour moi. Le super champion arrive dans 3 minutes sur Énergie. Si vous connaissez pas le concept, vous allez venir voir les images. Venez sur TikTok, sur Twitch ou sur YouTube. Vous tapez Énergie, vous allez voir le live direct qui va tomber. Le super champion, vous allez pouvoir le défier au 0 870 42 48. Vous nous appelez et à minuit, retour d'Énergie Extravaden. Ça tombe.

0: Le Super Show Énergie en direct jusqu'à minuit, on est là sur TikTok, sur Twitch, sur YouTube. Venez voir les lives. Tous vos messages du chat qui arrivent en direct à l'antenne, on est là jusqu'à minuit. Et là, il est l'heure de faire rentrer notre champion.
1: Jesse

0: Le super champion tous les soirs dans le super show énergie. Vous nous appelez au standard pour le défier. Tous les soirs, il y a une épreuve différente. Ça se passe au 0870 42 48. On prend un auditeur ou un viewer des chats qui nous appelle. Bonsoir, champion.
1: Bonsoir.
0: Ça va, champion?
1: Ça va très bien, vous-même?
0: Oui, qu'est-ce que vous avez fait de votre journée, champion?
1: Je passais chez le coiffeur aujourd'hui.
0: Alors?
1: Il m'a pas fait payer parce qu'il m'a écouté sur énergie.
0: Vous êtes le champion ne paye pas?
1: Le champion ne paye pas.
2: Ça vous va très bien, cette petite coupe un peu auburn avec la petite raie au milieu, le petit carré plongeant, monsieur le champion.
1: C'est pas mal, hein? Ouais,
3: et la petite étiquette boucle d'oreille.
1: Je vais même la faire rembourser.
2: Oh, vous êtes magnifique. Venez voir sur le live Twitch. Franchement, c'est énorme.
0: Champion, vous avez un challenger ce soir. Il s'appelle Timothée. Il vient du Havre. Bonsoir, Timothée.
4: Bonsoir.
0: Ça va, Tim? La forme?
3: Ouais, salut,
0: ça va. Écoute, je te présente le champion.
4: Et bon, enchanté.
1: Bonsoir, Timothée, enchanté de même.
0: Oh, il est de bon poil ce soir, le champion.
2: Et puis, il est très sérieux.
1: On essaye. Vu que Timothée est un futur perdant, je me mets à sa hauteur.
0: Est-ce que Timothée, tu penses pouvoir battre notre champion?
4: Eh bien, on va essayer.
0: Actuellement, le champion a 3 victoires et 4 défaites.
4: D'accord.
1: Il est en moyenne.
0: Il est en négatif. Ce soir, vous allez vous affronter sur l'épreuve du canular-nular. Est-ce que vous trouvez que les canulars sont démodés?
1: Oui.
0: Vous avez totalement raison.
4: Un petit peu.
0: Ouais, vous avez raison. C'est pour ça qu'on va en faire ce soir.
1: Ah oui, c'est ça.
0: Enfin, c'est pour ça que vous allez en faire, le champion et le challenger. Comme ça, c'est vous qui serez mal à l'aise. Et les auditeurs, on n'est pas dans ça. Nous, Jean Didier Thibault, on n'est pas dans ça.
2: Ah non, ça.
0: Les canulars, c'est passé, c'est bon.
2: On ne veut
0: pas déranger les gens. On ne va pas faire chier les gens. Alors que vous, champion et challenger, vous allez appeler des numéros au hasard. Vous allez taper des numéros au hasard. Vous allez appeler des Français. Peut-être qu'il y en a qui dorment.
1: Ah bah, c'est
0: vous allez peut-être les réveiller, les faire chier. Vous êtes content? Vous êtes fier? Bravo.
2: Ouais, c'est
0: bravo. Bravo ce que vous faites.
2: C'est nul de faire ça, champion.
0: Vous allez appeler des personnes au hasard. Le but, c'est que la personne que vous avez au téléphone doit écouter le Super Show Énergie. On doit entendre la radio à travers le téléphone. D'accord?
1: Ah oui, c'est ça.
0: Vous allez avoir deux essais chacun. Si vous n'y arrivez pas, le champion, ça sera une défaite automatique. D'accord?
1: Ah oui, c'est vrai.
0: Je vous fais le premier numéro, champion?
1: Ah, c'est moi qui commence en plus?
0: Ouais.
2: Bah oui.
0: C'est vous qui commencez, champion.
2: Vous allez faire, vous êtes champion.
0: Le numéro est prêt. Le but, c'est que la personne que vous ayez au téléphone, vous sympathisiez avec elle. Et vous lui dites d'écouter Énergie, d'écouter le Super Show ce soir. C'est parti, on y va, champion?
1: On va essayer. Hein.
5: Sommes désolés. Votre appel ne peut aboutir actuellement.
3: On commence très mal.
0: Allez, oui, je raccroche. Hop là.
2: Je tape des numéros au hasard, là?
0: Là, je tape des numéros au hasard. J'espère qu'on va réussir.
1: Est-ce qu'il y a une probabilité qu'on arrive sur Emmanuel Macron?
0: Bien sûr. À chaque numéro, il y a une probabilité que ça soit monsieur le président.
2: Vous le connaissez un petit peu, vous, en tant que champion?
1: Oui, bah, on fait des repas ensemble. Ouais.
2: Qu'est-ce qu'il aime manger?
1: Tous les chefs.
2: Oui. C'est qui votre chef d'État préféré?
3: J'ai peur que la personne dorme.
1: C'est
3: que
1: celui qui a été élu.
0: Voilà. Attention. Hein. J'appelle plein de numéros au hasard. Là, je tape vraiment des numéros au hasard. Je fais du 07, du 06.
3: Aïe, aïe, aïe.
0: Il y a possibilité pour qu'on tombe sur la daronne de Thibaut aussi.
2: Ah oui.
5: Le numéro que vous avez composé n'est pas en service. Merci de vérifier votre entrée.
0: Ah, qu'est-ce qu'il marche pas non plus. Attention. Continue d'appeler.
2: Vous êtes dans le super show sur
5: Énergie.
0: Si, oh putain, c'est pas possible.
3: Ah, je sens que ça va être un fail.
0: Si Eva, notre standardiste, peut composer des numéros aussi au hasard, on va en faire plein.
3: Je crois que la séquence de l'œuf était mieux.
0: Si vous étiez là en début d'émission.
1: McFly Kaito, il gère beaucoup mieux les appels au hasard.
2: Ah oui. Putain, champion, vous êtes champion, nous, mais pas champion.
0: Merde.
1: Ah bah, je vois ça.
0: Putain, je fais un 0-9, ça n'existe pas 0-9.
2: Surtaxé, non? En même temps, on a le temps. 23h46.
5: Bonjour, vous êtes sur le répondeur SFR.
0: Hop là, pardon.
3: Quand ça appelle, quand Énergie appelle, ça affiche quoi comme numéro?
2: Numéro masqué.
3: Ah ouais, c'est dur.
0: Eva, n'hésite pas, tu peux faire des numéros toi aussi.
3: Ah ouais, du coup, peut-être que les gens, ils ont... Moi, je réponds jamais au numéro masqué, pour info. Ah, 09 en fixe, ça existe.
2: Ah ouais?
3: Ouais. Dans le chat, Eldover nous dit ça.
2: Allez, faut que ça décroche.
3: On essaye.
0: On appelle des numéros au hasard des Français. Il y en a qui dorment, il y en a qui ne dorment pas.
3: Mais personne ne répond.
0: Il n'y a pas beaucoup qui écoutent Énergie, putain. Mec,
3: ça sonne, hein, quand même. Hein.
1: Ah oui, il y a beaucoup de gens qui...
5: Désolé, votre appel ne peut aboutir actuellement.
0: Pardon.
5: Mais votre appel a été transféré vers la méthode.
0: Putain, attends, c'est
5: le bordel. Vous tentez de joindre, n'est pas disponible.
0: Ah non. Vas-y, Eva, bombarde, on va pas se laisser faire.
3: On entend sa petite voix derrière.
5: Désolé, votre appel ne peut aboutir actuellement.
2: Après, on va devoir passer aussi la main à
1: Martin.
3: À Martin, ouais.
1: On peut l'appeler.
0: Allez, vous avez une chance. La première personne qui répond. Timothée, tu commences.
4: Allô? Je commence.
0: Faut écouter Énergie.
4: Allô? Allô? Madame, bonjour.
6: Bonjour.
4: Bonjour.
6: Bonjour.
4: Je me présente, je m'appelle Timothée. Est-ce que je parle avec qui exactement?
6: Bah, vous êtes qui là?
4: Je me présente, je m'appelle Timothée. Je vous explique le principe.
6: Allô. Ah,
7: j'appelle une autre personne.
4: Allô.
6: Allô.
4: Oui, vous m'entendez?
7: C'est horrible, les cadavres.
6: Ben, oui, je... Ça me met mal à l'aise. J'entends plusieurs personnes parler, là.
2: On entend le vif, Timothée.
6: Allô.
4: Alors,
6: allô,
4: oui,
6: allô.
4: Oui, madame, vous êtes sur énergie.
6: Énergie?
4: Oui, vous êtes sur énergie actuellement. Énergie, la radio, vous connaissez?
6: Oui. Et pourquoi vous m'appelez maintenant, là?
4: Alors, je vous explique, c'est très compliqué, mais en gros, il faudrait que, si vous avez moyen d'allumer la radio, Internet, Twitch, pour
6: mais non, entendre non, non, la radio. Mais là, je suis en train de rentrer chez moi du travail, vous êtes qui, là? Je comprends pas.
4: Et là, justement, énergie.
1: Je préfère perdre aujourd'hui.
2: Vas-y, Timothée. Allez, Timothée. Dis-lui de mettre la radio.
4: Allô?
2: Dis-lui de mettre énergie.
6: Énergie, oui, vous... j'aime déjà. Mais énergie, la radio?
4: Oui, exactement.
6: À 23h36, là.
4: Oui, le super show de 21h à minuit.
6: Le super show?
4: Oui.
2: Dis-lui peut-être la radio.
4: Il faut... Écoutez, je sais que ça peut paraître bizarre, mais j'aurais juste besoin d'entendre la radio dans votre téléphone.
6: De mon téléphone? Mais je suis en train avec mon téléphone. Ben oui. Mon téléphone. C'est bête, ça.
4: Est-ce que vous n'avez vraiment pas moyen d'entendre la radio?
0: Pardon madame, est-ce que vous avez un moyen de mettre énergie? Ça nous ferait gagner beaucoup de temps là, c'est terrible. Ah. Les canulars, ça fait 10 ans qu'on n'a pas eu en radio,
6: okay,
0: et on est en train de comprendre pourquoi.
6: Ok, bon, ben, on va appeler les hôtels. Allez, regardez,
1: c'est
6: fou.
2: Vous
6: entendez?
2: Oui, c'est bon, oui, c'est gagné, Timothée.
3: C'était
2: bon,
3: c'était
0: bon. Ah pardon, comment vous appelez madame?
6: Je comprends rien à cette histoire.
3: On est désolé.
0: Comment vous appelez?
6: Laurie.
0: Écoute, je me présente. Je m'appelle Charlie, je suis l'animateur du Super Show Énergie. Il y a Jordi qui est là, il y a Thibaut.
2: Bonsoir.
0: Et en fait, on s'est dit, ça fait longtemps qu'on n'a pas fait de canular en radio et tu viens de nous démontrer pourquoi.
6: Ouais. Ben, entraînez-vous alors,
3: peut-être. Ouais, on est désolé.
0: Merci beaucoup pour ta patience, Laurie. Je fais de gros bisous, je te laisse aller te coucher.
6: Allez, bonne soirée, merci.
3: Bonne soirée, merci Laurie.
0: Merci beaucoup. Timothée, c'est gagné, tu bats le champion.
4: Eh ben, génial.
0: Allez, 3 victoires, 5 défaites,
3: 15 points. Bravo Timothée, parce qu'il a été hyper courageux.
1: Ça m'a mis mal à l'aise.
0: Ah là là, c'est gagné.
4: Là, c'est chaud, là.
0: Et quel bonheur.
3: Bravo Timothée.
0: Je vous jure que le canular, il m'a mis des frissons de gêne.
3: C'était long, idée, Charlie.
0: J'étais pas bien, c'était horrible. Félicitations Timothée, tu es notre champion de ce soir. Pour se remonter le moral, on va se faire un petit coup d'énergie extravagance.
2: Ah oui.
0: Ah oui, ça fait du bien. Ça fait du bien. On va accueillir Martin d'énergie extravagance. Le champion qui perd ce soir. Au revoir, champion.
1: Ouais, au revoir.
3: Salut Naz.
0: Il est dégoûté.
3: Bon, Naz.
0: Énergie extravagante, ça part de minuit, la tendance éclate.

0: soir. Merci de nous avoir suivis. C'est le Super Show Énergie tous les soirs, 21h minuit. Merci d'avoir été aussi nombreux sur Twitch, sur YouTube, sur TikTok, tous les lives qui sont là, tous vos messages qui arrivent en direct à l'antenne. Jordi était là ce soir. Bonsoir, Jordi. Hein.
1: Bonsoir, les garçons.
0: Bravo. Oui. Quelle émission, Jordi.
1: Ah ouais, franchement, incroyable.
0: Tout
1: un
0: ça,
1: plaisir.
0: Tout ça avec un bandana de pirate sur la tête.
1: Il faut arrêter avec ça, les gars.
2: Hein, c'est très belle.
0: Non, faut saluer la perf.
2: Mais oui.
0: Thibaut est là aussi. Moi, c'est Charlie. Et il y a Martin qui nous rejoint tous les jeudis soirs.
3: Salut tout le monde.
0: Comment ça va? Énergie extravagance.
3: Bah, exactement, c'est jeudi
0: ça
3: soir.
0: Ça va et toi, Martin?
3: Là, c'est le premier week-end depuis la rentrée.
0: Ouais.
3: Donc, c'est-à-dire que c'est jeudi soir, c'est les premières sorties d'étudiants, ça va faire connaissance, etc. Les classes.
0: Alors, je sais pas s'il y a encore les week-ends d'intégration et les soirées d'inté.
3: Ah, bah ouais.
0: Il y a toujours des trucs dont on marque le coup, on fait une soirée pour démarrer l'année quand même.
3: Je pense que c'est le principe de faire des études, les gars.
0: Et ouais, mais la fac, ça a démarré là. Ça a démarré hier, avant-hier.
3: Ouais, c'était
0: là les rentrées de fac. C'est peut-être un peu tôt, non?
1: Au début, on est encore un peu chill.
2: C'est jamais trop tôt.
0: Ouais, non, après, il y en a beaucoup, ils sont à la fac, ils arrivent avec des intentions. Bon. Mais ouais, très bien. Ah, mais en tout cas, si vous sortez ce soir, faites attention à vous. N'allez pas attraper froid, hein. Il y a encore demain, il y a le week-end. Et puis, quoi qu'il arrive, vous allez pouvoir rester dans Énergie Extravagance avec Martin. C'est quoi le programme un petit peu ce soir, Tamar?
3: Alors, ce soir, ça va être incroyable. Là, jusqu'à 2h du mat, comme d'hab, on a booké les meilleurs DJ du monde dans Énergie Extravagance. Là, il y a Eric Pritz qui va prendre la main là tout de suite.
0: Ouais.
3: Et juste après, c'est Purple Disco Machine, DJ allemand.
1: J'adore.
3: C'est énorme à chaque fois, ce qu'il mixe. Vraiment, vous allez kiffer.
0: Ouais, Eric Pritz, je l'ai vu à Ibiza cet été.
1: C'est vrai?
0: Tu l'as croisé? Ouais, bah, je l'ai pas croisé, c'est lui qui était là et c'est moi qui étais devant lui, quoi.
3: Okay.
0: Mais ouais, je l'ai vu dans l'Amnesia à Ibiza, pour ceux qui connaissent.
3: Voilà! Ça va être l'ambiance de ce soir.
0: Alors,
3: là, maintenant, restons sur.
0: Alors, Eric Pritz, il a fait Call on Me.
1: Ouais, c'est vrai.
0: Ouais, tu l'as Call on Me?
3: Ouais, c'est un super classique.
0: Ça dans la sinon, Jordi, elle peut le chanter, il n'y a pas de problème.
1: Ah oui, elle peut call le chanter. Call on me, call me, call me.
0: Exactement. C'est ça, Call on Me. Il a fait Opus. T'as Opus?
2: Opus.

0: DJ légendaire. Hein. Vous allez retrouver ce soir dans Energy Extravagance. Ah, c'est sûr, ça, il va le passer ce soir.
1: Évidemment. Eric Prince.
0: Ouais, Opus, Colon Me, moi, c'est les deux que je connaissais, tu vois, d'Eric Prince.
1: Ouais, ouais.
0: Et, bah, sachez que sur scène, il a fait aucune de ces deux chansons.
1: Non, arrête.
0: Il a pas joué ces chansons-là.
2: Il en a peut-être marre de refaire tout le temps les mêmes morceaux.
0: Ouais, mais dans ses DJ sets, il met que des trucs qui tabassent, il met pas des, ses titres pop.
3: Opus.
0: Ah, ça, c'est Opus.
1: Ça, c'est Opus.
2: Ok.
3: La montée là! Oh là là! Incroyable! C'est presque le slow version techno!
0: Eh, Martin, s'il le met dans son mix d'Energy Extravagant, je chiale! Hein. Ah, tu le dis, Eric! Hein.
1: Moi, je me déshabille en studio! Peut-être un poteau!
0: Bon, ouais, sur ça, du coup, dès minuit là, dès maintenant, il prend le.
1: Dès minuit, Energy Extravagant, vous restez, vous allez entendre ça! Et en plus, samedi soir, quand même, grosse surprise, dans Energy Extravagant, comme c'est le premier week-end depuis la rentrée, on s'est dit qu'on allait marquer le coup, on invite le boss des DJ!
3: Non!
1: David Guetta dans 3 heures. David Guetta sur Energy, il va mixer rien que pour vous. C'est un DJ set exclusif, rien que pour vos auditeurs d'Energy.
3: Waouh.
1: Alors,
0: L'été est fini, il commence à avoir un peu de dispo, David.
2: Là, tu l'as vu aussi à Ibiza.
0: Ah, je l'ai vu à Ibiza aussi, David. Lui, t'inquiète pas, tous les titres que tu connais, il les joue tous. Hein. Il aura tôt quand.
1: Et ben, il sera là samedi soir 23h dans Energy Extravagance.
0: Et bien, trop bien. On va se retrouver demain soir à partir de 21h. Sachez que demain, à cette heure-ci, si vous êtes au boulot, vous allez écouter le super show Energy. Il y aura Jordi qui va mixer.
1: Oh. Ça va être énorme.
2: Ah, donc là, on annonce. Parce que c'est moi, ça y est, c'est une prise en otage en fait.
0: Il y aura 10 minutes de mix de Jordi.
1: Ah, c'est trop bien.
2: Genre d'un raccourci de 5 minutes, ouais.
0: Ou Jordi ou moi.
2: Ah non, je sais pas.
0: C'est ça le truc marrant, Martin, c'est qu'il y a personne qui s'est mixé dans l'équipe.
1: Oh, j'adore.
2: Écoutez, je vais venir à 9h demain matin, s'il le faut.
0: Du coup, on fait notre première fois en direct sur Energy, c'est la classe quand même, juste avant Energy Extravagance. Rendez-vous demain pour le retour du Super Show, on sera en live. Venez nous voir, twitch.tv/Energy, il y a YouTube, il y a TikTok aussi. Merci d'être avec nous en live tous les soirs. Tous vos messages qui arrivent en direct à l'antenne, c'est trop cool. On se retrouve demain 21h, Jordi.
2: Bah, bien sûr, avec plaisir.
0: Bisous, bisous, Thibaut.
3: Bisous.
0: Allez, on vous laisse avec Martin, Energy Extravagance.

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0: parti comme tous les jeudis soirs minuit, juste après le super show Énergie. Et ben on est parti pour Énergie Extravadène. C'est Martin, je passe la nuit avec vous et avec les meilleurs DJ du monde qui sont là pour vous ambiancer tous les week-ends. Le plus grand club du monde, c'est Énergie Extravadène. Purple Disco Machine va mixer dans une heure. Et là voici Eric Fritz, let's go.
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pleine nuit, vous avez mis Énergie Extravadance, évidemment qu'on est là pour faire la fête avec vous. Dès le jeudi, hein, c'est peut-être votre première soirée étudiante. Bah, et là, ça y est, vous avez repris les cours, vous avez repris le taf, vous sortez avec les potes pour faire connaissance, vous avez bien raison. Et ben, on continue Énergie Extravadance, le show dance numéro 1 en France avec Purple Disco Machine maintenant. On est parti. Énergie.

Vous êtes sur Énergie, c'est Martin avec vous. Merci à Purple Disco Machine qui vient de mixer dans Énergie Extravadance. Énergie Extravadance de retour demain soir à minuit. Hein. Tous les week-ends, vous savez, on est avec vous. Et en plus, samedi soir, 23h, on a convoqué le taulier des DJ. David Guetta sera dans Énergie Extravadance. Donc si vous sortez samedi, etc. ou alors si vous faites soir à la maison, vraiment, il faut mettre Énergie. C'est comme ça que ça se passe. Les hits numéro 1 de retour maintenant avec vos hits préférés toute la nuit. Et puis le retour du meilleur de Manu tout à l'heure à 4h avec Thibaut.